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1: Bonjour à toutes et bonjour à tous. Nous posons aujourd'hui trois questions à Christophe Blandin-Estourné, auteur de l'article « La maison forte à Montbalin, projet furtif ou empreinte durable » paru dans le numéro 22 de Nectar de janvier 2026. Christophe Blandin-Estourné a occupé de multiples fonctions de responsabilité dans le milieu du spectacle vivant et reste aujourd'hui un observateur averti.
2: Christophe Blandin-Estourné, merci d'avoir répondu à notre invitation d'écrire cet article sur la maison forte et donc de répondre à nos trois questions. Cet article qui est intitulé « Projet furtif ou empreinte durable », tu l'as écrit dans le numéro 22 de Nectar. C'est donc un article qui porte sur la maison forte, un lieu qui est maintenant repéré nationalement. Peux-tu nous le présenter, ce projet de la maison forte ?
3: La maison forte, c'est un projet qui résulte de trajectoire personnelle et de conjonction plus sociétale. Trajectoire personnelle avec des professionnels, Philippe et Bruno, qui ont œuvré beaucoup dans ou à côté, en collaboration avec des équipements culturels, et qui à un moment sont venus à se poser des questions sur la pertinence de leur action, sur le bien fondé même de certaines interventions. Et du coup, en s'interrogeant, ils ont, au prétexte de concepts de commun qu'ils ont pas mal investi avec un Tour de France des communs, ils ont cherché un lieu pour s'installer et tenter d'expérimenter un certain nombre de choses. Et il se trouve que leur démarche, peut-être dans une certaine, en partie inconsciente et en partie très très très très claire quant à leurs idées, à leur objectif, cette démarche, elle a croisé un état du monde culturel, mais pas que, plus largement, d'un état sociétal qui a révélé une adéquation avec un certain nombre de questions, que ce soit des questions environnementales, que ce soit des questions du fameux vivre ensemble, je ne serais plus à utiliser encore ce mot, mais de ce qui fait commun et société. Et du coup, de leurs interrogations est ressorti un projet totalement hybride qui intègre des dimensions, encore une fois, qui viennent bousculer et interroger et nourrir le champ culturel, les pratiques dites culturelles, avec cet espace qui est un lieu, puisqu'il s'agit littéralement il s'agit d'un château dans un village, donc qui a repris l'appellation ancienne qui est une maison forte, et comment ce bâtiment historique ancré dans une histoire, mais on y reviendra, comment ce bâtiment historique était un lieu propice à accueillir ces modalités de réflexion et d'expérimentation.
2: Donc c'est un lieu qui se situe à Montbalen en Lot-et-Garonne et qui est vraiment, on parle beaucoup en ce moment des lieux hybrides, c'est le cas de certains tiers-lieux, mais là c'est vraiment vraiment le cas parce qu'ils explorent différents domaines et ils les croisent.
3: Alors effectivement, c'est à Montbalen, à quelques kilomètres de d'Agen, mais on est vraiment dans le sud-ouest profond, avec un contexte rural, avec un endroit où le monde agricole pèse beaucoup, et donc dans ce lieu, s'est développé aussi bien des réflexions sur les questions environnementales. Notamment un certain nombre de projets d'éco-environnement à travers une réflexion sur l'eau, avec aussi un travail mené sur les espèces endémiques, etc. Et puis un lieu culturel au sens plus habituel du terme, en accueillant des équipes artistiques en résidence, mais toutes les fois en veillant à ce que ces équipes réfléchissent à une transversalité ou à un intérêt porté au territoire. Et puis, c'est aussi un lieu où la question du des savoirs et du savoir est interrogée. Alors, elle est interrogée tant à travers des formes un peu classiques qu'on peut retrouver dans l'éducation populaire de partage des savoirs, mais elle est aussi interrogée et mise en œuvre avec une école alternative qui accueille des jeunes dits ou supposés décrocheurs qui, au prétexte de quelques semaines d'immersion, avec un travail très, très, très pointu, très personnel, et toujours autour des questions sociétales et notamment environnementales, permet à des jeunes de découvrir et d'expérimenter d'autres manières de faire et de préparer des métiers ou des secteurs d'activité qui pourraient les intéresser. Donc, il y a cette diversité. Mais cette diversité des projets, on la retrouve aussi sur la diversité des modalités, puisque les rencontres peuvent aussi bien se traduire par des formes classiques d'un bal, d'un repas partagé, de lieux laboratoires de construction ou d'entretien de jardins, mais aussi sur des choses plus atypiques. Je pense à Wanaki qui a été un grand concours qui est une forme de compétition sportive, mais qu'avec des matériaux recyclés et des pratiques ludiques et loufoques. Donc c'est cette diversité qu'on retrouve encore une fois sur le fond des projets défendus que sur la forme. Et puis enfin, dernière chose sur l'hybride, il y a la préoccupation très forte dans le lieu de la mise en partage de la gouvernance du projet. Et c'est aussi bien dans le rapport au territoire que dans le rapport entre les animateurs du projet, ceux qui le font vivre au quotidien, les associés qui mènent cette aventure depuis quelques années.
2: Oui, justement, Philippe Brzezinski et Bruno Caillé, qui sont à l'initiative de ce lieu, revendiquent le fait qu'il soit ancré dans le territoire, mais on sait très bien que pour ce type de lieu à consonance culturelle, écologique ou autre, c'est toujours un peu compliqué d'être vraiment en lien avec la population d'un territoire. Comment ça se passe? En quoi est-il? Parce que c'est une question évidemment que tu interroges fortement dans ton article.
3: La question de la mise en œuvre du projet et de son ancrage, pour le dire un peu rapidement, elle est pleinement évoquée et elle, comme le fond du projet et les sujets traités ont une pertinence sociétale, la manière de faire, elle aussi, a une pertinence sociétale, c'est-à-dire, en gros, les enjeux de participation, de coopération, de collaboration, d'intégration, etc., on peut le décliner à l'envi, sont posés régulièrement. Et en premier lieu, ils sont posés à l'endroit de l'ancrage dans un paysage préexistant. C'est-à-dire, comment, à un moment, on fait projet dans un territoire qui a sa propre existence et sa légitimité, et donc il y a un premier endroit de d'interrogation, peut-être parfois de tension et pour sûr de fragilité quand on déploie un projet d'une telle envergure, d'une telle ambition, parce qu'il y a, et c'est heureux, une réelle ambition politique de ce projet-là. Comment est-ce que on fait avec le territoire existant? Et donc là, il y a pour moi un premier point de vigilance. Ce point de vigilance, c'est le risque qu'encourt aujourd'hui le monde rural après, ça a été beaucoup travaillé en milieu urbain, ce risque de gentrification. C'est-à-dire que là, quelle que soit la pertinence des projets, comment ça s'intègre de manière respectueuse avec les participants, les habitants, les résidents d'un territoire. Donc là, il y a un point de vigilance. Je pense qu'il est trop tôt pour faire un constat de réussite ou d'échec, mais il y a un vrai sujet de vigilance. Ce qui m'a paru intéressant, c'est que quand je l'évoquais ou à propos de l'expérience dont témoignaient les membres de la Maison Forte, il y avait cette idée-là n'était pas n'était pas un non-dit ou un impensé. Il y a une vigilance et puis il y a, on constate parfois qu'il y a des résistances et des oppositions. Donc comment faire avec ? Donc ça c'est un sujet. Il y a un deuxième point de pour moi d'attention qui est le passage d'un projet innovant, d'une énergie militante à une structuration professionnelle pour faire un peu rapidement. Parce que c'est et qui est un schéma assez classique qu'on retrouve dans différentes aventures, c'est-à-dire que la structuration même de la maison forte en interne et au regard du territoire, c'est faite sur une énergie et sur un engagement militant très très fort, sur des valeurs partagées et des dispositions assez probantes comme le revenu équivalent pour les 9 membres associés, etc. Donc ça existe, mais en même temps, on voit qu'on est au bout de quelques années un passage à une chose plus structurée, plus institutionnalisée, peut-être pas, mais au moins plus structurée, avec la reconnaissance, par exemple, d'un label comme le Centre culturel de rencontre. Et du coup, cette structuration, elle a aussi ses propres obligations et ses obligations d'organisation, etc. Donc, le deuxième point sur comment on atterrit, aurait dit la tour, sur un territoire, c'est à la fois comment se porte le projet, mais aussi comment l'énergie militante se traduit de manière professionnelle ou plus structurante avec l'intégration des populations résidentes. Et si un certain nombre de dispositifs, je pense aux dispositifs de cartes sensibles, ont été mis en œuvre, il n'empêche qu'il y a là un point de vigilance sur lequel je pense, ou j'espère, que l'équipe va s'interroger et travailler sur la durée.
2: Merci bien, Christophe, pour à la fois ce court entretien et cet article que j'invite tout le monde à relire et qui fait évidemment écho à un article que tu avais écrit il y a quelques années dans Nectar, où tu avais conceptualisé les projets situés. Et on peut penser que la Maison Forte fait partie de ces projets situés. Merci à toi.
3: Merci.
1: Nous remercions Christophe Blandin-Estournay d'avoir répondu à nos questions. Et rappelons que son article « La maison forte à Montbalin, projet furtif ou empreinte durable » est à retrouver dans le numéro 22 de Nectar de janvier 2026. Réalisation et mise en onde, Radio Radio avec Radio Radio Plus et Radio Terre.

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4: Au début de l'année 2012, le label HVE, dit de haute valeur environnementale, était officiellement créé sous l'égide du ministère de l'Agriculture. Conçu pour préserver l'écosystème naturel des exploitations agricoles et réduire au maximum la pression sur l'environnement, ce label HVE, pour aussi vertueux qu'il puisse paraître, n'est pourtant pas exempt de critiques. Parmi elles, celle de l'Office français de la biodiversité, qui relevait fin 2020 que cette certification ne présente, dans la grande majorité des cas, aucun bénéfice environnemental. Au cours de cette même année 2020, la Cour des comptes a déploré, de son côté, que les différents plans consécutifs au Grenelle de l'environnement de 2007 demeurent pour l'instant très en deçà des objectifs fixés alors, notamment celui de réduire de moitié l'usage des pesticides en France à l'horizon 2018. 2018, c'est justement l'année où Valérie Murat et son association Alerte aux Toxiques, basée à Bordeaux, ont décidé d'envoyer 22 bouteilles de vin certifié HVE au laboratoire Dubernet pour détecter d'éventuelles traces de pesticides dans la composition de ces vins pourtant estampillés haute valeur environnementale. La publication des résultats de ces analyses a valu à Valérie Murat et à son association une condamnation à 125 000 euros de dommages et intérêts pour dénigrement collectif suite à une action en justice portée notamment par le comité interprofessionnel des vins de Bordeaux et près d'une vingtaine d'autres plaignants. Valérie Murat, ou quand la dénonciation des pesticides ulcère le vignoble bordelais, c'est le titre de ce nouveau numéro d'interférence. Aujourd'hui, suite de notre entretien avec Valérie Murat et troisième épisode de cette série, la genèse et les actions de l'association Alerte aux Toxiques.
5: Alerte aux Toxiques a été créée en 2016. Et en fait, donc c'était l'année où nous avons fait le plus d'actions avec Marie-Lys. Et c'était l'année, peut-être que vous vous en rappelez, du cache investigation de Élise Lucet, qui est venue dans le Médoc faire elle aussi des analyses. Nous avons fait la marche blanche avec Marie-Lys 13 jours après le cache investigation d'Élise Lucet. On avait été en relation avec les journalistes, on savait que ça allait être un électrochoc. Et Marie-Lys et moi, on se disait depuis des années, un jour on fera marcher les gens à Bordeaux contre les pesticides dans les rues de Bordeaux. Parce que ça n'est jamais arrivé, et ça, faut que ça arrive. Dans cette ville-là, qui se rêve la capitale de l'onotourisme, de luxe, hein, il faut que les gens sachent. Et donc, le soir de Cache Investigation, on reçoit beaucoup de messages de gens qu'on connaît, de gens qu'on ne connaît pas, et qui nous disent « mais c'est incroyable, mais on tombe à la renverse, on tombe de notre chaise, mais tout ça pour produire des vins, mais on ne savait pas, mais... Oh » Et les gens sont très choqués. Et avec Marie-Lys, on s'envoie des messages et on se dit « mais c'est maintenant qu'il faut la faire, la marche blanche, c'est maintenant. » Et on a organisé cette marche en 13 jours. Et on a réussi à mobiliser 1500 personnes. Et cette année-là, il y a eu beaucoup d'actions. Il y a eu aussi le Daïn devant la Cité du Vin.
6: qui venait d'ouvrir là.
5: Voilà, et qui avait été inauguré par François Hollande. Donc nous, on avait pris d'assaut la rue d'un côté, si bien que tous les journalistes et les invités officiels étaient obligés d'arriver par bateau de l'autre côté. Et à l'intérieur de la Cité du Vin, en fait, ils bloquaient l'accès de notre côté pour que les journalistes ne voient pas ce que nous étions en train de faire. Et on a fait allonger, je pense qu'on était 200 personnes au moins au sol, avec beaucoup de public autour. Et on a fait allonger du monde par terre pour symboliser les victimes des pesticides, les morts au sol. Et c'était très, très visuel. C'était une grande réussite. Hein. Et il y avait eu aussi, la veille au soir, pour la première illumination de la Cité du Vin, il y avait eu une illumination réalisée par un collectif de camarades militants, où ils avaient projeté Stop Pesticides avec des projos cachés en dessous, sur les murs de la Cité du Vin, pour le premier soir. Donc c'était un truc hyper visuel et impossible de passer à côté. Bien sûr, les journaux s'en saisissent, les journalistes s'en saisissent. Donc nous, de toute façon, c'est évidemment ce qu'on cherchait. Et ça a fait beaucoup de bruit localement. Et puis après, avec la bulle Internet, l'information circule très très vite. Et c'est vrai que cette année-là, en 2016, on avait fait beaucoup de choses. Et du coup, en fin d'année, moi et Marie-Lise aussi, on était en réflexion et on se disait « mais il faut qu'on crée quelque chose ici et pas qu'on soit rattaché systématiquement à d'autres associations qui ne sont pas forcément basées à Bordeaux et qui parfois ont un peu un décalage aussi parce qu'ils ne sont pas ici, parce qu'ils ne vivent pas ici, parce qu'ils ne travaillent pas ici, ils ne sont pas confrontés au quotidien, aux problèmes des ouvriers, des ouvrières et des riverains. » Et ils n'ont pas toutes les informations. Et donc voilà comment est venue l'idée de fonder pour nous Alerte Toxique et le collectif Infomédoc Pesticides pour Marie-Lys, pour aussi avoir notre organisation à nous, et puis avoir quand même une visibilité et un nom qu'on puisse reconnaître, rattaché ici au local, au Bordelais.
6: À la suite de ces actions collectives, vous décidez donc de faire analyser des bouteilles de vin que vous choisissez comment d'ailleurs ?
5: Alors, en général, on choisit toujours des personnes qui sont propriétaires de châteaux et aussi représentants de la filière viticole des institutions bordelaises. C'est plutôt la promotion d'une viticulture industrielle et pas de petites propriétés qui vont faire de la qualité.
6: Et donc, c'est plutôt les bouteilles issues de cette viticulture-là que vous choisissez d'envoyer au laboratoire, en quelque sorte.
5: On choisit des bouteilles qui appartiennent à des représentants de la filière, parce qu'il y a une raison à ça aussi, c'est parce qu'ici, il y a une petite typicité bordelaise. Régulièrement, ces représentants se retrouvent sur les bancs des tribunaux administratifs à Bordeaux. Par exemple, je pense dernièrement au frère Medeville, qui avait été reconnu coupable et qui avait eu de lourdes amendes parce qu'ils avaient rajouté du sucre dans leur vin. Ou bien ils avaient...
6: Ce qui s'appelle la chaptalisation et qui est interdit en France.
5: Alors, ils avaient aussi utilisé une autre méthode pour augmenter ou faire baisser le degré d'alcool, je ne sais plus. En dehors des frères Medeville, il y en a d'autres qui ont été, par exemple, reconnus coupables d'autres faits, de pratiques qui sont interdites. Et je pense à un autre représentant... qui a été président de la Fédération des Grands Vins de Bordeaux, obligé de démissionner car 11 organismes de gestion ont mis sur la table sa présidence en disant « ce n'est plus tenable, ce monsieur ne peut plus nous représenter, il vient d'être reconnu coupable par le tribunal administratif, il a triché, donc il doit démissionner ». Et ça, c'est quelque chose de très typique à Bordeaux. Et lorsque nous faisions les analyses, en général, les gens que nous choisissions, c'était des personnes qui avaient été reconnues coupables. Et ce que nous cherchions à montrer avec cela, c'était que ces institutions sont tenues par des personnes qui ont des pratiques de mafieux. Moi, ça fait 10 ans que je dis la mafia viticole bordelaise. Très souvent, des journalistes ou des interlocuteurs, des adversaires, on va dire, ils me disaient « Valérie Murat, vous exagérez ». Non, j'exagère pas. Quand on triche comme ça et qu'on est aussi censé représenter et promouvoir le travail des professionnels, c'est pas honnête. Ça s'appelle de la corruption. Donc ces choses ne sont pas acceptables. Et c'était ça que nous, on cherchait à mettre en lumière.
4: Rendez-vous demain pour le prochain épisode de cette série. Et d'ici là, restez à l'écoute et en alerte.
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3: On a compris qu'on avait des richesses patrimoniales et qu'il fallait qu'on les mette en valeur et que donc on réfléchisse à un aménagement plus respectueux des richesses qu'on avait. Pour ça, on n'était pas capable en régie de mener ce travail. On a choisi un bureau d'études. On a constitué pour ça un cahier des charges assez précis pour sélectionner un bureau d'études capable, dans l'aménagement qu'il allait proposer, de prendre en compte réellement ces richesses. Et pas simplement dans un diagnostic partagé de dire que oui, on a trouvé des traces médiévales, c'est très bien, on les a prises en photo et on va les mettre à la maison de la mémoire, parce qu'on a une maison de la mémoire à Sainte-Afrique. Non, plutôt que ça, comprendre dans quelle mesure, avec les ressources financières qui sont celles de Sainte-Afrique et pas de Versailles, comment on pourrait quand même réussir à valoriser et à intéresser des partenaires et de potentiels investisseurs pour investir et aménager ce quartier.

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0: Le compteur Linky est un compteur que EDF doit déployer, enfin que ERDF, pardon, doit déployer dans tous les logements raccordés à l'électricité français. Mais c'est un compteur communicant qui communique la consommation d'électricité. Voilà.
1: Or, moi, j'estime qu'aujourd'hui, dans le mix énergétique, il est extrêmement important, et c'est le bon sens paysan qui parle, hein, d'avoir peut-être pas seulement de l'électricité, mais du gaz, du bois, pourquoi pas de la géothermie. Et donc là, on s'attaque à ce fameux poste chauffage et eau chaude sanitaire. Et en clair, comment on va faire pour réduire, évidemment, il y a les comportements. Donc plutôt des douches que des bains, hein, c'est clair. Hein, un bain, c'est 200 litres d'eau. Plutôt baisser sa température d'un degré, parce que un degré, ça peut représenter jusqu'à 7% de consommation d'énergie en plus. Mais au-delà de ça, et Thierry le disait, on a dans ce pays la moitié de notre parc de logement qui est en dessous de l'étiquette énergie D, c'est-à-dire qui a des performances énergétiques.

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Le combat pour la biodiversité passe aussi, et j'allais dire avant tout, par des actes citoyens et par l'engagement de tous les acteurs. Et je crois que le meilleur moyen de susciter des vocations est encore de valoriser non seulement les projets, mais surtout les réussites avérées. C'est le sens de l'opération « La biodiversité en action » que je vais lancer dans les prochains jours. Des centaines d'initiatives existent dans les écoles, dans les entreprises, dans certaines collectivités, et on en a entendu cet après-midi, dans les associations qui concourent à cette sensibilisation du public à la nature et aux défis de sa préservation et de sa reconquête. Ces initiatives, valorisons-les, donnons-leur l'occasion de se présenter, faisons-en des incitations à agir. Je crois en la force de l'exemple. Thank you.

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0: La pensée écologique, une anthologie de Dominique Bourg et Augustin Franière. Première partie, chronologie. De l'archaïsme des dégradations. Il n'y a pas de société humaine qui n'engendre quelque impact environnemental, sans d'ailleurs que cet impact soit nécessairement destructeur. Les abords des villages des peuples premiers amérindiens sont, par exemple, réputés pour une diversité biologique accrue, occasionnée par un apport séculaire et régulier de déchets organiques. Force est aussi de constater que l'influence des sociétés sur leur milieu n'a cessé de croître. Le perfectionnement, très lent cependant, des outils lithiques, a peu à peu conféré un avantage concurrentiel à l'espèce, ou aux espèces humaines. Il semble bien qu'en investissant de nouveaux territoires, les populations se soient souvent adonnées à une chasse excessive, condamnant à la disparition des espèces particulièrement vulnérables. La maîtrise du feu, et plus précisément le recours à l'incendie comme technique de chasse, a permis à de petits groupes humains de modifier sur de très vastes surfaces leur environnement, créant ainsi les grandes prairies du continent américain. La sédentarisation, puis l'agriculture-élevage et l'édification des villes ont radicalement transformé les relations au milieu en permettant aux hommes de coloniser une grande diversité de niches écologiques. Il en a découlé une première embellie démographique mondiale au fur et à mesure de l'avènement des foyers d'invention puis de diffusion de l'agriculture. Un autre palier décisif, à grande échelle, a été franchi avec la diffusion de l'usage des énergies fossiles, à compter surtout du milieu du XIXe siècle. La puissance de transformation du milieu a alors connu un accroissement vertigineux qui a conduit aux dégradations que nous connaissons aujourd'hui. Toutefois, les paliers en question ne relèvent pas seulement de facteurs quantitatifs, mais s'appuient sur des changements culturels et organisationnels et débouchent sur des problèmes écologiques qualitativement différents. Les difficultés environnementales couvrent déjà un registre non négligeable avec la déforestation, l'érosion des sols, comme l'atteste ici le Critias de Platon, voire plus largement Pline, le surpâturage, la destruction de la vie sauvage, la déplétion des ressources et le déclin des rendements agricoles. Les problèmes de pestilence et de nuisances urbaines, pollution de l'air, de l'eau et des sols, semblent avoir également été, à l'instar de la déforestation ou de l'érosion des sols, voire de l'exploitation minière, relisons De re metallica d'Agricola au XVIe siècle, particulièrement récurrents. Les dégradations propres aux sociétés traditionnelles étaient locales, visibles et accessibles au sens. La seule exception notable semble avoir été l'industrie du plomb sous la République et l'Empire romain, qui a provoqué une pollution particulièrement insidieuse, lourde de conséquences sur le plan sanitaire, dont les traces sont décelables jusque dans les carottages glaciaires du Groenland. Concernant les atteintes à la biodiversité, le naturaliste américain Edward O. Wilson désigne les dégradations provoquées par les sociétés traditionnelles avec l'expression « coup de fusil » en opposition aux dégradations holocaustes modernes. Les premières concernent la disparition d'une espèce pour chasse excessive, les secondes la destruction du milieu de vie propre à des communautés d'espèces. Et c'est même désormais l'ensemble de la biosphère, au sens de Wilson, c'est-à-dire de la totalité des espèces à une certaine époque géologique, comme au sens plus large d'écosystème mondial, que nous fragilisons. Les sociétés traditionnelles ont par ailleurs pu se montrer rigoureuses dans leur gestion de l'environnement, comme l'a établi André Guillerme à propos de la ville médiévale hygiénique, plus généralement voire Grèce. Il n'en reste pas moins vrai que d'importantes dégradations se sont produites, et que quelques sociétés ont même fini par disparaître pour avoir adopté des pratiques culturales destructrices et pour ne pas avoir répondu, ou de façon inadéquate, à divers défis environnementaux, le plus souvent climatiques et naturels. Quelques grands textes. Edward O. Wilson, La diversité de la vie, Cambridge, Harvard University Press, 1992. Platon, Critias, Pline l'Ancien, Historiae Naturalis, André Guillerme, Les temps de l'eau, la cité, l'eau et les techniques, et une bibliographie, Bayrock de Jéricho à Mexico, ville et économie dans l'histoire, Bayrock, victoire et déboire, histoire économique et sociale du monde du XVIe siècle à nos jours, Berenhult, l'âge de pierre, la chasse, la cueillette, l'agriculture, Covin, naissance des divinités, naissance de l'agriculture, la révolution des symboles au néolithique, Colin Vaux, invitation à la science de l'écologie, Descola, la nature domestique, symbolisme et praxis dans l'écologie des hachuards, Diamond, effondrement, comment les sociétés décident de leur disparition ou de leur survie, Fressoz, l'apocalypse joyeuse, une histoire du risque technologique, Hugues, Pence Travel, Environmental Problems of the Ancient Greeks and Romans, Kresh, Encyclopedia of World Environmental History, Mazoyer, Histoire des agricultures du monde du néolithique à la crise contemporaine, McAnany et Yoffi, Questioning Collapse, Human Resilience, Ecological Vulnerability and the Aftermath of Empire, MacNeil, Du Nouveau Sous le Soleil, une histoire de l'environnement mondial au XXe siècle, Ponce, Australie entre terreur et beauté, dans les sentiments de la nature, et Pour la science, plomb et pollution chez les Romains, Salins, Âge de pierre, âge d'abondance, l'économie des sociétés primitives, Saluzzo, Des hommes et des germes, Wilcox, La naissance de l'agriculture au Proche-Orient, dans Histoire d'homme, histoire de plantes, hommage au professeur Jean Héroux.
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0: On aimerait connaître précisément la qualité de l'air dans notre village. Alors, on a essayé de passer, on va passer des appels d'offres
1: Des sociétés d'audit,
0: des laboratoires, des choses comme ça, voilà. Mais ça aurait été bien qu'à Toulouse Métropole, on puisse dire, mais, voilà, on a cette demande-là. Est-ce que vous avez des labos qui sont certifiés, reconnus, voilà, pour que ça aille plus vite, pour qu'on puisse avoir les résultats? Parce que souvent, c'est ça, c'est que c'est la longueur aussi qui peut. Si on avait un référent à Toulouse Métropole en qui on puisse s'adresser, on réduirait souvent les coûts et les temps de façon radicale, et ça irait plus vite, et on pourrait agir plus vite, surtout dans ces problèmes.

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2: À l'échelle d'une petite ville, un petit village comme Felouillé, où, pour la qualité de l'air, où on a cette vague de véhicules qui arrivent de tout le nord toulousain, et par le centre et par l'extérieur, presque on se sent un peu impuissant, on peut essayer, nous, de limiter, surtout pour le centre-ville, parce que ça fait énormément de véhicules qui passent, on peut mettre des feux, on peut mettre des ralentissements, mais on se sent impuissant, il faudrait plus une dynamique globale, une prise en compte, vraiment, c'est ça en fait. Souvent on se sent un peu fenouillé, mais même quand on en discute avec nos confrères, entre guillemets, des autres communes, on se sent un peu impuissant, parce que même si on a l'envie, on n'y arrive pas. Il faudrait vraiment que ça soit que Toulouse Métropole, pour ne pas les citer, prenne la problématique à bras le corps en disant, là vraiment il y a une problématique, vraiment il faut faire quelque chose. Et je pense que c'est Toulouse Métropole et toutes les communes, et même peut-être un peu plus haut, région, département, qui nous aide, parce que là vraiment nous on peut faire, on peut mettre des ralentisseurs, mais foncièrement ça change rien. On a la route de Paris qui est saturée, on a l'autoroute qui est saturée, les gens, c'est humain, il faut qu'ils aillent bosser, il faut que, donc on passe par où on peut, hein.

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Préjudice écologique, il s'inscrit lorsqu'on est sur un dommage accidentel. Peut-être beaucoup dans la salle ont l'habitude de travailler sur finalement aussi des dommages qui sont programmés, c'est-à-dire dans le cadre d'aménagement. Mais donc là, le préjudice écologique, on est dans le dommage accidentel. Et donc là, dans la première approche, elle est dans la prévention, et ensuite elle est effectivement dans la réparation primaire, et ensuite dans la réparation compensatoire. Et en ça, on retrouve un peu une similitude avec une autre démarche, éviter, réduire, compenser, mais on arrive à un même point qui est la compensation et qui est donc la restauration. Et ce préjudice écologique, il doit donc être restauré. Et maintenant, la question qui est posée, c'est est-ce que cela est écologiquement faisable ou est-ce que ça ne l'est pas ? Donc le message important, c'est de dire que tout n'est pas restaurable. Donc il y a des écosystèmes et des gens bien... qu'ils savent aussi bien que moi dans cette salle, certains écosystèmes comme certaines tourbières ne vont pas être facilement restaurables en claquant des doigts. Par contre, des prairies humides, avec un certain investissement, il est possible de restaurer. Mais derrière cette compensation se pose la question aussi de tout ce qui est compenser les pertes, et compenser des pertes pas d'un point de vue uniquement, on va dire, statique, mais également fonctionnel. Donc dans la nomenclature des préjudices environnementaux, partout il est rappelé espèce et ses fonctions, habitat et ses fonctions, et tout comme donc dans une autre démarche ERC, l'aspect prise en compte des fonctions, des services écosystémiques, des services rendus par les écosystèmes est très très importante à caractériser et à comprendre. Donc pour compenser, il faut déjà avoir une bonne idée de ce que l'on a perdu, et il faut également donc avoir comme objectif de retrouver un gain par rapport à ces pertes. Et donc ça, c'est toute la difficulté de mise en œuvre de ces mesures compensatoires, qu'elles soient donc dans le cas d'un dommage accidentel ou dans le cas donc d'un dommage qui est programmé.

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1: Bonjour et bienvenue sur l'antenne de Radio Terre dans ces infos durables. Aujourd'hui, on parle d'une session de formation qui aura lieu du 15 au 19 juin, organisée par l'ANACT FR. Donc, il s'agit de manager, c'est tout un travail. Constat est maintenant documenté et partagé. Dans les entreprises françaises, les modes de management doivent évoluer pour mieux faire face aux défis, les risques psychosociaux, phénomènes d'usure, transformation du travail ou encore quête du sens du travail. Les caractéristiques des formes de management qui contribuent à la qualité de la vie et des conditions de travail sont en parallèle mieux connu, un management qui veille au développement des personnes au travail, à la performance globale de l'entreprise. C'est un management participatif, à l'écoute des réalités de terrain et en soutien du travail de tous et de toutes. La Semaine pour la qualité de la vie et les conditions de travail 2026 sera l'occasion de partager des repères et des témoignages de professionnels. Donc ça se passera le 15 juin au matin notamment, et puis en après-midi il y aura une conférence autour de manager, c'est tout un travail. Ça se passera à Paris au ministère du Travail et des Solidarité. Et si vous voulez en savoir plus, eh bien vous allez sur le site de anact.fr, anact.fr. À bientôt pour un prochain rendez-vous sur l'antenne de Radio Terre.
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Bonjour et bienvenue sur l'antenne de Radio Terre. Et bien aujourd'hui, on va parler du Talent pour la planète. C'est la 6e édition. Elle se tiendra à Paris le 9 juin prochain. C'est un événement positif qui décode les transitions écologiques et sociales. Elle a pour vocation, donc, cette manifestation d'acculturer le grand public en décryptant les avancées des organisations et leur chemin vers les transitions écologiques, mais aussi sociales. En mettant en avant les talents qui portent ces enjeux et les formations qui accompagnent ces transformations, il s'agira de donner des clés de compréhension sur les métiers et compétences et développer pour agir et accélérer ces transitions. Pour la planète, c'est donc qui s'installe au 104 à Paris le temps d'une journée pour comprendre, mobiliser et engager. Et c'est le groupe AEF ainsi que Pro Durable qui unissent leurs expertises pour organiser cette manifestation 6e édition du genre, je vous le rappelle. Talent pour la planète le 9 juin prochain à Paris. À bientôt pour un prochain rendez-vous sur l'antenne de Radio Terre.

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3: Au début de l'année 2012, le label HVE, dit de haute valeur environnementale, était officiellement créé sous l'égide du ministère de l'Agriculture. Conçu pour préserver l'écosystème naturel des exploitations agricoles et réduire au maximum la pression sur l'environnement, ce label HVE, pour aussi vertueux qu'il puisse paraître, n'est pourtant pas exempt de critiques. Parmi elles, celle de l'Office français de la biodiversité, qui relevait fin 2020 que cette certification ne présente, dans la grande majorité des cas, aucun bénéfice environnemental. Au cours de cette même année 2020, la Cour des comptes a déploré, de son côté, que les différents plans consécutifs au Grenelle de l'environnement de 2007 demeurent pour l'instant très en deçà des objectifs fixés alors, notamment celui de réduire de moitié l'usage des pesticides en France à l'horizon 2018. 2018, c'est justement l'année où Valérie Murat et son association Alerte aux Toxiques, basée à Bordeaux, ont décidé d'envoyer 22 bouteilles de vin certifié HVE au laboratoire du Bernay pour détecter d'éventuelles traces de pesticides dans la composition de ces vins pourtant estampillés haute valeur environnementale. La publication des résultats de ces analyses a valu à Valérie Murat et à son association une condamnation à 125 000 euros de dommages et intérêts pour dénigrement collectif suite à une action en justice portée notamment par le comité interprofessionnel des vins de Bordeaux et près d'une vingtaine d'autres plaignants. Valérie Murat, ou quand la dénonciation des pesticides ulcère le vignoble bordelais, c'est le titre de ce nouveau numéro d'interférence. Aujourd'hui, suite de notre entretien avec Valérie Murat et troisième épisode de cette série, la genèse et les actions de l'association Alerte aux Toxiques.
4: Alerte aux Toxiques a été créée en 2016. Et en fait, donc c'était l'année où nous avons fait le plus d'actions avec Marie-Lise. Et c'était l'année, peut-être que vous vous en rappelez, du cache investigation de Élise Lucet, qui est venue dans le Médoc, elle aussi, des analyses. Nous avons fait la marche blanche avec Marie-Lise 13 jours après le cache investigation d'Élise Lucet. On avait été en relation avec les journalistes. On savait que ça allait être un électrochoc. Et Marie-Lise et moi, on se disait depuis des années, un jour, on fera marcher les gens à Bordeaux contre les pesticides dans les rues de Bordeaux, parce que ça n'est jamais arrivé, et ça, faut que ça arrive dans cette ville-là qui se rêve la capitale de l'œnotourisme, de luxe, hein, il faut que les gens le sachent. Et donc, le soir de cache investigation, on reçoit beaucoup de messages de gens qu'on connaît, de gens qu'on connaît pas, et qui nous disent, mais c'est incroyable, mais on tombe à la renverse, on tombe de notre chaise, mais tout ça pour produire des vins, mais on savait pas, mais... Oh! Et les gens sont très choqués. Et avec Marie-Lise, on s'envoie des messages et on se dit, mais c'est maintenant qu'il faut la faire, la marche blanche. C'est maintenant. Et on a organisé cette marche en 13 jours. 13 jours. Et on a réussi à mobiliser 1500 personnes. Et Cette année-là, il y a eu beaucoup d'actions. Il y a eu aussi le Daïn devant la Cité du Vin.
5: Qui venait d'ouvrir, là.
4: Voilà, et qui avait été inauguré par François Hollande. Donc nous, on avait pris d'assaut la rue d'un côté, si bien que tous les journalistes et les invités officiels étaient obligés d'arriver par bateau de l'autre côté. Et à l'intérieur de la Cité du Vin, en fait, ils bloquaient l'accès de notre côté pour que les journalistes ne voient pas ce que nous, nous étions en train de faire. Et on a fait allonger, je pense qu'on était 200 personnes au moins au sol, avec beaucoup de public autour. Et on a fait allonger du monde par terre pour symboliser les victimes des pesticides, les morts au sol. Et c'était très, très visuel. C'était une grande réussite. Hein. Et il y avait eu aussi, la veille au soir, pour la première illumination de la Cité du Vin, il y avait eu une illumination réalisée par un collectif de camarades militants, où ils avaient projeté Stop Pesticides avec des projos cachés en dessous, sur les murs de la Cité du Vin, pour le premier soir. Donc c'était voilà, un truc hyper visuel et bah voilà, impossible de passer à côté. Bien sûr, les journaux s'en saisissent, les journalistes s'en saisissent. Donc nous, de toute façon, c'est évidemment ce qu'on cherchait. Et ça a fait beaucoup de bruit localement. Et puis et bah après, avec la bulle Internet, l'information circule très très vite. Et c'est vrai que cette année-là, en 2016, on avait fait beaucoup de choses. Et du coup, en fin d'année, moi et Marie-Lise aussi, on était en réflexion et on se disait « mais il faut qu'on crée quelque chose ici et pas qu'on soit rattaché systématiquement à d'autres associations qui ne sont pas forcément basées à Bordeaux et qui parfois ont un peu un décalage aussi parce qu'ils ne sont pas ici, parce qu'ils ne vivent pas ici, parce qu'ils ne travaillent pas ici, ne sont pas confrontés au quotidien, aux problèmes des ouvriers, des ouvrières et des riverains. » Et ils n'ont pas toutes les informations. Et donc, voilà comment est venue l'idée de fonder, pour nous, Alerte Toxique et le collectif Informé de Pesticides pour Marie-Lise, pour aussi avoir notre organisation à nous, et puis avoir quand même une visibilité et un nom qu'on puisse reconnaître, rattaché ici, au local, au Bordelais.
5: À la suite de ces actions collectives, vous décidez donc de faire analyser des bouteilles de vin que vous choisissez comment d'ailleurs ?
4: Alors, en général, on choisit toujours des personnes qui sont propriétaires de châteaux et aussi représentants de la filière viticole des institutions bordelaises. C'est plutôt la promotion d'une viticulture industrielle et pas de petites propriétés qui vont faire de la qualité.
5: Et donc, c'est plutôt les bouteilles issues de cette viticulture-là que vous choisissez d'envoyer au laboratoire, en quelque sorte.
4: On choisit des bouteilles qui appartiennent à des représentants de la filière parce que, il y a une raison à ça aussi, c'est parce que ici, il y a une petite typicité bordelaise. Régulièrement, ces représentants se retrouvent sur les bancs des tribunaux administratifs à Bordeaux. Par exemple, je pense dernièrement au frère Medeville, qui avait été reconnu coupable et qui avait eu de lourdes amendes parce qu'ils avaient rajouté du sucre dans leur vin. Ils avaient...
5: Ce qui s'appelle la chaptalisation. Exactement. Et qui est interdit en France.
4: Alors, ils avaient aussi utilisé une autre méthode pour augmenter ou faire baisser le degré d'alcool, je ne sais plus. En dehors des frères Medeville, il y en a d'autres qui ont été, par exemple, reconnus coupables d'autres faits, voilà, de pratiques qui sont interdites. Et je pense à un autre représentant... qui a été président de la Fédération des Grands Vins de Bordeaux, obligé de démissionner car 11 organismes de gestion ont mis sur la table sa présidence en disant « ce n'est plus tenable, ce monsieur ne peut plus nous représenter, il vient d'être reconnu coupable par le tribunal administratif, il a triché, donc il doit démissionner ». Et ça, c'est quelque chose de très typique à Bordeaux. Et lorsque nous faisions les analyses, en général, les gens que nous choisissions, c'était des personnes qui avaient été reconnues coupables. Et ce que nous cherchions à montrer avec cela, c'était que ces institutions sont tenues par des personnes qui ont des pratiques de mafieux. Moi, ça fait 10 ans que je dis la mafia viticole bordelaise. Très souvent, des journalistes ou des interlocuteurs, des adversaires, on va dire, me disaient « Valérie Murat, vous exagérez ». Non, j'exagère pas. Quand on triche comme ça, et qu'on est aussi censé représenter et promouvoir le travail des professionnels, c'est pas honnête. Ça s'appelle de la corruption. Donc ces choses ne sont pas acceptables. Et c'était ça que nous, on cherchait à mettre en lumière.
3: Rendez-vous demain pour le prochain épisode de cette série. Et d'ici là, restez à l'écoute et en alerte.

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1: Il y a des grandes lois qui sont intervenues. Je pense notamment à certaines décisions du Grenelle de l'environnement qui ont... si on prend l'exemple, par exemple, du phytosanitaire, aujourd'hui, la question n'est plus de savoir est-ce qu'on veut ou est-ce qu'on veut pas. La loi impose, à un moment donné, un certain nombre de règles. Donc je pense que face à ça, les élus commencent à réfléchir différemment. C'est vrai que nous sommes sortis d'une période où on était dans du greenwashing, quoi, hein, c'est-à-dire on communiquait sur le développement durable. C'était un mot qui était assez à la mode, on le mettait dans les discours, mais il n'était pas forcément suivi des faits. Alors c'est compliqué parce que, encore une fois, il faut beaucoup de patience. On n'a pas affaire à quelque chose qui peut être changé radicalement. On a affaire à quelque chose qui a besoin de temps. D'ailleurs, c'est la définition même d'un agenda 21. Hein. Nous travaillons à l'échelle d'un siècle. Et donc, voilà quoi. Mais je pense que les choses avancent, oui.

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Suez Environnement, en tant que distributeur d'eau potable, gestionnaire d'eau usée, collecteur de déchets et gestionnaire et valorisateur de déchets, a depuis déjà un bon moment été acteur de la protection du littoral et de la protection du milieu marin, présent dans 70 pays dans le monde et sur tous les continents, adhérent à la SNB et l'ensemble des activités de Suez Environnement, que ce soit l'eau, les déchets ou l'ingénierie, le consulting, ont été reconnus SNB et ont mis en œuvre leur plan SNB. Alors, par le passé, les actions de partenariat et de mécénat ont pu recouvrir le partenariat et le mécénat de la réintroduction du lamantin dans les Antilles, ou même le soutien à la Cité de la Mer à Brest. Et il y a très peu, donc il y a une semaine, à l'occasion de la Journée mondiale des océans, c'est le partenariat avec quatre grandes ONG pour leur action à venir, passer déjà bien mobilisée et à venir sur les océans, donc 7e continent, Expédition Med, Good Planet et Surf Rider Foundation. C'est un certain nombre de prestations opérationnelles pour nos clients publics et privés, comme par exemple la gestion dynamique des qualités d'eau de baignade en Espagne, en France et désormais depuis peu au Maroc, avec à Casablanca 24 km de restauration de littoral et la gestion dynamique de cette qualité des eaux de baignade. C'est le développement depuis quelques années de technologies pour le traitement des eaux de ballast et notamment vis-à-vis des espèces exotiques envahissantes qui sont disséminées via ces eaux de ballast à travers le monde. Donc on est assez fiers de s'être engagés il y a déjà quelques années sur ce sujet-là et de pouvoir continuer à développer désormais les technologies puisque bientôt une réglementation internationale sortira sur ces aspects-là. C'est aussi des projets de recherche qui sont associés à des gestions opérationnelles, comme la gestion opérationnelle de la station d'épuration de Nice, sur laquelle un projet de recherche sur l'impact des microfibres plastiques a été mis en place et des recherches sur les techniques de traitement de ces microfibres plastiques.

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les ressources qui ne sont pas des ressources pour la biodiversité, mais qui sont des ressources pour la sécurité alimentaire, pour la nourriture, pour l'eau, pour le bois de feu, tout de suite, ça parle aux gens. Ils doivent faire un effort beaucoup plus important. Et donc, c'est vrai que c'est sur cet aspect utilisation de la biodiversité qu'il faut agir. La biodiversité, on va dans la rue, n'importe personne ne comprend exactement ce que c'est. Même les spécialistes, bon, ça parle de diversité génétique, des espèces, des écosystèmes, voire même des fonctions. Tandis que le bois de feu, la viande de brousse, l'eau, ça les gens comprennent. Et je crois que c'est là-dessus qu'on doit jouer.

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1: Bonjour et bienvenue sur l'antenne de Radio Terre. Aujourd'hui, eh bien, on va parler des infos durables avec une manifestation qui se tiendra le mardi 9 juin de 9h à 17h. Il s'agira d'une manifestation sur la santé et l'environnement, un atelier qui proposera un apport théorique sur les notions de promotion et d'éducation en santé et les différentes dimensions qui composent la santé environnementale. Il s'agit surtout d'un espace pour découvrir des méthodes d'animation, expérimenter des outils comme support pour vos actions auprès des publics. Les objectifs sont de se repérer parmi les notions de promotion et d'éducation de santé et d'environnement, de découvrir et d'expérimenter des outils pédagogiques et de connaître les structures et les lieux ressources de ces outils pédagogiques. Si vous voulez en savoir plus sur cette journée pédagogique pour l'environnement, qui, je vous le rappelle, se tiendra le 9 juin, eh bien vous pouvez contacter donc Santé Cantal au 09 85 04 23 55. Tout cela est organisé par le CPIE d'Auvergne, que vous pouvez aussi joindre par ailleurs au 04 71 45 62 88. À bientôt pour un prochain rendez-vous sur l'antenne de Radio Terre.
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1: Bonjour et bienvenue dans les infos durables. Aujourd'hui, on parle de la semaine du développement durable. C'est une semaine donc qui va se tenir du 30 mai au 5 juin prochain. C'est officiellement donc la semaine européenne du développement durable. Côté terrain, c'est une période idéale pour des ateliers éco-gestes et économie circulaire, des temps collectifs autour du sens et de l'impact, des animations participatives ou une action symbolique intégrée à une démarche annuelle. Cette semaine ambitieuse s'articule autour d'un objectif commun, sensibiliser chacun d'entre nous aux pratiques quotidiennes qui favorisent une démarche citoyenne responsable. Il s'agit de mettre en lumière les actions concrètes que nous pourrons tous adopter pour construire un avenir durable et équilibré pour notre planète. Que vous soyez une entreprise ou un individu, cette semaine du développement durable est l'occasion idéale

De prendre conscience de l'impact de nos actions et de trouver des solutions innovantes pour préserver notre planète. Il y aura certainement quelque chose autour de chez vous, donc pour la semaine du développement durable qui aura lieu cette année du 30 mai au 5 juin. À bientôt pour un prochain rendez-vous sur l'antenne de Radio Terre.

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0: Deuxième partie, les grands enjeux. Conférence internationale, l'invention du développement durable. Le 3 décembre 1968, l'Assemblée générale des Nations unies adopte une résolution sur l'organisation d'une conférence mondiale dédiée à l'environnement. Elle aura lieu à Stockholm en juin 1972 et inaugure l'entrée des questions environnementales dans l'agenda des grandes institutions internationales, ainsi que le point de départ d'une série de rendez-vous planétaires. Cette conférence est le résultat sur le plan international de deux mouvements. Le premier est la prise de conscience, dès les années d'après-guerre, des dégradations toujours plus importantes infligées à la nature par le développement économique, puis, dès la fin des années 1960, des limites du modèle de croissance. Le point d'orgue de cette prise de conscience sera la publication du rapport Meadows en 1972. Le second, c'est l'apparition, dès les années 1960-1970, des premiers partis politiques verts, spécialement dédiés à ces questions, et de grandes ONG environnementales, WWF en 1961, Greenpeace en 1971, Friends of the Earth 1970, des organisations spécifiquement dédiées à la protection de la nature existent depuis plus longtemps, comme l'IUCN, fondée en 1948, ou le Sierra Club en 1892. Les premières agences nationales de protection de l'environnement sont créées par la Suède en 1967 et les États-Unis en 1970 en réponse à ces organisations, alors même que la nécessité d'une coopération internationale sur ces questions se fait sentir. Voir McNeill 2010. La France crée en octobre 1971 le ministère de l'Environnement en vue de la conférence des Nations unies sur l'environnement de Stockholm, laquelle aura des effets tangibles sur la montée de l'environnement dans l'agenda politique et sur l'élaboration de politiques publiques de lutte contre la pollution. L'année 1983 voit la création de la Commission mondiale sur l'environnement et le développement, CMED, par l'Assemblée générale des Nations unies. Sa présidence est confiée à la ministre d'État norvégienne Gro Harlem Brundtland, avec le mandat de formuler un agenda global pour le changement, UNCSD 2012. Ces travaux aboutissent en 1987 à la publication par la CMD du rapport « Notre avenir à tous », dit « rapport Brundtland », qui consacre officiellement le concept de développement durable. Suivront trois grandes rencontres internationales, la conférence des Nations unies sur l'environnement et le développement à Rio en 1992, également nommé « Sommet de la Terre », le Sommet mondial pour le développement durable de Johannesburg en 2002, puis la conférence des Nations unies sur le développement durable à Rio en 2012, Rio plus 20. Ces quatre conférences sont les plus importants rassemblements au niveau mondial, mais elles sont également les plus généralistes puisqu'elles prétendent traiter des questions environnementales dans leur globalité et non par l'approche d'une thématique spécifique à l'image des négociations sur le climat. La chronologie de ces grandes conférences est en même temps celle de l'apparition, de l'ascension, puis du déclin de la notion de développement durable. Pour une bonne synthèse des sources idéologiques du développement durable, voir Vivien 2001. Apparue pour la première fois en 1980 dans un rapport de l'IUCN, puis officialisée comme concept clé de la politique onusienne en 1987, Le développement durable est pourtant présent en filigrane dès le début. Ces trois piliers, économique, social et environnemental, sont en effet déjà explicites dans les principes de la Déclaration de Stockholm, voire principes 8 et 15, ainsi que la volonté de concilier développement et protection de l'environnement, principe 14. Car l'essence même du développement durable est bien l'idée que la protection du milieu naturel ne saurait être réalisée sans venir à bout, dans le même temps, des inégalités socio-économiques et du sous-développement. Le développement durable s'oppose par ailleurs à l'idée que croissance économique et protection de l'environnement seraient incompatibles. Les avancées les plus tangibles et créatives de cette dynamique sont sans nul doute issues du sommet de la Terre en 1992, avec la signature de deux conventions internationales sur le climat et la biodiversité, deux déclarations sur les forêts et la désertification, ainsi que le lancement de l'agenda 21. La déclaration finale affirme par ailleurs pour la première fois la nécessité de changement dans les modes de production et de consommation, principe 8, ainsi que deux principes centraux de la politique environnementale, le principe de précaution, principe 15, et le principe du pollueur-payeur, principe 16. Le sommet de Johannesburg consistera principalement à populariser les mêmes principes, tout en mettant l'accent sur l'insuffisance des mesures prises depuis 1992. Il consacrera également l'entrée en scène des grandes entreprises, ainsi que l'importance de la société civile organisée. En 40 ans d'existence, les principes du développement durable, force est de le constater, n'ont pas permis de renverser la tendance généralisée à l'appauvrissement des milieux naturels, à la perturbation des écosystèmes et à la mise en péril de l'équilibre climatique de la planète. Ils n'ont pas non plus permis de promouvoir une meilleure répartition de la richesse sur Terre, voire Zakaï 2011, Bourg 2011. La conciliation recherchée entre environnement et développement, trop souvent compris dans le seul sens économique, a bien plutôt contribué à vider le concept de sa substance écologique pour devenir une invitation à faire durer le développement, voire Chartier 2004. La déclaration finale de Rio plus 20 n'est que répétition de la même rhétorique qui peine à convaincre au regard de l'état catastrophique de l'environnement. Rio plus 20 marque sans doute la fin de l'ère du concept de développement durable, déjà pratiquement remplacé par une économie verte, ne laissant à l'environnement qu'une place marginale.
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Donc, le tournant du projet et la conception nouvelle qui est apparue à la ville de Sainte-Afrique quand les services de la région sont intervenus, c'est en 2008, quand donc voilà le service connaissance du patrimoine est venu étudier en partie l'île Voltaire, sur commande donc de la DRAC et de l'ABF qui s'intéressaient à notre ville. Et on s'est aperçu qu'il y avait donc des traces médiévales un petit peu partout dans le quartier et sûrement ailleurs dans le centre-ville, et qu'il serait bien dommage de détruire tout l'îlot comme on avait pu l'imaginer initialement. D'ailleurs, par rapport à la déclaration d'utilité publique, il faut savoir que notre architecte du bâtiment de France avait émis une réserve, un avis favorable, mais avec la condition de proposer un aménagement plus judicieux que ce qu'on avait présenté jusqu'alors, donc sur la maquette dont on parlait, de 25 logements, parking souterrain, en rasant tout le quartier Voltaire. Puisqu'en fait, avec les premières recherches qu'avait réalisé l'inventaire, il était évident qu'il fallait qu'on prête plus d'attention au patrimoine dans l'aménagement qu'on souhaitait réaliser. À partir de là, il a fallu un petit peu convaincre les élus, la population, de l'intérêt patrimonial du centre ancien et de l'intérêt de ne pas tout raser, puisque était ancré dans les esprits l'idée qu'enfin on allait enlever toutes ces maisons qui tombent à moitié, qui sont insalubres, où il y a les pigeons, les chats, les rats, et tout le monde était content et ça allait pouvoir se faire vite. Et donc, en réalité, pour faire intégrer l'idée que finalement, on resterait peut-être avec des ruelles étroites, puisque c'était le témoignage de notre passé, que si on rasait ça, ben, ça en était fini, puisque ailleurs, à Sainte-Afrique, réaliser l'immeuble qu'on a fait tout à l'heure, on a de l'espace pour le faire ailleurs à Sainte-Afrique. En réalité, si on rase notre cœur, notre centre ancien, c'est fini pour toujours. Donc, intégrer cette idée petit à petit par le biais de la communication. La venue donc régulière des conservateurs du patrimoine de la région a aussi apporté énormément. Et puis, surtout, cette nouvelle conception nous a invités à mettre en place des partenariats intéressants auxquels on n'avait pas pensé jusqu'alors. Ça veut dire que maintenant, quand on réfléchit sur l'île Voltaire et à chaque fois qu'on a des réunions de travail, on a mis en place une sorte de commission, un comité de pilotage dans lequel on associe tout le temps et on les remercie. À chaque fois, ils viennent, ils nous apportent leurs conseils et leurs expériences, leurs riches expériences. Donc, on a à nos côtés non seulement les conservateurs du patrimoine de la région, donc Monsieur Céleste et Monsieur Chabert qui sont là pour ne citer qu'eux, Monsieur Cos, donc l'architecte des bâtiments de France, accompagné de son collaborateur Monsieur Rudel, Monsieur Jacomet, donc directeur du CAUE de l'Aveyron avec Madame Cahuzac, et puis l'intervention comme ça d'experts qui viennent nous apporter tout leur savoir et nous guider vers un aménagement plus harmonieux de ce quartier. Important aussi, ils nous apportent leurs conseils techniques et leur soutien parfois financier. C'est le cas de la région pour l'étude d'archéologie du bâti qu'on a fait sur tout le quartier Voltaire. Et c'est le cas aussi de la DATAR, qui nous a intégrés au réseau des petites et moyennes villes donc du Massif central, pour permettre d'une part de candidater à un projet permettant de financer en partie des études d'ingénierie qui s'orientent voilà vers des restructurations douces et respectueuses du patrimoine comme celle-ci, et qui par ailleurs nous ont offert la possibilité de rencontrer et de connaître des projets intéressants bien plus avancés que les nôtres, comme ceux de la ville de Cahors. Ces chances-là, on ne les aurait pas eues si on n'avait pas réorienté notre conception de l'aménagement de ce quartier.

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2: Moi, je dirais que quand j'interviens d'astreinte, parce que ça m'arrive, je suis au service automatisme, et justement, les automatismes aujourd'hui, s'ils avaient bien fonctionné partout à Fukushima, si on avait noyé le matériel avant de se poser la question du coût que ça allait engendrer, parce que à Fukushima, c'est de l'eau de mer, s'il y avait eu des automatismes qui avaient arrêté inopinément, Tchernobyl, c'est pareil, si ça s'était arrêté inopinément, qu'on n'avait pas, vulgairement, on appelle ça, nous, dans le jargon d'automaticien, strappé des sécurités, moi, ça me rassure. Et je dirais que tant qu'on reste une entreprise à majorité publique, quand vous êtes... Moi, ça m'est arrivé plusieurs fois, honnêtement, sur des systèmes de sécurité ou de sûreté, on se pose pas la question aujourd'hui dans une centrale nucléaire. C'est-à-dire que s'il faut arrêter pour voir si vraiment il y a un doute, on le fait. Et j'espère que ça va continuer, même si le cadet, c'est-à-dire le cadet que parle Monsieur Rousselet, c'est un million par jour. C'est sécurité des personnes, environnementale et tout. Et là-dessus, la CGT se battra pour qu'il n'y ait pas de pression, pour que les agents ils passent outre ces sécurités ou ces sûretés en centrale nucléaire. C'est primordial pour aujourd'hui les survies humaines.

Il y a un exemple d'un agent qui avait été questionné par un propriétaire de chien sur l'abandon des phytos. Et le fait de lui dire que le chien n'allait plus avoir les herbicides dans le nez a convaincu la personne de la démarche en disant « c'est bien pour mon chien, donc c'est bien pour moi, c'est bien pour tout le monde ».

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1: Bonjour et bienvenue dans les infos durables. Aujourd'hui, on va parler de la semaine écologie, environnement, biodiversité 2026. C'est la science en action. Il s'agira de restaurer la nature et de transformer les territoires. C'est un rendez-vous qui vous est proposé du 1er au 5 juin un peu partout en France et cette année aussi au Sénégal et au Portugal. C'est depuis 2022 qu'existe cette semaine écologique pour l'environnement et la biodiversité. Elle réunit des chercheurs, des acteurs socio-économiques locaux pour échanger autour des enjeux scientifiques, environnementaux et sociétaux de nos territoires. Cette année, cette semaine se tiendra donc du 1er au 5 juin et le thème sera restaurer la nature, transformer les territoires. Des siècles d'activités humaines ont dégradé les écosystèmes terrestres et aquatiques, dont la biodiversité et l'intégrité du fonctionnement sont pourtant indispensables au bien-être et au fonctionnement de l'économie et des sociétés humaines. Située au cœur des relations que les humains entretiennent avec l'écosystème dans lequel ils évoluent, la restauration écologique est une approche qui requiert la mobilisation des savoirs et des pratiques pour concevoir, mettre en œuvre et évaluer des actions visant à réparer des écosystèmes et des paysages dégradés. Restaurer la biodiversité et le fonctionnement des différents milieux associés, que ce soit les sols, l'air, les océans ou les eaux douces, s'impose dès lors comme une nécessité et non un luxe. Voilà pourquoi cette année il faudra être attentif à cette semaine écologie, environnement, biodiversité, donc du 1er au 5 juin. A bientôt pour un prochain rendez-vous sur l'antenne de Radio Terre.
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1: Bonjour et bienvenue dans les infos durables de Radio Terre. Aujourd'hui, on va parler de relier la santé et la qualité de l'air intérieur. Il s'agit d'une journée, une matinée pour agir sur la qualité de l'air dans les territoires ruraux en présence de Dr Suzanne Déhoux, médecin ORL, qui est une initiative de l'ingénierie de santé dans le cadre du bâti urbain. Cette journée se déroulera donc à Dégagnac, ça se trouve dans le Lot, à la Maison de la Nature, et c'est organisé par Agir ESE, une journée donc pour faire progresser la connaissance en écologie et en biodiversité, notamment en milieu rural, avec plusieurs intérêts.

intervenant, un docteur, mais aussi le responsable du territoire de l'énergie du Lot, et puis Alec Kersi Énergie. Une matinée qui se tiendra le jeudi 4 juin de 9h à 13h, et pour en savoir plus, vous pouvez contacter la chargée de mission Mireille Vermis au 05 65 35 80 26 sur cette sensibilisation donc à l'écologie et au territoire qui se déroulera à Dégagnac dans le Lot le 4 juin prochain. À bientôt pour un prochain rendez-vous.

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4: Besançon 2022, les 12e assises de la biodiversité.
5: La biodiversité dans la ville de Besançon.
6: Oui, bonjour, moi je m'appelle Fabienne Brochely et je suis adjointe à la maire dans la ville de Besançon, en charge de la transition écologique, des espaces verts et de la biodiversité.
5: Alors j'ai vu qu'en 2018, Besançon a été primé, non, c'est ça ?
6: Oui, Besançon est devenu capitale de la biodiversité. D'ailleurs, la même année, on a organisé un colloque des assises nationales des pollinisateurs. C'était le premier et c'est nous qui l'avons organisé. Et puis oui, on a eu ce label de capitale de la biodiversité.
5: Alors il y a plein de choses qui sont résumées sur une brochure là, mais vous allez m'en parler en détail. Là je vois qu'il y a beaucoup d'hectares de parcs de jardins, il y a des refuges, et j'ai même vu quelque part qu'il y avait un troupeau municipal, c'est ça ?
6: Ah oui, on a un troupeau municipal. Alors moi je les appelle nos tondeuses et nos débroussailleuses, parce qu'il est formé de moutons. Et puis de chèvres, donc les chèvres, on sait, elles broutent les buissons, donc c'est nos débroussailleuses. Et puis les moutons vont manger l'herbe, donc ce sont nos tondeuses.
5: Ça veut dire que vous les utilisez pour les espaces municipaux ?
6: Absolument, on fait de l'éco-pâturage. Donc elles broutent à certains endroits, sur des espaces publics, des endroits naturels, sur nos collines, puisqu'on a beaucoup de collines, je ne sais pas si vous avez vu, mais on est un petit peu comme une Rome.
5: Oui,
6: on a sept collines autour et donc on y met notre troupeau pour entretenir en éco-pâturage.
5: C'est très original. Ben, ça fonctionne bien apparemment.
6: Ah oui, très très bien. Oui, et puis les animaux sont heureux. Hein.
5: D'accord.
6: Ils sont bien.
5: Et par ailleurs, donc, vous avez pas mal d'autres choses. Alors 241 hectares de parcs, de jardins, c'est beaucoup ça.
6: Oui. Et puis... Oui, absolument. C'est une ville très verte. On est une ville vraiment très verte. Et puis, on a beaucoup de parcs, beaucoup de jardins. On développe d'ailleurs plein de choses. Hein. On a des cimetières qui sont gérés par nous, par le service des espaces verts, parce que ce sont des cimetières, mais en même temps, j'allais dire des parcs. Mais oui, on les gère comme des parcs. Il y a beaucoup, beaucoup de biodiversité à l'intérieur.
5: Ça veut dire qu'il y a des plantations qui sont faites dans les cimetières, c'est ça ?
6: Ah oui. Les cimetières sont très végétalisés. Et ça, c'est important aussi.
5: Et comment vous, quand vous êtes arrivée donc, adjointe, quel était votre projet ? Comment aller plus loin dans la biodiversité dans une ville qui avait déjà une empreinte apparemment, hein ?
6: Alors une ville qui avait déjà une empreinte, puisque je rappelle que notre maire actuelle, Anne Vigneault, était dans le mandat précédent au poste d'adjointe à l'environnement et à l'écologie. Donc elle avait déjà impulsé beaucoup, beaucoup de choses. Elle est issue du parti politique Europe Écologie Les Verts. Et donc elle avait déjà insufflé beaucoup de choses. Ça fait des années que Anne Vigneault se bat, se mobilise pour la biodiversité partout. Donc voilà. Et puis nous, on a repris le flambeau, on a continué. On continue sur cette même ligne. Les plus grosses actions dans notre mandat, alors ça va peut-être porter sur une amélioration qui va se répandre de plus en plus partout sur le plan national. Hein. Il y a deux grands axes. Il y a la désimperméabilisation des sols et puis le deuxième axe, c'est la végétalisation. Donc on s'occupe des cours d'école, on désimperméabilise les sols des cours d'école, de plein d'espaces publics, petit à petit, parce qu'il faut un budget aussi pour ça. Donc on ne peut pas tout faire d'un coup, mais en tout cas c'est la ligne qu'on prend. Puisque quand on parle, je ne sais pas si vous connaissez, quand on parle de désimperméabilisation des sols, vous savez quand il pleut, l'eau de pluie elle tombe, si elle tombe sur du sol bitumé, elle va partir dans les égouts, on va la retrouver dans la station de d'épuration, c'est de l'eau gâchée, en tout cas là à l'endroit où elle est tombée. Alors que si elle peut pénétrer dans le sol, si le sol est désimperméabilisé, ben j'ai envie de dire, elle va faire son travail d'eau, tout simplement. Donc elle va aller déjà arroser les racines des arbres qui sont à côté, des plantes qui sont à côté. Et puis elle va aussi abaisser la température de parfois plusieurs degrés. C'est impressionnant. Donc,
5: Et alors ça veut dire qu'au lieu d'avoir du béton, en gros, on a quoi ? On a de la terre telle qu'on l'avait avant ?
6: Ah, il y a des tas. Alors ça, par contre, je ne peux pas vous répondre sur le plan technique, mais il y a plusieurs procédés de désimperméabilisation et de sol désimperméabilisé. Il y en a qui sont effectivement, qui ressemblent plus à de la terre, à un endroit naturel, mais il y a aussi des endroits, par exemple, dans les parkings pour les stationnements, on a l'impression que c'est comme avant, sauf que c'est un sol qui n'est pas... qui est perméable. N'est pas. Oui. Et puis ça fait partie tout ça de cette lutte contre les îlots de chaleur qui est partout aujourd'hui. Hein. Je ne vous apprends rien.
5: Est-ce que vous avez par exemple des opérations de compostage dans la cité ou des choses comme ça ?
6: Alors,
5: récupération des déchets, je veux dire.
6: Oui, ben on travaille beaucoup là-dessus. Alors c'est pas moi qui m'en occupe, c'est mon collègue, mais la gestion des déchets, oui, est très très importante. Alors nous, au niveau de la municipalité, bien sûr qu'on utilise le compostage hein, partout où on travaille, hein, sur nos espaces verts, mais on essaye aussi de le rendre accessible aux habitants. Donc il y a des sites de compostage en pied d'immeuble, il y a des sites de compostage, on aide les gens qui veulent se mettre à composter, les particuliers ou beaucoup les bailleurs sociaux. Donc il y a des chalets de compostage qui sont installés dans des quartiers de la ville. Donc les gens peuvent aller déposer leur compost, enfin leurs déchets, et récupérer du compost.
5: Et est-ce que vous avez le sentiment que la population est sensible à la biodiversité ou est-ce que c'était une nouvelle culture qu'il a fallu insuffler ?
6: Alors il y a plusieurs pans de réponse à votre question. Il y a, oui, bien sûr, qu'il y a toute une partie de la population qui est sensible, mais je crois qu'aujourd'hui, beaucoup de gens ont pris conscience de beaucoup de choses. Donc, ces gens-là, ils nous suivent. Il y a aussi des personnes réfractaires, hein, bien évidemment. On utilise maintenant la gestion différenciée pour nos espaces verts, donc ça implique à certains endroits. Avant, on faisait du gazon anglais, on tondera. Maintenant, soit on tond mais un peu plus haut, et simplement tondre un peu plus haut au niveau de la hauteur de l'herbe, ça gagne plusieurs degrés de fraîcheur, soit on laisse pousser, on fait des fauches tardives. Ça, c'est pour la biodiversité, pour les pollinisateurs, etc. Donc il y a aussi toute une partie des gens qui ont crié au scandale, qui ont dit « mais c'est moche, mais vous ne faites plus rien, mais que font les jardiniers ? Ils jouent aux cartes, mais c'est de la friche !» Enfin, c'est parce que ce n'était pas dans notre culture, dans la culture des gens. Même nous, au début, on a eu un petit peu de mal avec ça. Quand on leur explique, la plupart du temps, les gens comprennent. Et puis on leur explique aussi qu'ils peuvent faire l'effort de porter un autre regard. Vous savez, par exemple, sur les trottoirs, les pieds de mur le long des trottoirs, il y a des interstices. Avant, c'est pareil, on désherbait. Les trottoirs étaient nickel, uniquement minéral. Aujourd'hui, on laisse pousser, pas tout, pas n'importe comment, mais on laisse pousser des petites plantes qui poussent de façon naturelle et qui sont très jolies. Donc il y a des gens qui disent « mais c'est pas propre, ils ne devraient rien avoir sur les trottoirs ». Et quand je leur dis « mais essayez de changer votre regard, regardez cette petite fleur, ce petit myosotis bleu, cette petite fleur jaune », ben oui, c'est pas comme avant, c'est un petit peu plus brouillon, mais qu'est-ce que c'est joli. Et ils nous disent, ben oui, c'est vrai qu'en y réfléchissant et en regardant autrement, en modifiant notre regard, on arrive à apprécier cette nouvelle manière. Et puis pour terminer sur votre question, moi je pense à nos jardiniers au service des espaces verts. Nos jardiniers, on leur a appris le boulot d'une certaine façon et c'est ce qui se faisait partout à l'époque. Donc on leur a appris à faire des gazons anglais, à planter des fleurs, des annuelles, c'est-à-dire on plante des fleurs, on attend 3 mois, elles sont fanées. On enlève tout, on met à la poubelle et on en replante, et ça 3 fois dans l'année, dans la saison. Sans parler de toute la gabegie que ça représente en arrosage, ça demande énormément d'eau, enfin c'est un gâchis monumental. Et en plus, ça n'a pour la plupart pas d'intérêt pour les pollinisateurs, ces fleurs-là. Donc on leur a appris à faire le travail autrement. Ben, au départ, ça n'a pas été évident pour eux. Pendant ils avaient appris d'une certaine façon pendant leurs études de jardinier. Pendant, je ne sais pas, 20, 25 ans, 30 ans, ils avaient travaillé de cette façon-là. Et d'un seul coup, on leur dit « Ah ben non, il ne faut plus faire comme ça, il faut faire complètement autrement. » Donc au début, ça a été compliqué, ils ont un peu renaclé. Et puis aujourd'hui, eh ben, il n'y a pas très longtemps, il y a encore un jardinier qui m'a dit, alors c'est pour ça que j'y pense, il m'a dit « Vous savez, avant, on avait l'impression d'être là juste pour décorer la ville, pour mettre des touches de couleur. » Alors c'était joli, on aimait bien faire ça, mais sans plus. Aujourd'hui, on rend toujours notre ville aussi jolie, parce que les plantes qu'on met, les vivaces, les bulbes, etc., c'est joli. Donc notre ville est toujours aussi jolie, on la rend toujours aussi jolie, mais en plus, on sait qu'on travaille pour la biodiversité. Et ce jardinier me disait, c'est la première fois de toute ma vie qu'aujourd'hui j'ai vraiment l'impression de faire un vrai travail de jardinier. Ben, ça m'a fait plaisir. Et donc maintenant, les jardiniers ont pu amorcer ce changement et l'intégrer. Et aujourd'hui, ils sont contents et ils sont fiers de ce qu'ils font.
5: Sur l'artificialisation des sols en ville, est-ce que vous pouvez intervenir sur ces choses-là ?
6: Oui, puisque alors il y a le service urbanisme qui traite de tous ces sujets-là. Donc la nouveauté aussi dans notre mandat, c'est qu'on travaille vraiment de façon très étroite entre nous, particulièrement par rapport à ce que vous me dites. Avant, l'urbanisme travaillait de son côté, la voirie de son côté, les espaces verts de son côté, voilà, globalement. Aujourd'hui, il n'y a pas un projet qui se conçoit sans qu'on soit tous associés. Donc dès l'instant où il y a un projet de bâti, il y a l'urbanisme, les espaces verts, la voirie, on travaille tous ensemble dans les comités de pilotage. Et donc il n'y a pas un projet qui se fait sans qu'on tienne compte de la partie biodiversité, mais en tant qu'entité à part entière. Pas simplement, on verra après les espaces verts, ils vont juste venir décorer quand on aura fini, nous, notre conception du bâti. Vous voyez ?
5: Côté donc logement, on a parlé ce matin, on a entendu parler qu'effectivement il y avait un gros chantier du côté du logement en France, d'une manière générale, notamment sur l'isolation. Vous êtes dans des régions où il fait assez froid l'hiver quand même, je pense. Est-ce que ça vous concerne ?
6: Alors moi, je ne peux pas vous répondre là-dessus parce que c'est vraiment pas ma partie, mais oui, sans doute, il faudrait.
5: D'accord. Et sur la. Donc concernant la. La biodiversité dans votre ville. J'ai vu aussi qu'il y avait des vergers en gestion associative.
6: Alors oui, on a une association, l'association des jardins et des vergers familiaux à Besançon. Donc c'est associatif, c'est une association. La ville leur prête des terrains municipaux sur l'espace public. Et donc, ils exploitent des parcelles de jardin. Alors, je n'ai pas les chiffres en tête, madame.
5: Voilà, je vois qu'il y a 4 hectares et demi de vergers.
6: Il y a 11 hectares 3 de jardins familiaux. Mais je n'ai plus le nombre de parcelles de jardins qui sont cultivées. Il y en a plusieurs à Besançon. Donc, vous savez, c'est un grand espace où c'est divisé en parcelles de jardins. Et où ce sont des habitants, des Byzantins, des Byzantines, qui louent à l'année une parcelle, alors pour un prix modique, et qui l'exploitent pour y faire du jardin. Voilà. Et ça, les gens sont très demandeurs. Il y a une liste d'attente. On va essayer de le développer. Les gens qui ne peuvent pas, qui habitent en appartement, par exemple, eh ben, ils peuvent venir faire leur jardin.
5: Oui, c'est ce qu'on a appelé les jardins ouvriers dans d'autres villes, je pense.
6: Un peu, voilà. On trouve aussi jardins partagés. Voilà.
5: Et sur les 30 permis de végétaliser, alors c'est quoi ? C'est les murs végétaux, ça ?
6: Non, les permis de végétaliser, c'est pareil, c'est à destination des habitants qui auraient envie... Parce que nous, on ne peut pas non plus être partout et faire partout, parce que la ville est grande et on a quand même un service limité. Donc, il y a des gens qui nous disent « Mais j'aimerais bien que là, devant chez moi, sur ce petit bout de trottoir, ça soit aménagé comme ci, comme ça, pour végétaliser, faire... Et puis, on n'a pas forcément le temps de le faire. Et puis, on rencontre aussi des gens qui sont motivés, qui nous disent « Mais moi, j'aimerais bien le faire. Moi, je veux bien participer, le faire, etc. » Donc, on passe avec eux un permis de végétaliser. C'est un accord, un peu comme une charte. Donc, on les autorise à végétaliser cet endroit-là qui se trouve sur l'espace public. Généralement, c'est un bout de trottoir ou un endroit comme ça sur une voie de circulation. À charge pour eux de le porter, donc soit tout seul, soit avec d'autres habitants du coin. À charge pour eux de le porter, de l'entretenir, de s'en occuper. C'est pas je vais faire, puis après bah, la ville, vous vous débrouillez, vous entretenez. Ils s'engagent à le faire vivre, à l'entretenir. Et puis nous, ben, on s'engage à leur autoriser ça, et puis à les aider, à leur donner des conseils autant qu'ils en ont besoin, à éventuellement leur fournir du terreau, des plantes, des outils. On les aide à notre manière.
5: Alors, je ne connais pas trop la sociologie ni la politique à Besançon, mais est-ce que, par exemple, effectivement, vous parlez de politique de manière générale, est-ce que l'ensemble des partis en place, disons, acceptent la biodiversité maintenant, ou est-ce que ça ne fait pas consensus encore ?
6: Je crois que ça fait consensus nulle part. Je crois qu'il y a toujours des pour et des opposants. À Besançon, c'est comme partout ailleurs. Il y a une partie, alors dans la sphère politique, vous me parlez, si j'ai bien compris. Dans la sphère politique à Besançon, il y a une partie des gens qui sont favorables à tout ça, et puis une partie qui renâcle. Il y a des personnalités, des personnes politiques à Besançon qui nous disent que c'est inadmissible de plus faire du gazon anglais, de plus mettre ces jolies fleurs annuelles qu'on voyait partout. Ils ne comprennent pas, on a beau essayer de leur expliquer, mais ils sont aussi dans une position politicienne. D'accord. Donc moi, je suis élue, mais je suis issue de la société civile. Je suis dans le groupe Europe Écologie Les Verts, mais je ne suis pas encartée à aucun parti, quel qu'il soit. Donc j'ai encore du mal avec ce positionnement qui est uniquement politique. C'est une position qu'on prend par rapport à la mer, puisqu'on est dans l'opposition, donc oui. On s'oppose à ce qu'elle fait.
5: Quand on voit des... Je sais pas, je parle de 2018, vous avez eu donc ce prix, hein, quand même pas rien. Je suppose que les gens, quelle que soit leur appartenance, devraient être fiers de cette distinction, parce que c'est quand même une marque.
6: Oui, globalement, les gens sont fiers, effectivement. Mais ça ne les empêche pas de râler pour autant. Sur d'autres choses, sur des petits détails, sur des choses qui vont alimenter leur positionnement politique.
5: Et avec les entreprises, est-ce que au niveau de la biodiversité, vous êtes en prise avec ça ? Parce que souvent, on oppose, disons, l'industrialisation, l'artificialisation des industries, mais les industries, c'est aussi de l'emploi, avec le développement, disons, environnemental. Est-ce que ça, vous le vivez à votre niveau ou pas ?
6: Alors, on essaye aussi d'agir effectivement sur cette sphère-là. On ne peut rien imposer, bien évidemment, au monde de l'entreprise. On ne peut rien imposer. On peut juste discuter, demander à ce qu'on réfléchisse, expliquer, proposer, dire ça serait quand même chouette que vous fassiez comme ça parce que, en argumentant, en expliquant bien. Et souvent, les entreprises comprennent et font des efforts de leur côté. Après, sur la sphère privée, que ce soit entreprise ou particulier, d'ailleurs, on ne peut rien imposer, bien évidemment.
5: Est-ce que vous avez des exemples de collaboration avec les entreprises sur des
6: non,
5: projets?
6: Non, je ne peux pas vous dire, là.
5: D'accord. Et donc, pour terminer, quels sont les grands axes de ce que vous aimeriez mettre en place d'ici la fin de la mandature concernant la biodiversité à Besançon?
6: Ben, on va continuer sur tout ce que je vous ai dit. On travaille, je ne sais plus si je vous ai dit, on travaille aussi beaucoup sur les cours d'école et sur les écoles en général d'ailleurs. On a 60 millions d'euros sur le mandat, ça fait 10 millions d'euros par an, pour désimperméabiliser et végétaliser les cours d'école par exemple. Et puis mes collègues qui s'occupent de la transition énergétique vont aussi rénover beaucoup d'écoles, donc il y a 2 ou 3 écoles qui sont rénovées par an, ça dépend de l'importance des travaux, il y en a déjà eu de fait, ça va se continuer, voilà.
4: Interview, réalisation Bernard Dautan.
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1: Bonjour et bienvenue dans les infos de Radio Terre, les infos durables. Aujourd'hui, je vais vous parler du séminaire national d'éducation et promotion de la santé et de l'environnement. Nouvelle édition, donc un rendez-vous pour croiser les savoirs, mettre en lumière les initiatives de terrain et renforcer les liens entre santé, sociale, éducation et environnement. Ce sont des rencontres qui auront lieu le 29 et 30 juin au Mans, donc dans la Sarthe. Ça se passera donc au Palais des Congrès et le thème c'est d'éduquer et agir pour une santé environnement transversale et accessible à tous. Parce que vivre en bonne santé dans un environnement sain est un droit fondamental, il est important d'inclure l'ensemble des citoyens dans les processus favorisant la santé. Cette nouvelle édition du séminaire éducation et promotion de la santé invite les acteurs des structures nationales et régionales à se retrouver pour partager et imaginer ensemble des approches inclusives. Un rendez-vous donc entre environnement et social, ça se passera le 29 et 30 juin au Mans dans la Sarthe. Éduquer et agir pour une santé accessible à tous. À bientôt pour un prochain rendez-vous sur l'antenne de Radio Terre.
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1: Bonjour et bienvenue donc sur l'antenne de Radio Terre. Aujourd'hui, on va parler de la journée entreprise et biodiversité. Pourquoi pas changer de cap ? C'est la Fondation pour la recherche sur la biodiversité qui propose cette année, avec le soutien du MNHN et de l'OFB, donc l'Office français de la biodiversité, de consacrer sa journée annuelle aux enjeux de transformation des systèmes économiques et financiers. Bien que sa nécessité ne soit plus à démontrer, sa mise en place implique des engagements de toutes sortes. Le dernier rapport donc du GIEC, sorti en février, dresse un portrait complet des responsabilités mais aussi des opportunités qui s'ouvrent aux entreprises. Comme chaque année, cette journée s'adresse aux acteurs de la recherche ainsi qu'aux acteurs privés et publics dont l'objectif est d'initier et de favoriser un indispensable dialogue. Ce temps fort s'appuiera sur une série de rendez-vous qui se tiennent tout au long de ce premier semestre 2026 et dont l'assemblée des parties prenantes sera le reflet. Voilà pour cette manifestation, la journée de la biodiversité et de l'entreprise, le mardi 23 juin de 9h à 17h30. Ça se passe à l'auditorium de la Grande Galerie de l'Évolution. C'est à Paris, au 36 rue Geoffroy-Saint-Hilaire, et c'est gratuit. À bientôt pour un prochain rendez-vous.
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2: Aujourd'hui, direction l'atelier de la connaissance à l'action, déclinaison de la cartographie du gradient de naturalité potentielle dans les politiques publiques locales. Ce sera animé par Alexandra Loquet avec Erwan Cherel et les invités Adrien Guettet, enseignant-chercheur, Christophe Madrol, président de la commission biodiversité en région Provence-Côte d'Azur, Valentin Riquebuche, chargé d'études dans une agence d'urbanisme à Bordeaux, Sylvia Labec, directeur du syndicat SCOT, donc syndicat de l'aire métropolitaine bordelaise.
3: Merci beaucoup à tous d'être là pour suivre ces présentations et cette table ronde qui va ensuite être mise en place. Donc aujourd'hui, on est là pour parler des connaissances à l'action, la déclinaison de la cartographie du gradient de naturalité, donc le projet CartNat, dans les politiques publiques locales. Donc le projet CartNat, il a été développé dans le cadre du groupe de travail Wilderness et Nature Férale du comité français de l'UICN et sur la base des travaux menés par Adrien Guettet, qui les présentera tout à l'heure. Et en 2021, il y a eu la première cartographie de la naturalité potentielle en métropole, qui est un outil d'aide à la décision. Donc tout ça, c'est aussi fait dans un contexte européen où il y a un intérêt croissant pour la nature sauvage, avec notamment en 2009 l'adoption de la résolution par le Parlement européen sur les Wilderness Areas, donc les aires de nature vierge en français. Donc aujourd'hui, pour parler de tout ça, on accueille Pascal Cavalin, qui est directeur adjoint du Conservatoire du Littoral et président du groupe de travail Wilderness et Nature Férale de l'UICN, enfin du comité français de l'UICN. Adrien Guettet, enseignant chercheur à l'université de Tours et qui est aussi cofondateur du Centre de recherche sur la naturalité. Pardon, je tourne du mal. Valentin Riquebuche, chargé d'études en environnement de l'agence urbanisme de Bordeaux. Et puis ce sera moi-même qui vais animer la table ronde, donc Alexandra Loquet, chargée de mission Air protégée et naturalité au comité français de l'UICN. Donc pour vous dire un petit peu comment les choses vont se passer, on va d'abord avoir une présentation de CartNat par Adrien, puis on verra quelles ont été les utilisations et applications dans le cadre du Conservatoire du Littoral, avant de s'intéresser à son application auprès de la métropole bordelaise. On discutera ensuite autour de ces différentes expériences, et vous pourrez bien sûr nous poser vos questions si vous en avez. Merci.
4: Comme Alexandra l'a dit, je m'appelle Adrien Guettet, je suis enseignant-chercheur, maître de conférence en biogéographie à l'université de Tours et au laboratoire CITER. Et en fait, j'interviens en tant qu'auteur, co-auteur en fait, du projet CartNat et des cartographies sur lesquelles on va revenir plus en détail aujourd'hui. Alors, avant de commencer, l'idée quand même générale de cette présentation, c'est de revenir sur des éléments un peu de contexte, à la fois politique et aussi des éléments de contexte méthodologique pour bien avoir en tête finalement de quoi on parle quand on voit ces cartes de gradient de naturalité. Et puis, je présenterai aussi en varia quelques exemples d'applications. Alors aujourd'hui, on avait le programme a légèrement changé. Hein. Il y avait aussi d'autres illustrations qui devaient être présentées, mais finalement, on a aussi des invités surprises. Donc finalement, le programme de l'exposition des utilisations de CartNat a un petit peu changé, mais j'en présenterai un peu plus, mais très rapidement. Donc, pour commencer, une petite chronologie très rapide du projet, hein, pour avoir des éléments un peu contextuels dans lesquels s'inscrit ce projet. Hein. Tout d'abord, un contexte politique, ça s'affiche mal, hein, c'est pas grave. Un peu plus long, en fait, là, je vais revenir sur les exemples d'applications très récents, mais en fait, ça s'inscrit dans un contexte politique un peu plus long. Alexandra l'a rappelé. Donc, la résolution de Prague sur la Wilderness en 2009, qui en fait a incité l'ensemble des États membres à quantifier et cartographier l'ensemble des espaces un peu sauvages à l'échelle des États, sauvages ou intacts. C'est une transcription en français, hein, de la résolution qui est en anglais. Et en France, en fait, la question a été. Enfin, c'est l'UICN qui s'est saisi finalement de cette question quelques années plus tard par la création du groupe de travail Wilderness et Nature Férale, qui a réuni en fait les experts nationaux qui travaillaient de près ou de loin sur la question du sauvage et de sa définition et de sa cartographie. Alors, une des premières applications. Ouais, ça s'affiche vraiment bizarrement, c'est pas grave, hein, désolé, j'espère que par la suite ce sera mieux. Une des premières applications, finalement, production de ce groupe de travail, ça a été de se mettre d'accord sur une définition de la naturalité. En fait, il y a une transcription des concepts anglo-saxons, hein, aussi bien de la résolution de Prague, donc, qui parle de wilderness, qui déjà sont des notions qui sont largement utilisées plutôt dans le contexte nord-américain, anglophone en tout cas. Et donc le premier travail, ça a été de se mettre d'accord sur des éléments de langage, de transcription dans le contexte dans la sémantique française et dans le contexte géoculturel français. Qu'est-ce que la naturalité, qu'est-ce que la wilderness, qu'est-ce que la naturalness dans le contexte géoculturel français. Donc ça a fait l'objet d'un premier travail qui a été publié en 2018 dans un article scientifique. Et puis c'est une définition maintenant qui fait un petit peu, qui fait consensus, qui est reprise largement, notamment récemment dans la stratégie nationale des aires protégées qui reprend finalement ces éléments de définition. Et puis la phase suivante, là, c'était, en fait, là on n'a pas les dates, mais c'est de, en gros, 2018 à 2021, c'est la phase de développement du projet, la partie plus modélisation, quantification, cartographie, pour justement produire ces cartes, hein, de naturalité sur lesquelles je reviendrai. Et puis une dernière phase dans laquelle on est toujours aujourd'hui, finalement, de diffusion et d'application de ce travail-là, de cet outil, donc avec une présentation officielle de la carte en 2021 lors du congrès mondial sur la nature qui s'est tenu à Marseille, et puis de la diffusion auprès de la presse, du grand public, mais aussi des praticiens, des acteurs de la conservation de la nature. Et puis, j'y reviendrai en toute fin de présentation, la création récente d'une structure associative qui est le Centre de recherche sur la naturalité pour accompagner toutes les initiatives en lien avec la cartographie. De la naturalité, pardon. Donc, avant de présenter plus en détail les cartes, une slide sur les auteurs, les nombreux auteurs et contributeurs de CartNat. En fait, là, je parle en fait au titre de pas mal de personnes qui ont travaillé de près ou de loin sur ce projet-là. Alors, c'est un projet qui a été, comme l'a dit Alexandra, mené sous l'égide du groupe de travail Wilderness et Nature Fairal, qui déjà regroupe un certain nombre d'experts thématiques sur le sujet. Et en plus de ça, on a sollicité un grand nombre d'expertises techniques nationales sur différents thèmes en fonction. En fait, la CartNat couvre un panel de thématiques et de types d'occupation du sol, en fait, extrêmement variés. Et donc, il y a des experts nationaux pour chaque type d'occupation du sol, en gros, les forêts, les espaces agricoles, les milieux semi-naturels, naturels, etc. Et donc, on a sollicité cette expertise nationale, hein, qui a travaillé avec nous, à nos côtés, en tout cas, pour sur le projet, de manière un peu itérative. Alors là, j'ai mis quelques logos de collègues qui nous ont aidés, mais en fait, il y en a plein d'autres. Et puis, le dernier, le pilotage du projet. Et la réalisation, finalement, elle s'est quand même déroulée dans un cadre académique par moi-même et deux autres collègues, Jonathan Carruthers-Jones et Steve Carvers, qui à l'époque tous les deux étaient à l'université de Leeds. Maintenant, Jonathan, il est chercheur à l'université d'Helsinki, mais qui sont aussi des spécialistes de la quantification, de la modélisation des espaces naturels, pour le dire simplement, et des thématiques du réensauvagement. Alors, si on revient rapidement aussi pour bien comprendre les applications qui sont faites de CartNat sur qu'est-ce que c'est que CartNat, la carte en elle-même qu'on diffuse et qu'on utilise régulièrement. Donc en fait, il faut savoir que derrière cette carte, il y a en fait trois cartes qui en fait relèvent de la définition sur laquelle on s'est mis d'accord en 2018. Et en fait, cette définition, elle propose de qualifier la naturalité à partir de trois grands critères. On appelle ça des facettes, mais peu importe, c'est des critères. Et ces critères, qui sont exposés ici à l'écran, correspondent à trois paramètres, finalement, de la naturalité. Alors, on ne va pas revenir précisément dessus, mais c'est quand même important de les avoir un peu en tête. Donc, le premier, c'est ce qu'on appelle l'intégrité biophysique de l'occupation du sol. Alors, pour le dire simplement, c'est on essaie de mesurer l'éloignement d'un paysage, d'un milieu, d'un écosystème à ce qu'il serait s'il n'y avait pas eu de transformation anthropique. Pour le dire autrement, on essaie de mesurer finalement l'écart à ce que serait cet habitat dans les conditions pédoclimatiques données. Et donc plus l'écart est important et plus le degré d'intégrité biophysique est faible. Inversement, plus on est proche d'un état tel qu'il serait s'il n'y avait pas eu de transformation, et plus l'intégrité biophysique est importante. Et ça a distingué du deuxième critère qui est la spontanéité des processus qui lui ne prend pas du tout en compte un état de référence. Il mesure simplement le niveau d'intervention humain à un moment donné. Je prends souvent l'exemple des friches industrielles ou agricoles, qui sont des espaces qui ont retrouvé finalement une dynamique naturelle spontanée assez importante, qui ont une faible intégrité biophysique, mais qui ont une spontanéité de processus très importante parce que les dynamiques naturelles ont retrouvé leur pleine expression. Et le troisième critère, qu'on a appelé les continuités spatiales, qui correspond alors à une discipline qu'on appelle l'écologie du paysage, mais qui est utilisée par exemple dans toutes les politiques trame verte et bleue. Et pour le dire simplement, c'est plus un habitat ou un milieu ou un paysage, peu importe, hein, est grand et connecté avec d'autres habitats de bonne qualité, et plus on considère que sa continuité spatiale est importante. Et donc c'est ces trois critères, ces trois sous-cartes qui finalement constituent cette carte de synthèse du gradient de naturalité. Alors j'insiste sur un point, sur deux points en fait, c'est que cette carte et la naturalité de manière générale, elle est à la fois relative et dynamique. Alors relative dans le sens où c'est vraiment une échelle. On nous demande très souvent pour l'utiliser finalement, est-ce qu'il y a des seuils à partir desquels on peut considérer qu'on est dans un habitat ou un milieu de haute naturalité, etc. Et on pense que c'est un écueil qu'il faut pas. Enfin, c'est un écueil classique. Donc, à chaque fois, on répond aux personnes qui nous demandent ça que non, on ne peut pas dire ça. Enfin, l'outil ne le permet pas, en tout cas. L'outil permet simplement de comparer tous les milieux entre eux. C'est-à-dire qu'on peut qualifier d'un milieu de plus naturel qu'un autre. Et c'est ce que l'outil permet de faire. Mais c'est difficile de trouver un seuil arbitraire qui dirait que ça, qu'à partir d'une certaine note, on est dans un milieu de haute naturalité ou de faible naturalité. Et c'est la naturalité aussi dynamique, surtout dans le temps. L'idée, c'est dynamique dans le temps parce que c'est des processus. Alors, vous savez qu'on est dans un contexte de processus d'anthropisation globale, donc de diminution de naturalité des milieux à l'échelle planétaire. Mais il y a aussi un processus inverse qu'on peut regrouper sur le terme généraliste de renaturation qui existe par différentes mesures de libre évolution, de restauration écologique, etc. Donc c'est vraiment la naturalité, alors là c'est une image à l'instant T, mais il faut savoir que c'est un processus dynamique qui évolue dans le temps et donc dans l'espace. Alors un point rapide sur l'échelle de CartNat qui selon nous, en tout cas c'était le cahier des charges initial du projet, une échelle adaptée à une utilisation territoriale. Donc nous on l'utilise beaucoup à l'échelle nationale pour essayer de mesurer plein de choses, hein, j'y reviendrai un petit peu après. Mais c'est aussi un outil qui peut être utilisé à l'échelle plus locale, territoriale, et je pense qu'il y aura des exemples qui seront démontrés juste après. Et pour essayer de le montrer, en tout cas, c'est en faisant un zoom, en tout cas sur une carte. Là, j'ai pris un zoom sur la commune Le Faux, dans le Cantal, c'est là où je suis en vacances cet été. Et donc si on fait un zoom, donc au 200 millième, au 100 millième, au 50 millième, alors 50 millième, je ne sais pas si ça vous parle, mais ça veut dire 1 cm sur la carte correspond à 50 mètres sur le terrain. Et donc, en fait, l'outil CartNat a été développé pour qu'il soit utilisé jusqu'à l'échelle du 20 millième, donc 1 cm pour 20 mètres. Et donc, au 20 millième, on peut considérer que ça reflète quand même une certaine réalité locale, une réalité de terrain. Donc, si on zoome là, si on compare en tout cas avec une image satellite, une photographie aérienne plutôt, on voit que finalement, au 20 millième, ce qu'on voit sur CartNat, ça représente des structures paysagères qui nous parlent à l'échelle d'un territoire. Et donc qui peuvent faire l'objet d'aménagement, de planification, etc. Donc on est sur une échelle normalement d'intervention aussi pour les praticiens en matière d'aménagement, en matière de politique de conservation, etc. Alors la diffusion de CartNat, dans laquelle on s'inscrit encore aujourd'hui, qui est un travail un peu de tous les jours, on a eu de la chance parce que en tant que chercheur, ça arrive pas souvent dans les travaux qu'on mène, mais il y a eu un relais médiatique assez important de ce travail-là. Donc la presse a fait un peu une partie du travail pour nous, avec beaucoup de sollicitations et puis de relais médiatiques dans différents médias. Et nous, on travaille aussi en parallèle sur de la médiation scientifique. On intervient dans des tables rondes comme aujourd'hui, dans des colloques grand public, etc. Et puis on communique régulièrement aussi. On essaie de prendre du temps pour communiquer auprès des praticiens, comme je disais tout à l'heure, auprès des associations environnementales, des acteurs territoriaux, etc., auprès des SEN, de la FRB, etc. Bon, c'est quelques exemples. En tout cas, ça fait partie maintenant du travail qu'on mène. C'est, une fois qu'on a développé l'outil, c'est de présenter l'outil et de présenter la manière dont on peut l'utiliser. Alors, je vais finir par avant de laisser la parole, quelques exemples d'applications en Varia. D'abord, des travaux nous qu'on mène en tant que plutôt avec les collègues scientifiques, chercheurs, pour alimenter, évaluer des politiques publiques de conservation, donc plutôt à des échelles larges, à l'échelle nationale. Donc là, on vient de finir un travail avec plusieurs collègues, dont Jonathan Carruthers-Jones, sur l'utilisation de CartNat dans la politique nationale des aires protégées, la SNAP, que vous connaissez certainement, et qui vise notamment à protéger 30% du territoire national, dont 10% sous protection forte. Et l'analyse qu'on a faite et qu'on va publier très sous peu, là, dans les semaines à venir, c'est de montrer comment l'outil peut être utilisé pour localiser en tout cas les bons candidats en tout cas pour les futures aires protégées et notamment pour la protection forte, en regardant finalement les territoires de haute naturalité qui sont actuellement pas couverts par une aire protégée. C'est ce que j'ai essayé d'illustrer là sur le petit zoom à droite avec le contour en noir qui est des aires protégées actuelles. Alors je précise pas quel type d'aire protégée, hein, peu importe. Et à côté, on voit des secteurs en vert foncé qui correspondent aux secteurs de très haute naturalité, en tout cas à l'échelle, mais relative à l'échelle de la France. Donc, parmi les secteurs de plus haute naturalité à l'échelle de la France et qui sont actuellement pas couverts par une aire protégée et qui pourraient être finalement de bons candidats, il faut regarder à l'échelle locale, hein, mais en tout cas à l'échelle macroscopique, ça pourrait être un bon candidat à la protection forte. Donc ça, c'est une première étude. Une deuxième étude là, qu'on a publiée l'année dernière avec les collègues du muséum sur l'évaluation de la pertinence des mesures de compensatoires. Alors depuis pas longtemps maintenant, on a accès à une base de données nationale sur la localisation des mesures de compensation dans le cadre de la séquence ERC, que vous connaissez certainement aussi. Et donc on a regardé finalement le niveau de naturalité de ces sites de compensation. Je vous donne pas le résultat, hein, je vous donnerai la référence si vous voulez, mais globalement les sites de compensation ont un trop haut niveau de naturalité par rapport à ce qu'ils devraient être. Et là d'autres travaux en cours autour de CartNat, Pascal Cavalin va y revenir plus précisément juste après. Donc là c'est un projet de déclinaison du travail qu'on a mené à l'échelle nationale sur le littoral pour prendre mieux en compte les singularités de cette bande littorale et puis d'adapter la méthodologie aux enjeux fonciers du Conservatoire du littoral. Il y a un autre projet aussi qui est en cours actuellement avec différents partenaires sur le développement d'une méthodologie un peu analogue pour les mers et océans à l'échelle de la France. Donc là, on travaille dessus actuellement. Et puis d'autres, pour finir vraiment rapidement, quelques exemples aussi d'utilisation de CartNat

0: pour voir s'il y a des secteurs qui se prêteraient mieux au projet de forêt primaire là, de l'association Francis Allais. Un autre exemple, on a travaillé avec une collectivité, le Pays Avayonnais, qui travaillait sur un atlas foncier. Ils voulaient un indicateur de naturalité pour intégrer dans leur atlas foncier. Des discussions actuellement avec les collègues de Saint-Nazaire pour la révision de leur SCOT et la prise en compte finalement de la naturalité dans leur planification. Un autre travail qui va être présenté juste après par mon collègue Valentin là, sur justement l'utilisation du gradient de naturalité dans le cadre d'un SCOT bioclimatique à l'échelle de l'aire métropolitaine bordelaise. Et un autre travail qui devait être présenté aujourd'hui, mais malheureusement l'intervenant a eu un empêchement, sur l'utilisation du gradient de naturalité de CARTNAT dans le diagnostic qui sert à la stratégie nationale des aires protégées, mais les diagnostics ont été faits à l'échelle régionale. Et donc le CBN, le Conservatoire botanique national, pour la région PACA et pour la région Aura, ont décidé d'utiliser le gradient de naturalité parmi les autres indicateurs de biodiversité patrimoniale, etc., de sensibilité des espèces, pour essayer de hiérarchiser les secteurs à soumettre, en tout cas, à la politique d'air protégé. Voilà. Et une dernière slide pour vous indiquer que l'année dernière, on a créé une nouvelle structure associative qui s'appelle le Centre de recherche sur la naturalité et qui, en fait, sert à accompagner, à faire un petit peu tout ce travail-là de service après-vente, un peu... qui sert à accompagner toutes les structures qui veulent utiliser CARTNAT en matière d'aménagement, de planification, de politique de conservation, stratégie foncière, etc. etc. De manière générale, d'aider un peu toutes les bonnes volontés qui œuvrent en faveur de la naturalité des paysages et de la libre évolution. Donc l'idée, c'est de pouvoir avoir quelqu'un qui travaille un peu à plein temps sur le sujet, puisque pour nous, c'est difficilement le cas. Et voilà, je vous remercie. Je laisse la parole aux collègues. Et si, une dernière chose aussi, on a imprimé des posters en A2 qui présentent rapidement la carte et puis les applications potentielles. Donc on en a là, vous pouvez repartir avec si vous voulez.
1: Bonjour, le Conservatoire du littoral, je ne sais pas si tout le monde connaît, même si localement on est plutôt en terrain connu. C'est un établissement public qui fêtera ses 50 ans l'année prochaine, qui était destiné à lutter contre l'urbanisation des côtes et offrir aux générations futures le tiers sauvage ou plutôt le tiers naturel aujourd'hui, si on veut être politiquement correct. La libre évolution au niveau du conservatoire, c'est quelque chose qui est apparu lors de l'atelier du conservatoire. C'était un grand raout que l'établissement organisait dans les années antérieures, en 2010 à Arcachon. Et en fait, le thème de cet atelier s'appelait « Biodiversité, que se trame-t-il sur le littoral ?» Et un des enseignements qui était ressorti de la société civile et des scientifiques qui ont réfléchi sur cette thématique-là pendant 48 heures, c'est qu'il fallait que le conservatoire, sur son site, puisse favoriser la liberté des processus d'évolution naturelle et le processus d'érosion, puisque déjà on commençait à parler de changement climatique. Et puis pendant à peu près 15 ans, il ne s'est rien passé en dehors de travaux de restauration de nos sites, de renaturation, mais des actions volontaires de gestion. Et c'est à partir de 2016, lorsque l'établissement a réfléchi avec son conseil scientifique pour établir ce qu'on appelle la note de principe d'action forestière. Ah, c'est bon. Lorsqu'il a fallu proposer en fait une doctrine d'action forestière, que la libre évolution a été interrogée. Alors, dans cette note, on ne parlait pas de libre évolution, puisque le choix sémantique n'avait pas été travaillé à l'échelle interne. On parlait de naturalité. Et on disait dans cette note qu'un quart des sites forestiers du Conservatoire du littoral devait être placé sous une trajectoire dans un aménagement forestier de l'ONF, sous ce qu'on appelait à l'époque la naturalité, c'est-à-dire qu'on enlevait toute opération d'exploitation, de cueillette et de chasse sur ces espaces-là. C'était assez novateur, à tel point que l'Office national des forêts à l'époque a un peu rentré un peu en conflit vis-à-vis de nous en disant « mais il y a un code forestier, il dit ci, il dit ça, et sur les terrains du conservatoire, qui sont des forêts ni plus ni moins que des collectivités, ce code-là s'applique en priorité par rapport au code de l'environnement ». Et tout a été une question de négociation finalement entre les deux établissements publics pour aujourd'hui arriver à une déclinaison qui est dans ce que l'on souhaite, c'est-à-dire à minima un quart des surfaces forestières est placé sous cette trajectoire de non-intervention humaine. Et puis, entre 2016 et 2018, finalement, les conseillers scientifiques se sont dit « c'est dommage, on parle toujours de naturalité, de libre évolution en France sur les aspects forestiers et jamais sur le reste des autres habitats, des autres milieux. » Et pourtant, le

0: littoral, c'est un lieu où s'exerce un certain nombre de, je dirais, d'énergie de la nature, avec une dynamique qui est plutôt très importante, ou au contraire, des moments de stagnation qui sont extrêmement aussi importants. Et donc le conseil scientifique, il rassemble 15 membres, à la fois des écologues, à la fois aussi des plasticiens, des philosophes de l'éthique environnementale, des géographes, a travaillé pendant 2 ans à une note proposant au conseil d'administration le concept de libre évolution. Et donc le choix sémantique a été travaillé. Alors on a choisi entre réensauvagement, ensauvagement, naturalité et j'en passe, laisser faire. Et on est arrivé au fait que libre évolution était peut-être le mot qui, pour chacun d'entre nous, ou chacun des citoyens, aurait peut-être le plus de sens naturel sans devoir vraiment l'expliquer. Et donc le conseil scientifique a émis une note de recommandation d'une quinzaine de pages dans lesquelles il explique un peu comment il voit les choses pour l'établissement. Et un des objectifs de cette note-là, c'est que le conservatoire, sur son domaine protégé, qu'on appelle le domaine propre, puisse à moyen terme, donc vous voyez que la notion floue temporelle, place 20% de ces surfaces protégées dans cette trajectoire-là. Alors évidemment, se pose la question de où est-ce qu'on met ces 20%. Parce que à la fois, on travaille sur des territoires vivants, avec des usagers, avec des acteurs de territoire, et que ce concept-là, jusque dans les dernières années, n'était pas vraiment quelque chose de connu, ou en tout cas reconnu dans la société civile. Et donc on a travaillé, Alexandra, je veux bien que tu me passes la diapo suivante, on a travaillé finalement à essayer de trouver quels étaient les paradigmes qui étaient finalement les plus acceptables pour les territoires. Vous avez ici, en résumé, finalement, ces 16 pages de la note du Conseil scientifique sur deux éléments. Le premier, c'est qu'on a expliqué au territoire que la libre évolution, ce n'était pas quelque chose forcément utopique dans lequel on disait « il n'y a plus jamais aucun impact humain sur le site du conservatoire, on n'y fera plus jamais rien ». Non, il va se passer des choses, bien évidemment, mais l'idée, c'est que c'est un gradient. Et suivant les territoires, suivant l'acceptabilité sociale de cette trajectoire de libre évolution, elle va être plus ou moins marquée. Il y a des endroits où il continuera à y avoir de la chasse, mais il n'y aura plus de gestion conservatoire en tant que telle. Il y a d'autres endroits où on pourra aller jusqu'à retirer l'accueillage, jusqu'à retirer l'action humaine, et puis peut-être dans quelques années, réussir à imposer vraiment quasiment, pas une réserve intégrale, mais quasiment sur un site du conservatoire. Ça, c'était le premier élément, montrer qu'on n'est pas des utopistes et qu'on tient compte de la culture des territoires, des enjeux, des usages, et qu'on va adapter cette trajectoire de retrait de l'impact humain de manière intense ou pas. Et puis, le deuxième élément, c'est l'alignement des trois sens, c'est-à-dire qu'on s'est aperçu que pour réussir quelque part la libre évolution, il y a un certain nombre de prérequis. Il y a le sens de l'action, c'est-à-dire de dire, en fait, quelle est la trajectoire globale dans laquelle le site du conservatoire s'insère, et finalement, comment cette libre évolution va venir interroger la trajectoire de ce même territoire-là. La deuxième, c'est la portée symbolique. En fait, c'est comment la libre évolution, en fait, elle est philosophiquement accueillie par le gestionnaire, puisque le conservatoire ne gère pas en propre ces terrains, il confie la gestion à des gestionnaires, et puis aux élus du territoire, voire à la population locale. Et puis le dernier élément, c'est de se dire, il faut que le ressenti de la libre évolution soit quelque chose de positif. Très souvent, on nous a opposé en disant, mais oui, mais attendez, en Camargue, dans le marais de Brouage, on a eu de cesse à lutter contre la mer, la faire reculer, et aujourd'hui, vous voulez la faire revenir. Eh bien, voilà, il y a des endroits où culturellement, on n'est vraiment pas prêt à ce que, finalement, la trajectoire de libre évolution doit être déclinée. Et donc, il vaut mieux abandonner ces territoires-là et continuer une gestion de type conservatoire, aire protégée, sans aller sur une liberté de processus naturel. On va passer. Donc, derrière les mots, en fait, notre idée, c'est qu'on est pour le conservatoire, et vous pourrez interroger d'autres aires protégées ou d'autres structures ou d'autres chercheurs sur ce que c'est que la libre évolution. En tout cas, pour le conservatoire, c'est une trajectoire de long terme qui est présente dans une boîte à outils de gestion. C'est-à-dire, ce n'est pas la seule. Il y en a plein d'autres. Hein, le débroussaillage, la reconnectivité à la mer. Enfin, voilà, il y a plein d'éléments qui permettent de gérer un territoire. Eh bien, c'est un des outils que l'on peut mettre en œuvre dans le cadre des documents de gestion. Je vous ai parlé de ce gradient-là. Et puis, l'idée aussi, c'est qu'on ne la mettra en place sur les territoires du conservatoire que si on a l'assentiment du territoire qui est prêt pour s'engager dans cette démarche-là, puisque c'est une démarche de long terme. Et l'idée, c'est de l'engager pour très longtemps et pas forcément faire des reculades quelques années après. Alors, en quoi CartNat nous a intéressés très rapidement? Alors, non seulement parce que le conservatoire faisait partie du groupe UICN de travail Wilderness et Nature Férale, et que ce concept-là nous intéressait aux côtés d'autres réseaux d'aires protégées, mais tout simplement parce que l'idée, depuis la note du Conseil scientifique, c'était de réussir scientifiquement à la décliner sur le terrain et de faire les bons choix. Alors, la première chose, c'est que, Adrien vous en a parlé tout à l'heure, CartNat, dans son édition initiale de 2018, lorsqu'il a fait le travail d'analyse de tous les réseaux d'aires protégées, très rapidement, les sites du Conservatoire du littoral se sont trouvés déclassés en matière de naturalité ou d'expression de la naturalité, tout simplement parce que le littoral, c'est un endroit qui est quasiment 4 fois plus peuplé que le reste de la France, qu'on est au niveau infrastructure routière, énergétique, ferroviaire, sur des nœuds, entre guillemets. Et donc, tous ces éléments-là, CartNat les utilisait pour justement éloigner finalement la naturalité de sa cartographie. Et donc, on a souhaité, avec le groupe UICN, développer une sous-méthodologie. Alors, j'aime pas dire sous-méthodologie, on va dire méthodologie adaptée, entre guillemets, une déclinaison qui permette de prendre en compte ces spécificités, puisque bien qu'on soit à côté de nœuds énergétiques, ferroviaires, de circulation à haute densité, enfin, en termes d'aménagement du territoire, je dirais, à haute densité d'impact anthropique, eh bien, finalement, on a quand même sur le littoral des espaces à haut gradient de naturalité, en tout cas, visuellement, tels que les gestionnaires ou même nous pouvions le percevoir sur le terrain. Et donc, on travaille avec nos chercheurs pour mettre en place une adaptation de cette méthodologie-là sur la base d'ateliers de terrain qui vont confronter avec les gestionnaires des réalités de terrain aux réalités de cartographie. Et donc, on est à l'aube d'une édition prochaine de cette méthodologie-là et on va voir comment on va pouvoir l'utiliser. Cette utilisation, on a l'intention de la croiser avec ce qu'on appelle les périmètres d'intervention du conservatoire, c'est-à-dire les zones dans lesquelles le conseil d'administration d'établissement et les communes concernées ont voté favorablement l'action et l'intervention du conservatoire à long terme. Donc ça veut dire qu'on prend une carte, on dessine un trait, on dit à l'intérieur de cette patate-là, le conservatoire va acheter le plus de terrain possible pour offrir aux générations futures cette transmission-là. Et une fois qu'on a acheté, ça devient du domaine protégé, du domaine propre du conservatoire. On a aussi des zones de vigilance, c'est-à-dire des zones où l'action du conservatoire n'est pas urgente en tant que telle. Elle peut attendre un certain nombre de dizaines d'années pour des raisons de relief, pour des raisons de très faible densité d'urbanisation, d'absence de projet d'urbanisation depuis très longtemps. Et donc, c'est un second croisement que l'on va faire. L'idée, c'est de pouvoir obtenir une cartographie, finalement, de l'intensité ou l'expression de la naturalité sur les sites du conservatoire et pouvoir dire ben, ce site-là, ce site-là, ce site-là, ce sont des sites qui sont prédestinés à pouvoir intégrer le réseau des 20%, des sites sur lesquels on va aller contacter les territoires pour leur dire voilà, on a un projet, on voudrait créer un réseau de sites en libre évolution et on pense que le site que votre commune abrite, c'est un des plus favorables parce que scientifiquement, voilà l'analyse qui en a été faite. Donc globalement, on arrive l'année prochaine aux 50 ans du conservatoire et on va actualiser notre stratégie d'intervention puisque le conservatoire publie tous les 10 ans la stratégie sur laquelle il compte intervenir sur les territoires. Ça tient compte évidemment des actualités. En ce moment, on a l'actualité érosion des côtes et donc forcément, il y a des endroits sur lesquels on sait que ça va partir à la mer. C'est peut-être pas très utile que le conservatoire y aille, mais il y a d'autres endroits. On sait qu'il y a d'autres projets d'extension urbaine et donc il faut qu'on arrive à, entre guillemets, freiner ces velléités-là. Ensuite, l'idée, c'est aussi de se dire que finalement, l'expression de la libre évolution, c'est peut-être un des meilleurs moyens à ce que la nature s'adapte au changement climatique. C'est qu'elle-même va trouver les moyens de s'adapter et non pas un choix humain qui va dire ben là, on va mesurer ces niveaux d'eau-là, on va empêcher la mer de rentrer et on va maintenir ce milieu-là. Ben oui, c'est peut-être une décision humaine, c'est peut-être une volonté, mais on est sûr de rien, on est un peu apprenti sorcier et on préfère que sur un certain nombre des terrains du conservatoire, on libère les processus naturels pour qu'elles s'adaptent elles-mêmes, que la nature s'adapte elle-même à ce changement global que l'on a provoqué. Enfin, l'idée, c'est aussi, sur la base de CartNat, de justifier ses choix. C'est de se dire, on a la cartographie, voilà le degré d'intervention, voilà pourquoi on vous propose cet élément-là. On pense que le territoire est les murs, on pense que l'absence d'usage ou la typologie d'usage qu'il y a sur le site permet d'enclencher rapidement cette trajectoire-là, ou au contraire, disqualifie le site pour le mettre en place, parce qu'on a aussi des territoires qui nous demandent d'aller sur cette trajectoire-là. Voilà, et puis enfin, un dernier mot, on pense qu'avec le développement de la cartographie, la carte nat mer, telle que l'Office français de la biodiversité en a fait la commande finalement à l'UICN, on pense que c'est le bon moyen pour une fois de réunir deux politiques sectorielles qui pour l'instant ne se parlent jamais, c'est-à-dire les aires protégées, les aires marines protégées et les aires terrestres protégées. Jusqu'à présent, le littoral est un trait qui coupe en deux ces politiques-là et que peut-être que cette cartographie-là va nous permettre de faire des continuités terre-mer sans se poser la question de dire où est-ce que s'arrête la mer. Voilà.
1: Déjà, bonjour à tous. Alors moi, je vais vous parler d'un outil qu'on est en cours d'élaboration, je dirais presque même de finalisation au sein de l'Agence d'urbanisme Bordeaux-Aquitaine. C'est un outil qui s'inscrit dans le cadre de la modification du SCOT de l'aire métropolitaine bordelaise. Et cette modification du SCOT, finalement, elle a pour objectif d'intégrer la loi climat-résilience de 2021. Donc je ne vais pas vous refaire le descriptif de ce qu'est la loi climat-résilience, aussi bien au niveau de ses objectifs chiffrés que des échéances qui concernent les documents d'urbanisme. Simplement, peut-être revenir à minima sur un des objectifs de cette loi climat-résilience, notamment peut-être de son principal objectif, qui est celui d'aller vers une amélioration de la préservation en fait, des sols. Alors, quand on dit amélioration de la préservation des sols, c'est essayer de changer un peu de cette vision peut-être 2D qu'on a des sols, d'une vision très surfacique, en passant vers une vision plutôt en volume 3D, qui permet aussi de prendre en compte les différentes fonctions du sol, donc les fonctions biologiques, hydriques, climatiques, c'est-à-dire de stockage carbone. Donc ça, c'est un petit peu l'ambition que veut porter le SCOT bioclimatique de l'aire métropolitaine bordelaise pour finalement tout simplement se conformer à la loi climat et résilience. Et donc nous, on intervient pour développer un outil qui a pour objectif, en fait, c'est un outil de porter à la connaissance, notamment porter à la connaissance des techniciens, des intercommunalités qui composent le SCOT et aussi des décideurs, hein, donc des élus, avec l'idée derrière, c'est de développer un outil qui permettrait de mieux identifier sur les territoires quels sont les espaces naturels, agricoles et forestiers, mais derrière ça, surtout les sols, hein, qui portent ces espaces, qui mériteraient d'être davantage préservés. Quand je dis davantage préservés, parce qu'on est sur une bonne partie de ces espaces sont déjà protégés, bien évidemment, dans le cadre notamment de certains périmètres de reconnaissance ou à l'aide de différents documents d'urbanisme. Mais c'est de réussir à aller un peu plus loin sur ces espaces et d'avoir quelque chose encore de plus objectif pour pouvoir évaluer ces différents milieux. Donc là, je vous ai mis quelques photographies, hein, parce qu'on a mené un certain nombre d'ateliers avec les élus et les techniciens du territoire pour démontrer qu'on avait des espaces naturels, agricoles et forestiers d'intérêt qui étaient présents notamment au sein des enveloppes urbaines actuelles des documents d'urbanisme, puisque toutes ces photos, en fait, ont été prises à l'intérieur des zones urbaines présentes sur des documents d'urbanisme présents sur le territoire. Donc ce qui montre quelque part la grande richesse des milieux qu'on peut rencontrer et la grande fonctionnalité qu'on peut imaginer des sols derrière quand on parle quand même de bois, bosquets, de prairies, de pâtures, etc., où on a un niveau peut-être d'anthropisation qui n'est pas forcément très élevé. Donc, pour entrer au cœur de l'outil dont je vous parlais, on est reparti d'abord dans le fait que pour améliorer la connaissance sur les enjeux environnementaux du territoire, on avait cette approche et ce désir d'améliorer la connaissance, surtout sur les sols. Donc pour ça, on a été accompagné par un bureau d'études qui est spécialisé dans l'étude des sols, qui est Sol & Co, et qui a travaillé finalement sur le territoire à augmenter cette connaissance, à la fois à l'aide de données disponibles à l'échelle nationale, à la fois des données plus locales que nous et d'autres partenaires, on a pu leur transmettre, notamment par exemple sur les zones humides. Et puis, ils ont complété leur travail, notamment par des sondages pédologiques, donc environ 150 sondages pédologiques qui ont été réalisés sur le territoire pour affiner un peu cette connaissance sur les sols. Donc, à partir de ce socle de connaissances de base sur les sols, nous, on s'est demandé quels enjeux pouvaient être associés justement à la fonctionnalité des sols sur le territoire, quels enjeux pouvaient jouer en fait ces espaces naturels et agricoles pour essayer de les classer donc en quatre enjeux. celui d'adaptation au changement climatique, celui de fonctionnalité écologique, celui de la santé cadre de vie et celui de la fonctionnalité finalement des sols. Chacun de ces enjeux sont alimentés par un certain nombre de critères. Et donc pour chacun de ces critères, il faut s'imaginer qu'on a plusieurs données parfois d'entrée. Alors on peut avoir une seule donnée d'entrée, parfois on peut en avoir 5, 6, 7 données. Donc au total, on a plus de 70 données qui ont été compilées. Ce que je veux dire, c'est que toutes les données qu'on a récupérées, on a mis en place une méthodologie pour les harmoniser entre les différents critères. Par contre, on n'a pas fait de traitement sur ces données. Là, par exemple, on a utilisé, et c'est l'objet aussi de notre intervention, de mon intervention aujourd'hui, c'est la valorisation du projet CartNat. Voilà, on a pris les données telles quelles de CartNat, on ne les a pas retravaillées, puisque non seulement on ne se sentait pas légitime, et puis on est aussi voilà, dans un travail qui n'est pas un travail de recherche. Donc on n'avait pas forcément les compétences derrière pour être, on n'est pas expert de tous les sujets qui sont pris en compte ici. Donc on a valorisé, donc oui, comme je le disais, les données CartNat plutôt dans le critère numéro 7 de l'enjeu 2. Alors comment on a valorisé ces données? Donc comme je vous ai dit, on n'a pas retravaillé directement les données CartNat, on a simplement effectué un travail de territorialisation hein, qui était abouti suite à un échange qu'on avait pu avoir avec Adrien. Puisque la carte qui fait référence, donc la carte de gauche, on a une notation de 1 à 700 avec 700 qui démontre la valeur de naturalité la plus forte. On a simplement territorialisé cette notation à l'échelle de l'aire métropolitaine bordelaise, c'est-à-dire qu'on a sur notre territoire une notation qui va de 62 à 543 et on a considéré donc que 543 était notre note maximale et 62 notre note minimale. Pour avoir un rapport, donc ici de 1 à 100, on aurait pu faire de 0 à 1 avec des chiffres significatifs par ailleurs. Donc à quoi finalement on aboutit? Peut-être que je peux revenir sur le schéma, simplement celui-ci. L'objectif derrière, comme je vous l'ai dit, c'était de monter un outil cartographique. Donc l'idée, c'est d'arriver à la fin à 4 cartes, une carte par enjeu, et sachant qu'on réalise aussi des cartographies pour chacun des critères, si les décideurs, si les techniciens veulent remonter un peu plus en amont dans la méthodologie pour comprendre un petit peu les résultats qu'on affiche sur chacune des cartographies d'enjeux. Mais donc à la fin, on doit arriver à 4 cartographies. Alors je vais passer assez vite sur la première parce que c'est moins celle-ci qui concerne les données de valorisation CartNat. Mais donc on a la cartographie ici d'adaptation au changement climatique avec pour chacune de ces cartographies un peu à l'esprit de la cartographie du gradient de naturalité avec un gradient. Donc là, c'est l'enjeu 1. Donc ici, l'enjeu numéro 2. Bon, il y a un petit décalage aussi, mais ce qu'on retrouve pour lire la carte, c'est que plus la couleur finalement tend vers le vert foncé et plus les espaces naturels agricoles et donc les sols qui sont associés ont un intérêt dans le cadre de la fonctionnalité écologique. C'est-à-dire que, et ce qui est important de comprendre aussi sur ce type de cartographie, c'est que la couleur qui est plutôt jaune pâle et qui apparaît dans le centre de l'agglomération de la métropole bordelaise, ça ne veut pas dire qu'il n'y a pas de fonctionnalité écologique. Ça veut simplement dire, finalement, que la fonctionnalité écologique est moindre en rapport aux autres espaces qui sont présents sur le territoire. Et ça, c'est bien important à retenir pour ne pas dire, ben, finalement, oui, en cœur d'agglomération, on n'a rien qui s'y passe en termes de biodiversité, en termes de continuité écologique. Donc voilà, là on a la cartographie du troisième enjeu au niveau de la santé, le cadre de vie. Donc par exemple sur celle-ci, on peut savoir que les grands axes de communication ou l'aéroport ressort plus fortement sur ce type de cartographie. Alors on n'a pas encore la cartographie de l'enjeu 4 parce qu'il n'est pas finalisé, donc on ne l'a pas affiché aujourd'hui. Simplement, pour terminer, revenir un petit peu sur l'intérêt de l'outil que on est en train de mettre en place. Déjà, nous, on était parti d'un constat que la richesse de connaissances en termes d'enjeux environnementaux était de plus en plus forte sur tous les territoires, ce qui est une très bonne chose, mais qui peut aussi complexifier un peu la tâche des décideurs, des élus, quand ils ont une accumulation de données. On imagine que là, on a 70 données d'entrée, c'est potentiellement 70 cartes pour des élus, pour faire des choix en termes d'aménagement du territoire. Et donc, l'objet aussi principal de cet outil, c'était aussi de pouvoir combiner un peu ce qui a été aussi réalisé avec les trois critères qui ont été utilisés pour CatNat, c'est de combiner ça en des cartes d'enjeux, peut-être moins exhaustives, certes, mais en tout cas qui peuvent être plus facilement assimilables par les élus pour travailler sur leur territoire. Ensuite, c'était la volonté, pour finalement répondre à la loi ZAN notamment, d'intégrer un volet sol, d'intégrer aussi le gradient de naturalité, puisque voilà, c'est des travaux qu'on avait suivis depuis le départ, dès la publication. On s'était rapproché notamment d'Adrien et on savait qu'à un moment donné, on aurait certainement l'opportunité de valoriser ces données. Et il suffisait d'attendre la bonne mission pour nous pour les intégrer. Ensuite, j'ai mis l'enrichissement de la méthode MUSE. Donc, c'est une méthode qui permet aussi de travailler sur la fonctionnalité des sols. En fait, le socle de base de notre méthode repose sur la méthode MUSE qu'on est venu en fait, entre guillemets, améliorer et customiser à l'échelle de l'aire métropolitaine bordelaise grâce, comme je l'ai dit, à des analyses de terrain, à des sondages pédologiques, grâce à des données plus locales de partenaires qu'on connaissait. Et c'est un outil qui est évolutif. Hein. Donc l'objet, c'est que voilà, ce ne soit pas rigide, c'est qu'on puisse incorporer des nouvelles données au cours du temps. Voilà, si on imagine par exemple qu'il y ait, alors je ne sais pas du tout si c'est d'actualité, mais une V2 de la carte de gradient de naturalité pour prendre compte un petit peu l'évolution du vivant, on pourrait tout à fait imaginer, bien sûr, intégrer ces données-là, on va dire, au modèle, à l'outil qu'on a développé. Et puis c'est aussi un outil qui peut être développé sur d'autres territoires, puisque voilà, on a une méthodologie qui est mise en place, mais ensuite il suffirait simplement de peut-être switcher en fait les données qu'on récupérait sur un nouveau territoire pour y travailler et l'appliquer sur celui-ci. Et simplement pour terminer, les limites et conditions d'utilisation. Alors conditions, c'est l'échelle d'analyse et d'interprétation. Donc là, nous, on est au 50 millième. Comme le disait tout à l'heure Adrien, le gradient de naturalité qui peut être utilisé jusqu'au 20 millième. Nous, par rapport à tout l'ensemble des données qu'on a utilisées, on ne pouvait pas avoir ce zoom aussi précis sans avoir des erreurs d'interprétation. De plus, le SCOT a été conçu avec un atlas cartographique qui est lui-même au 50 millième. Donc c'était la donnée ou l'entrée de restitution. Voilà. Après, ce sont des résultats à ne pas appliquer tel quel dans un document d'urbanisme à l'échelle locale de type PLU, hein, puisque comme on l'a dit, on a une échelle de restitution qui est du 50 millième, mais qui, à partir de ces éléments-là, plus des éléments, on va dire, concrets qui pourraient être affinés par des prospections écologiques, par exemple, sur certaines zones qui réfléchiraient à l'ouvrir à l'urbanisation ou la retirer de la zone urbaine, par exemple, pourrait totalement avoir du sens. Et voilà, après, les limites, c'est les mêmes limites qu'on peut retrouver dans tout ce type de travail cartographique et celui de la précision des données forcément qu'on a utilisées et de leur exhaustivité. Forcément, plus on a de données d'entrée, donc là on en a 70 aujourd'hui, mais plus on aurait de données d'entrée, plus forcément le modèle est robuste et fiable pour l'interpréter.
2: Merci beaucoup pour ces présentations. Et puis je vous prie de bien vouloir m'excuser pour les petits cafouillages qu'il y a eu sur les diapos. C'est le passage d'un format à l'autre. Le PowerPoint n'a pas trop aimé. Est-ce que vous auriez des questions à poser à nos intervenants après ce que vous avez entendu ou pas ? Je peux vous faire circuler un micro dans la salle.
3: Merci. Merci pour ces présentations. J'avais une question pour Adrien Guettet. J'ai vu une de vos publications de 2017 où vous testiez l'impact de l'urbanisation sur les données du stock, si je ne dis pas de bêtises, pour voir si en fait des ozos sont plutôt attirés par l'urbain ou voilà, et s'ils ne sont pas attirés par l'urbain et leur capacité à être généraliste. Est-ce que vous avez l'ambition de croiser la donnée CartNat avec ça pour voir si en fait on ne pourrait pas identifier des seuils de naturalité en fonction d'une richesse ou de l'effet urban avoiders et, voilà.
4: Oui, merci pour la question. Alors effectivement, vous faites allusion à un travail qui a été publié en 2017, mais qui, On faisait un lien entre la distribution de la biodiversité des oiseaux communs en fait, à l'échelle de la France, qui est un suivi qui est réalisé par le muséum, et un gradient d'anthropisation. Et en fait, à l'époque, on avait travaillé uniquement sur un paramètre, qui était la densité de bâti. Donc, en fait, on n'avait pas CartNat à l'époque, et on trouvait que la densité de bâti, c'était un bon indicateur, peut-être pour traduire en tout cas le niveau de pression humaine sur les paysages. Et on avait essayé de croiser ça avec la distribution donc des oiseaux. Et pour répondre à la question, depuis 2017, effectivement, on se dit qu'il faudrait qu'on croise avec CartNat. Mon CartNat, c'est 2021, donc ce n'est pas si vieux que ça. On pourrait exactement refaire la même analyse. Certainement que ça marcherait de la même façon. Mais d'un point de vue vraiment purement scientifique, peut-être qu'il n'y aurait pas beaucoup de plus-value à le faire. Alors, on pourra le faire hein, pour nous amuser. Mais en fait, ce qu'on a démontré avec le gradient d'urbanisation avec le bâti, on montrera la même chose avec CartNat, peut-être un peu plus précisément. Mais le résultat sur la spécialisation des oiseaux qu'on a démontré, en fait, bon, d'un point de vue scientifique, on n'apporterait pas grand-chose de nouveau. Mais effectivement, on avait quand même l'idée de le faire, au moins pour s'amuser. On ne l'a toujours pas fait. Il faut qu'on trouve le temps de le faire. Merci pour la question.
5: Vous auriez pu être galant et donner la parole à madame. Pardon. J'ai deux questions. Sur le... Vous parlez d'une carte dynamique. Est-ce que vous avez déjà idée d'une... On entendait d'une V2 ou au moins d'une fréquence à laquelle il serait intéressant de refaire le travail. Et quelles sont les modalités et les formats de partage de cette cartographie?
4: Oui, alors la première question, oui. L'idée initiale, en fait, c'était justement de créer un indicateur, de créer une image à l'instant T pour pouvoir effectivement reproduire la méthode et essayer de mesurer des évolutions. Donc ça, c'était l'idée initiale. On a toujours ça en tête. Alors c'est extrêmement compliqué parce qu'en fait on n'a pas précisé, mais comme pour le collègue Valentin, pour le SCOT, tu parles de 70 jeux de données, nous c'est à peu près pareil, et donc en fait c'est des jeux de données qui sont réalisés à des millésimes différents en fait. Donc déjà CartNat, ça regroupe plein de millésimes différents qui s'étalent sur quasiment 6-7 ans, donc déjà c'est assez réduit par rapport à d'autres initiatives. Donc oui, l'idée c'est de le refaire, mais peut-être pas tout de suite. En fait, ce qu'on essaie surtout de faire pour le moment, c'est d'incrémenter le modèle avec des nouvelles données. En fait, de le rendre plus précis. Par exemple, il y a des éléments sur les espaces agricoles qui sont pas très bien. C'est un peu le parent pauvre de CartNat, c'est les espaces agricoles, les milieux intermédiaires, parce que l'idée initiale c'était surtout de bien cartographier les espaces de haute naturalité, et pour les paysages un peu sur le gradient un peu intermédiaire, on était moins bon. Donc il y a plein de nouvelles données maintenant qu'on pourrait intégrer, on y pense notamment au RPG de l'agriculture biologique, etc. Donc tout ça c'est dans les tuyaux. Donc l'idée à court terme c'est plutôt d'améliorer le modèle et de refaire une carte plus précise plutôt que de refaire la même chose tout de suite. Donc peut-être d'ici quelques années peut-être au bout de 10 ans, ça aurait peut-être plus d'intérêt. Et la deuxième question, c'est la mise à disposition des données. Donc les données sont disponibles gratuitement sur Internet. C'est livré sous copyright, le non-profit utilization, je ne sais plus exactement le terme. Mais en tout cas, pour toutes les utilisations sans but commerciaux, ça peut être réutilisé sans problème. Et c'est d'ailleurs le but. Hein. Oui.
6: Merci pour la présentation. Moi, je me demandais, plus parce que ça m'intéresse à titre professionnel, est-ce que vous avez des échanges au niveau européen pour développer aussi cette carte avec d'autres pays? Parce que vous avez cité le projet Francis Allais, donc j'imagine que ça peut aussi être c'est un projet multi-pays. Et après, je me réfléchissais à des travaux de recherche qui peuvent s'appuyer à la base sur cette carte-là, notamment en milieu agricole. Par exemple, moi je travaille pour un programme dans une fondation de financement de projets de haies et de bocages, et de se dire quelle est l'influence finalement des espaces agricoles lorsqu'ils sont dans des espaces plus ou moins naturels. Est-ce que ça va favoriser plus ou moins en fait l'installation de ces infrastructures agroécologiques en fonction du contexte en fait dans lequel elles se trouvent, quoi.
4: Je réponds, oui, c'est pour moi. Je réponds d'abord à la deuxième question. Merci pour les questions. Elle n'est pas facile, la deuxième. Alors, oui, ça contribue. J'essaie de trouver à quel endroit, en fait, d'expliquer à quel endroit dans le modèle, dans la méthodologie, ça le prend en compte. Et en fait, ça prend en compte surtout, alors dans le critère 1, dans l'intégrité biophysique de l'occupation du sol, évidemment, plus on est sur des espaces agricoles qui soit dans les itinéraires techniques, soit dans la structure paysagère des exploitations, sont plutôt qui favorisent en tout cas, par exemple, des milieux semi-naturels, etc. Donc ça rehausse finalement le niveau d'intégrité biophysique de l'occupation du sol. Donc oui, c'est pris en compte. Et c'est surtout pris en compte finalement dans ce que vous mentionnez sur la continuité spatiale, parce que le critère 3, donc la continuité spatiale, en fait, calcule, c'est un modèle qui calcule la proximité avec d'autres paysages, d'autres structures paysagères de bonne qualité écologique. Donc si par exemple, on imagine des milieux naturels de haute naturalité, forestiers, et qu'ils sont entrecoupés d'espaces agricoles, mais de plus haute naturalité, en fait, ça va augmenter la continuité spatiale, ça va augmenter la fonctionnalité écologique pour un grand nombre d'espèces. Alors, pas toutes, hein, mais pour un grand nombre d'espèces. Et donc, nous, dans le modèle, ça prend en compte ça. Donc, ça va améliorer la continuité spatiale des fonctionnalités écologiques. Et donc, ça va rehausser finalement les notes. Donc oui pour ça. Et pour votre première question sur la réflexion européenne, alors oui, elle existe depuis le début en fait, de par les collaborations déjà avec Steve Carver et Jonathan Carruthers-Jones de l'Université de Leeds. En fait, Steve Carver, il travaille beaucoup à l'échelle européenne. Il a d'ailleurs développé une carte d'un équivalent hein, de naturalité. Alors c'est le Wilderness Quality Index. Donc, qui est une carte, un gradient de naturalité à l'échelle européenne, mais qui prend en compte que très peu de critères, parce que la difficulté, c'est la disponibilité de données homogènes à l'échelle européenne. Mais cette carte, elle mérite d'exister. Et puis, il y a une version 2 qui vient d'être publiée récemment, qui prend un peu plus de critères. Mais en tout cas, il y a une vraie réflexion en ce moment avec les collègues. Là, on est en train de monter un petit réseau européen, des collègues investis dans chaque pays pour essayer de mettre en commun en tout cas les initiatives et les données. Et vous mentionnez le projet Francis Allais, c'est peut-être une porte d'entrée intéressante en tout cas de, alors pas à l'échelle européenne, mais de regrouper 3-4 pays en tout cas autour d'un projet commun. Et donc dans le projet qu'on mène avec l'association Francis Allais, il y a cet objectif-là d'essayer de travailler avec les collègues allemands, belges, pour essayer au moins de développer une carte transnationale, déjà dans un premier temps, avant d'essayer de couvrir l'ensemble de l'espace européen.
7: Merci pour la présentation, c'était super intéressant. Peut-être deux questions. La première, c'est pratico-pratique. Si je cherche à regarder cette carte sur Internet, comment elle ressort? Est-ce que c'est une base de données que je vais extraire sous Excel et qu'il faudra que je fasse appel aux collègues SIG pour sortir une carte? Ou est-ce que quand je vais arriver sur le site, ce sera vraiment très clairement la carte sur laquelle je peux zoomer? Et du coup, est-ce qu'après, il y a aussi les limites géographiques qu'on connaît, départements, régions intercommunalité, commune, etc., pour venir préciser un peu les choses, même si j'ai bien compris qu'on ne peut pas aller forcément à la parcelle, mais se donner une idée un peu de se représenter exactement nos enjeux à nous sur le territoire. Et deuxième volet de questions, c'est, je vois bien l'intérêt, pour en parler avec mes élus dans l'intercommunalité, de là où on a nos zones de naturalité sur le territoire. Mais du coup, pour peut-être aiguiller un petit peu les choses sur des zones à renaturer, est-ce que du coup, il faut, enfin, qu'est-ce que vous conseillez? Est-ce que c'est plutôt les zones justement entre les deux qui ne ressortent pas complètement vertes, ou où il faut complètement reprendre le jeu de données, compléter pour avoir quelque chose de fiable?
4: Alors je vais répondre à cette question et après je laisserai le micro à Valentin. Peut-être tu pourrais nous faire un retour d'expérience justement sur l'utilisation des données, si c'est toi qui l'as fait ou si c'est tes collègues sigistes. Bon, je pourrais y répondre, mais je sais comment sont diffusées les données, mais ça peut être un bon retour d'expérience. Alors pour l'application finalement de l'utilisation de CartNat pour les politiques de restauration, en fait c'est un choix politique. Nous on fournit une donnée, ce qui est vraiment un outil d'aide à la décision pour nous. Et qui permet par exemple d'alimenter des réflexions sur la stratégie nationale des aires protégées, etc. Et qui peut, et on l'encourage, être utilisé pour des réflexions sur la politique de restauration écologique. Après, est-ce qu'il faut cibler les espaces qui sont très dégradés ou les espaces intermédiaires, etc., pour rehausser le niveau général de la qualité écologique des milieux? Finalement, ça, c'est des choix un peu plus politiques. Alors, il y a des réponses un peu scientifiques. Hein. En tout cas, les réponses ne seront pas les projets à mener ne seront pas les mêmes en fonction que si c'est des espaces très dégradés. Donc là, on pourrait imaginer effectivement identifier les zones les plus, à plus faible naturalité sur la carte. Mais en fait, si vous regardez en détail, ce que ça va être des zones extrêmement... si on regarde les zones de 1 à 50, en fait, ça va être des routes, des bâtis, hein, pour des centres commerciaux, des choses comme ça. Donc peut-être pas là où c'est le plus judicieux de mener des politiques de restauration, quoique, j'en sais rien. Donc peut-être effectivement regarder sur les niveaux intermédiaires, mais là c'est peut-être une réflexion territoriale finalement à regarder, à comparer justement, à essayer d'aller voir sur le terrain, dans un territoire donné, une note de 150, à quoi ça correspond comme type de milieu, une note de 200, à quoi ça correspond, etc. Et donc en fonction des types de paysages, hein, qu'on soit sur le littoral, comme le disait Pascal, ou qu'on soit en milieu urbain ou périurbain, comme à Bordeaux, on aura des milieux et des paysages extrêmement différents pour des notes parfois équivalentes. Vous voyez, donc voilà. Et pour l'utilisation des données, je laisse la parole à Valentin.
1: Je reviens même sur la première question, parce qu'en fait, non, peut-être la réponse, que l'objectif prochain, nous, c'est de mettre en place un outil cartographique à destination notamment des élus, sur lequel on pourrait essayer de retrouver les zones potentielles de renaturation. Donc on va essayer aussi de travailler sur une méthodologie l'année prochaine en utilisant peut-être, en regardant un peu précisément ce que peuvent nous dire les données CartNat, et puis d'autres données qu'on va essayer de mettre dans le modèle et regarder un peu si on peut en tirer quelque chose. Voilà, ça va être un peu expérimental. On ne sait pas très bien si on va aboutir sur quelque chose de concret et qu'on pourra... J'ai l'impression qu'elle est en fin de vie. Non, c'est moi. Donc actuellement, j'ai pas non plus la réponse, mais je pense qu'il y a des tests à faire. Sur les données, tout simplement, on les a téléchargées. En fait, c'est des données qu'on peut directement lire sous QGIS, enfin sous QGIS ou ArcGIS, mais en tout cas une plateforme de SIG. Et ensuite, directement mettre les limites administratives pour essayer de zoomer. Mais c'est vrai que oui, en fonction de comment on manipule le SIG, faudra peut-être faire appel à un géomaticien. Oui. Mais c'est a priori, sinon, par contre, le gradient... La mise en page, etc., est fournie directement dans le projet avec de mémoire.
4: Et juste pour ajouter un petit par rapport à la visualisation des données, effectivement, il faut quand même des compétences SIG, pas énormes, mais un petit peu quand même, en fonction des analyses que vous voulez faire. Mais les données sont livrées brutes et on réfléchit depuis 2 ans maintenant, mais à la mise en place d'un portail sur Internet qui permettrait de visualiser simplement les données, d'interroger en tout cas les données à l'échelle d'un territoire, etc. Au moins pour faire des requêtes assez simples. C'est un travail qui est assez long. En fait, il faut vraiment réfléchir à l'infrastructure pour essayer de pérenniser les choses, parce que, bon, comme tous les projets, vous le savez aussi bien que moi, l'idée c'est de développer des choses qui soient pérennes au-delà de la durée du projet. Donc, par exemple, pour un géoserveur, si on a les financements pour 2 ans et qu'au bout de 2 ans on les a plus, ça sert pas à grand-chose. Donc là, on réfléchit à une infrastructure qui puisse être qui puisse évoluer et qui soit pérenne dans le temps surtout.
8: C'est bon. Ouais. Bonjour et merci pour la présentation. Moi, je me demandais si vous aviez des mesures d'impact de cet outil au regard des politiques publiques qui sont développées. C'est-à-dire, est-ce que cet outil est vraiment maintenant utilisé et utile pour développer des politiques publiques en faveur de la restauration écologique, etc. Est-ce que c'est bien pris en main par les structures, enfin les EPCI, etc. et que les élus s'en emparent via leurs services techniques pour développer des politiques publiques plus vertueuses au nom de la biodiversité.
4: On a quelques retours d'expérience. C'est l'objet un peu de cette table ronde, hein, aussi. L'outil est quand même assez récent parce que nous, on l'a publié pour la première fois en 2021. On a diffusé les données brutes en 2022 et on n'est qu'en 2024. Donc tout ça prend quand même beaucoup de temps. Nous, on est quand même hyper surpris, en tout cas, par le nombre de sollicitations qu'on reçoit. C'est rare qu'on développe un outil dans le monde académique, en tout cas, qu'on nous sollicite autant pour des choses très appliquées et concrètes. Donc nous, on a l'impression que ça diffuse, lentement mais sûrement. C'est trop tôt pour vraiment avoir une évaluation de la pertinence de l'utilisation de cet outil dans les politiques publiques. Nous, on l'encourage, on accompagne en tout cas les acteurs dès qu'ils nous... On essaie de prendre du temps, ça fait partie de notre métier en tout cas. C'est aussi l'objet de la création du CRN, du Centre de Recherche sur la Naturalité, parce que nous, on est chercheurs et on ne travaille pas que là-dessus et on fait plein de choses en parallèle et du coup, on ne peut pas passer autant de temps qu'on veut justement pour accompagner les différentes sollicitations. Donc l'idée, c'est de pouvoir pérenniser par exemple une personne qui travaille à 100% là-dessus et le travail qu'on fait par exemple aujourd'hui d'explication, de diffusion, ben, je pense que ça encourage aussi... enfin, surtout les retours d'expérience des autres territoires, je pense, aident quand même d'autres territoires à se dire « Ah ben oui, on pourrait peut-être essayer de l'utiliser aussi dans notre planification ou dans notre politique d'aménagement. » Nous, on travaille surtout à l'échelle nationale, en tout cas sur l'évaluation, par exemple, politique de compensation, sur la stratégie nationale des aires protégées, mais la stratégie des aires protégées, en fait... On est hyper content parce qu'il y a des régions qui ont pu l'utiliser. C'est le cas de Aura et PACA. Donc, ils l'ont intégré dans leur diagnostic. Mais les échéances ont fait que ça n'a pas pu être utilisé directement à l'échelle nationale et que c'est la manière dont la stratégie nationale des aires protégées a été créée. C'est qu'il y a une liberté qui a été laissée à la manière de l'adapter dans les territoires. Donc, il y a des territoires qui s'en sont saisis. Il y a deux régions, c'est super. Et à notre connaissance, en tout cas. Et puis, après, ça a des échelles plus fines. Là, on a un exemple de SCOT. Il y a aussi le SCOT, justement, de Nantes-Saint-Nazaire qui nous a sollicité pour essayer, justement, de travailler leur planification en intégrant la naturalité du territoire. J'ai parlé d'Atlas foncier aussi. Et il y a aussi plein de choses qui sont faites sans qu'on le sache. Alors, nous, de notre côté, on essaie d'organiser régulièrement. On a fait, il y a deux ans maintenant, des workshops. C'est plutôt dans un cadre de praticiens et puis de scientifiques pour essayer de partager les expériences, comment on utilise les données, les limites, etc. Voilà, nous on essaie d'animer en tout cas ce petit réseau, on essaie de tenir à jour un peu une liste des personnes qui l'utilisent, donc en tout cas si vous entendez parler de gens qui veulent l'utiliser ou qui l'utilisent, qui nous contactent au moins pour faire partie du répertoire et qu'on diffuse aussi des bonnes pratiques, mais nous quand on voit des limites de l'outil ou des bonnes manières plutôt de l'utiliser, on diffuse aussi aux collègues qui l'utilisent.
1: Et outre la mission qu'on mène dans le cadre du SCOT, on a aussi la volonté d'utiliser ces données dans une autre mission qu'on mène auprès de la communauté d'agglomération du Grand Angoulême, où on réalise un travail un petit peu d'identification et surtout d'essayer d'évaluer la vocation future des friches urbaines. Donc on parle uniquement des friches urbaines sur le territoire. On est sur un territoire où on a de nombreuses friches. Et l'idée, c'est d'utiliser via des critères, de savoir si les friches seraient plutôt... on pourrait plutôt leur donner une vocation future, plutôt à vocation urbaine, que ce soit pour l'habitat, les activités économiques, ou au contraire, plutôt les dessiner une vocation soit de sauvegarde, parce qu'on a déjà de l'intérêt écologique sur ces friches-là, ou de renaturation, restauration, si on a des milieux qui se sont développés, mais qu'on reste sur des milieux notamment pollués, ou en tout cas dégradés, etc. Et donc, on a certainement déjà, on commence à réfléchir à la méthodologie, et c'est vrai que les données CartNat nous paraissent aussi intéressantes à utiliser dans cette dimension-là.
9: Bonjour, merci pour vos présentations. Moi, j'avais une question pour le Conservatoire du Littoral qui rejoint un peu ce qui a été dit précédemment. Comment vous avez sélectionné en fait les 20% à placer en libre évolution ? Est-ce que justement c'était des sites avec une forte naturalité ou au contraire des sites assez dégradés ? Et auquel cas, est-ce que vous pensez mener des travaux de renaturation initiale avant de les laisser en libre évolution ? Voilà. Qu'en est-il de leur superficie ? Est-ce qu'il y a des fonctionnalités écologiques maintenues ? Comment vous vous projetez en fait sur ces sites-là ?
0: Alors la réponse, on ne l'a pas, parce qu'en fait, on attend la livraison de la méthodologie adaptée au littoral pour pouvoir faire ce croisement avec notre domaine propre et nos périmètres d'intervention. De là, on va pouvoir regarder un peu ce qui se présente comme type de site. Est-ce qu'on est dans des choses majoritairement à forte naturalité ou au contraire plutôt de manière pauvre ? Et de là, on va faire des choix. C'est-à-dire que si effectivement on a 20% qui peut rentrer dans de la haute naturalité, on ira d'abord sur ces espaces-là pour perpétuer un peu la dynamique qui est engagée. Si par contre, à l'opposé, on est sur quelque chose qui est plutôt pauvre, l'idée, c'est peut-être faire des travaux de renaturation avant de libérer l'emprise humaine, quoi. Mais je n'ai pas la réponse à l'heure actuelle. Pour le coup, on sait déjà qu'on a un certain nombre de sites qui présentent de la haute naturalité. On pense à la Grillade en Corse, où on a 6 000 hectares de zones de maquis, où à part quelques chèvres, il n'y a pas grand-chose. Il n'y a quasiment même pas de chasse. Il y a 3 sentiers parcourus par des 4x4, mais voilà, c'est toujours les mêmes choses. Donc voilà, on peut comme ça, de manière un peu empirique, désigner quelques sites. On a sur le Massif central, on a les hautes gorges du Chavanon, sur la haute vallée de la Dordogne. Voilà, on sait que là, déjà, ça ressort dans la cartographie initiale de CartNat. Donc, on est dans les 10% les plus naturels de France. Donc, voilà, ça, on peut déjà les cibler. Ce qui nous intéresse, c'est plutôt sur tout le reste, notamment les endroits où il y a une forte urbanisation, pour voir s'il n'y a pas des fenêtres littorales de libre évolution qui pourraient avoir tout un intérêt, y compris en matière de démonstration vis-à-vis des territoires et des populations.
10: Merci pour vos présentations. Moi, j'ai deux questions concernant CartNat. La première, c'est technique pure. Est-ce qu'il y a un des trois calques qui, au final, peut prendre le pas sur la coloration finale de la carte? Et la deuxième chose, c'est, j'ai bien compris pour l'histoire de la V2, que potentiellement, c'est plus affiné, sans dire de forcément ajouter énormément de choses dans le modèle. Mais l'idée, est-ce que le zoom pourrait être augmenté pour pouvoir y accoler des processus qui sont plus fixes, typiquement, je sais pas, dans l'idée des processus micro-organismes dans les sols ou des processus à l'échelle d'individus, d'arbres ou autres, pour calculer voilà, des mesures de stockage carbone ou autres. Voilà.
4: Merci pour ces questions. Pas simple. Alors, la deuxième question, en théorie, oui, mais en pratique, j'en doute. En fait, ça a déjà été un des grands critères disqualifiants pour un grand nombre de données dans la méthodologie, c'était l'échelle. Et déjà, 20 millièmes, c'est énorme pour un travail à l'échelle nationale. Et ce qui nous a fait exclure beaucoup de données pour lesquelles les experts thématiques nous disaient « mais si, ça, il faut absolument le prendre en compte, c'est obligatoire, etc. » Mais en fait, ça aurait dégradé l'échelle. Et comme c'était une contrainte vraiment, c'était dans le cahier des charges du projet, hein, c'était justement que ça puisse être utilisé à l'échelle territoriale. Alors, il peut y avoir justement des limites sur certaines précisions thématiques, comme tu viens de le mentionner. Mais du coup, je ne pense pas qu'on puisse raisonnablement affiner cette échelle du 20 millième et intégrer d'autres données. Alors, sauf si on décide, pour un projet ponctuel, comme on a fait pour le littoral, de décliner la méthodologie pour un zoom, enfin sur un secteur, enfin travailler que sur un secteur géographique donné, plus fin, auquel cas on peut rajouter des données plus fines. Mais sinon, je pense que c'est un peu illusoire, en tout cas dans les années à venir, de travailler à une échelle plus fine. Et pour la première question, qui est plus technique, c'est une très bonne question. L'analyse du réseau des aires protégées qu'on a soumis il n'y a pas longtemps, je te dis ça parce que je sais que tu es scientifique, on l'a soumis et le seul commentaire qu'on a eu là et qui freine un peu la publication, c'est qu'un reviewer nous a demandé de faire une analyse de sensibilité des données. Donc effectivement, alors nous on est confiants avec ça, ça veut dire est-ce qu'il y a le poids de chaque donnée a une influence plus ou moins forte sur le résultat final. Alors les trois cartes telles que je les ai présentées, elles sont agrégées de manière égale, avec une pondération égale sur la carte finale. Donc là-dessus, il n'y a vraiment aucune question à se poser. En revanche, il est évident que certaines données en input, tels que le réseau des infrastructures routières ou le bâti, a un poids qui va être considéré peut-être plusieurs fois dans la méthodologie. Mais on l'assume complètement parce qu'en fait, c'est par exemple un réseau d'infrastructures est disqualifiant pour la naturalité à plusieurs titres. Par exemple, le premier, c'est que typiquement, l'occupation du sol, c'est quelque chose de très dégradé. Donc l'intégrité biophytique, elle est forcément très faible. Mais en plus de ça, ça va avoir des effets sur la continuité spatiale. Et donc, on va le compter peut-être une deuxième fois. Mais c'est normal, nous, on l'assume, parce que en fait, une route, ça a des impacts à plusieurs titres. Et donc, c'est normal que finalement, il y ait des choses qui vont compter, qui vont avoir des impacts plus importants dans le résultat final. Voilà. Je ne sais pas si ça a un peu répondu à ta question.
11: Oui, bonjour, merci beaucoup. J'avais une question sur des programmes qui lient Carab, par exemple, avec CartNat. Est-ce qu'il y a des choses qui travaillent là-dessus ?
4: Alors oui, à 100%. On a un projet, on était lauréat d'un appel à manifestation d'intérêt de CARAB. Alors CARAB, pour ceux qui ne connaissent pas, c'est une cartographie des habitats qui a été réalisée par télédétection à l'initiative principalement du muséum, je crois. En tout cas, c'est Patrinat qui a géré en tout cas l'animation de ce projet-là. Et il y a des départements qui sont livrés un peu au fur et à mesure. Je crois qu'il n'y a pas toute la France qui est couverte encore, mais ils ont livré quand même pas mal de départements. Donc c'est des cartographies très très fines. Je crois que c'est au 5 000e, c'est ça ? 5 000e, donc des habitats. Donc c'est une entrée vraiment écologique. Et ils ont développé ce travail-là. Et maintenant, ils cherchent un peu à valoriser ce travail et à encourager les utilisations possibles. Et donc, ils ont organisé un appel à manifestation d'intérêt l'année dernière. Et donc, nous, on avait proposé justement d'essayer de croiser les gradients de naturalité avec une approche plus habitat. Notre projet, il couvre 3 départements. Et donc, on travaille dessus actuellement. On livre les résultats fin d'année. On est un petit peu en retard. Et oui, effectivement, de croiser une approche vraiment habitat avec le gradient de naturalité, ça faisait partie des idées. Ouais.
3: C'est encore moi. moi, c'était plus pour rebondir par rapport à la question de madame tout à l'heure sur comment utiliser les données et les valeurs. Je pense qu'il faudra potentiellement plus recentrer sur la biodiversité localement. C'est-à-dire que là, dans les données, au risque de me tromper, une forêt de feuillus va avoir un potentiel de naturalité très élevé par rapport à une prairie ou un pâturage. Et du coup, dans un système bocager, ça aura peut-être pas trop de sens pour la biodiversité dans un milieu ouvert comme ça, de ramener une forêt. Du coup, peut-être plus jouer sur donc la valeur des pixels les plus faibles, mais surtout se focaliser sur la biodiversité alentour et pas partir du principe qu'on veut une naturalité maximum qui dénote un petit peu avec la biodiversité autour. Je ne sais pas si vous avez une réflexion autour de ça.
4: Oui, alors je comprends tout à fait la réflexion elle est juste, je pense, en matière de politique publique de conservation de la biodiversité. Mais elle va un peu à l'encontre. Disons qu'il y a différentes approches de conservation de la nature. Il y a celle qui se base principalement sur la biodiversité, notamment la biodiversité patrimoniale, c'est celle qu'on défend principalement dans les politiques publiques. Et puis la naturalité, c'est un petit pas de côté quand même par rapport à ça, en prenant moins en compte la biodiversité patrimoniale, mais plutôt la fonctionnalité des écosystèmes de manière générale. Et donc, dans la réflexion théorique de la naturalité de Cartnat, un système bocager, c'est très très loin de ce qu'on peut espérer en termes de naturalité d'un milieu. Dans les conditions pédoclimatiques données. Alors oui, ça crée de la biodiversité remarquable, intéressante, à laquelle on est culturellement attaché et c'est très bien, mais on ne changera pas la méthodologie Cartnat pour rehausser finalement les habitats pour les milieux bocagers qui sont très intéressants par ailleurs, hein, mais qui sont pas le top de la naturalité qu'on peut espérer en France.
2: Merci. Est-ce qu'il y a d'autres questions ?
12: Bonjour, merci beaucoup pour la présentation. Une question pour Valentin. Je souhaiterais savoir si vous êtes au bout de votre travail pour le SCOT de Bordeaux Métropole et j'aimerais savoir qui formule les préconisations.
13: Alors, on n'est pas tout à fait au bout et ce n'est pas uniquement du coup pour Bordeaux Métropole, hein, peut-être que je n'avais pas précisé, mais l'aire métropolitaine bordelaise, c'est Bordeaux Métropole, mais aussi toutes les intercommunalités autour. Hein, le périmètre du SCOT est plus large. Donc nous, notre travail, c'est de ce que je disais, hein, c'est de fournir ces cartographies qui sont des aides à la décision. Après, il y a un travail qui est mené à la fois par donc le syndicat qui porte le SCOT, donc le CISDO, et les élus pour savoir dans quelle mesure, à partir de ces éléments-là, on peut arriver à définir des recommandations et des prescriptions au sein du document d'urbanisme. Mais voilà, c'est les discussions qui sont un peu en cours. Nous, là, on continue, au-delà de fournir un petit peu ce travail de cartographie, on travaille aussi avec eux pour savoir de quel le meilleur moyen qu'on peut avoir pour décliner en fait ces cartographies à une échelle un petit peu ou une réflexion peut-être un petit peu plus fine, sans aller plus loin. Ces cartographies doivent rester à l'échelle 50 000e, mais savoir comment on peut essayer de mieux les décliner à partir de d'autres outils, d'autres critères, pour faire évoluer notamment, par exemple, les enveloppes urbaines dans ces documents d'urbanisme. Je ne sais pas si je réponds complètement à la question. Mais
12: Oui, moi je suis sur la commune de Saint-Médard-en-Jalles.
13: D'accord.
12: J'ai beaucoup d'intérêt évidemment à écouter votre propos.
4: Question simple, réponse simple, non. Pas pour le moment en tout cas, effectivement, on y pense depuis toujours parce que c'est là où on aurait c'est là où il y a des enjeux, pas que, hein, mais il y a des enjeux de conservation de la biodiversité extrêmement élevés. C'est là où on peut imaginer aussi qu'il y a des niveaux de naturalité, en tout cas dans certains territoires extrêmement élevés. Donc oui, depuis le début, ça nous fait un peu rêver d'aller faire ces cartographies. Mais c'est un très gros travail parce que la disponibilité des données n'est pas la même non plus. Et puis on n'imagine pas faire un travail un peu aussi hors sol sans impliquer les experts locaux. Donc en fait, c'est un immense travail à mener. Donc on y réfléchit, on souhaite le faire. J'espère qu'on réussira. Après la mer et littorale. Et oui, et justement, ça rejoint aussi ces questions. Donc le modèle qu'on va développer pour le marin, il aura aussi énormément de sens, en tout cas, si on le met en lien aussi avec la stratégie des aires protégées.

0: dans beaucoup d'aires protégées. Ce comité de gestion réunit en fait tous les acteurs du territoire et les usagers et le ou les gestionnaires des terrains du conservatoire. Et bien évidemment, puisque je vous l'ai dit tout à l'heure, on veut s'appuyer sur le scientifique et donc la méthodologie Carnat et les résultats seront la pierre angulaire, entre guillemets, des discussions. Ensuite, il y aura tout ce croisement en fait d'acceptabilité sociale. Et depuis le 9 septembre, on a un jeune étudiant thésard qui nous a rejoint pour 3 ans et qui va déterminer un peu et affiner un peu les conditions d'acceptabilité de la mise en œuvre de la libre évolution sur certains territoires qui sont déjà en avance, que ce soit des terrains du conservatoire ou d'autres terrains sur lesquels cette trajectoire elle est assumée par l'acteur. Donc on va s'appuyer là-dessus. On espère pouvoir croiser les deux éléments en même temps, quoi.
1: Est-ce qu'il y a encore une question? On a encore le temps pour une ou deux questions.
2: Merci beaucoup pour toutes les présentations. Moi, c'était une question peut-être plus en lien du coup sur la partie forêt du modèle. Est-ce que vous, enfin déjà, comment vous arrivez des fois à bien caractériser ben, l'état initial, enfin biophysique, sachant que c'est vrai, enfin, on n'a plus de forêt primaire en France, donc comment on qualifie ce qu'aurait dû être l'état initial sans intervention humaine? Et comment on prend en compte les aspects changement climatique et résilience, enfin, maintien des fonctions, des services écosystémiques et enfin, de l'écosystème ou des essences. Enfin, il y a aussi l'aspect endémique, VS exogène. Enfin, je ne sais pas si tout est bien clair, mais.
3: Si. Alors la partie du modèle forêt, c'est un peu celui sur lequel on a prêté le plus d'attention, parce qu'effectivement, encore une fois, dans le contexte pédoclimatique français, une grande partie du territoire, enfin de la métropole, de la France hexagonale, pardon, devrait être couverte par des espaces forestiers. Donc effectivement, c'est quelque chose qui nous intéresse en premier lieu. Alors, ce qu'on a pris en compte, je ne vais pas être exhaustif, hein, mais on a pris en compte l'indigénat des structures de végétation, en fait. Alors, il y a un découpage biogéographique français qui, en tout cas pour les forêts, qui existe, ça s'appelle les sylvo-écorégions, qui a été fait par l'ONF et qui prend en compte un certain nombre de paramètres biogéographiques. Et en fait, dans ces sylvo-écorégions, ou ces écorégions, peu importe, il y a des espèces qu'on peut considérer comme natives, des espèces d'arbres en tout cas qu'on peut considérer comme natives. Et donc là, on a interrogé les experts forestiers du WWF, de l'ONF, etc., tous les spécialistes français de la forêt, pour essayer de nous lister en tout cas, de classer par degré d'indigénat les structures de végétation. Et donc ça, c'est ce qu'on a pris en compte, notamment pour le modèle forêt, qui nous permettent de discrétiser, de hiérarchiser en tout cas le niveau de naturalité des groupes, enfin des ensembles forestiers.
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3: Au début de l'année 2012, le label HVE, dit de haute valeur environnementale, était officiellement créé sous l'égide du ministère de l'Agriculture. Conçu pour préserver l'écosystème naturel des exploitations agricoles et réduire au maximum la pression sur l'environnement, ce label HVE, pour aussi vertueux qu'il puisse paraître, n'est pourtant pas exempt de critiques. Parmi elles, celle de l'Office français de la biodiversité, qui relevait fin 2020 que cette certification ne présente, dans la grande majorité des cas, aucun bénéfice environnemental. Au cours de cette même année 2020, la Cour des comptes a déploré, de son côté, que les différents plans consécutifs au Grenelle de l'environnement de 2007 demeurent pour l'instant très en deçà des objectifs fixés alors, notamment celui de réduire de moitié l'usage des pesticides en France à l'horizon 2018. 2018, c'est justement l'année où Valérie Murat et son association Alerte aux Toxiques, basée à Bordeaux, ont décidé d'envoyer 22 bouteilles de vin certifié HVE au laboratoire du Bernay pour détecter d'éventuelles traces de pesticides dans la composition de ces vins pourtant estampillés haute valeur environnementale. La publication des résultats de ces analyses a valu à Valérie Murat et à son association une condamnation à 125 000 euros de dommages et intérêts pour dénigrement collectif suite à une action en justice portée notamment par le comité interprofessionnel des vins de Bordeaux et près d'une vingtaine d'autres plaignants. Valérie Murat, ou quand la dénonciation des pesticides ulcère le vignoble bordelais, c'est le titre de ce nouveau numéro d'interférence. Aujourd'hui, suite de notre entretien avec Valérie Murat et troisième épisode de cette série, la genèse et les actions de l'association Alerte aux Toxiques.
4: Alerte aux Toxiques a été créée en 2016. Et donc c'était l'année où nous avons fait le plus d'actions avec Marie-Lys. Et c'était l'année, peut-être que vous vous en rappelez, du cache investigation de Élise Lucet, qui est venue dans le Médoc, elle aussi, des analyses. Nous avons fait la marche blanche avec Marie-Lys, 13 jours après le cache investigation d'Élise Lucet. On avait été en relation avec les journalistes, on savait que ça allait être un électrochoc. Et Marie-Lys et moi, on se disait depuis des années, un jour on fera marcher les gens à Bordeaux contre les pesticides dans les rues de Bordeaux. Parce que ça n'est jamais arrivé, et ça, faut que ça arrive. Dans cette ville-là, qui se rêve la capitale de l'onotourisme, de luxe, hein, il faut que les gens sachent. Et donc, le soir de Cache Investigation, on reçoit beaucoup de messages de gens qu'on connaît, de gens qu'on ne connaît pas, et qui nous disent « mais c'est incroyable, mais on tombe à la renverse, on tombe de notre chaise, mais tout ça pour produire des vins, mais on ne savait pas, mais... Oh » Et les gens sont très choqués. Et avec Marie-Lys, on s'envoie des messages et on se dit « mais c'est maintenant qu'il faut la faire, la marche blanche, c'est maintenant. » Et on a organisé cette marche en 13 jours. 13 jours. Et on a réussi à mobiliser 1500 personnes. Et cette année-là, il y a eu beaucoup d'actions. Il y a eu aussi le Daïn devant la Cité du Vin,
5: qui venait d'ouvrir là.
4: Voilà, et qui avait été inauguré par François Hollande. Donc nous, on avait pris d'assaut la rue d'un côté, si bien que tous les journalistes et les invités officiels étaient obligés d'arriver par bateau de l'autre côté. Et à l'intérieur de la Cité du Vin, en fait, ils bloquaient l'accès de notre côté pour que les journalistes ne voient pas ce que nous étions en train de faire. Et on a fait allonger, je pense qu'on était 200 personnes au moins au sol, avec beaucoup de public autour. Et on a fait allonger du monde par terre pour symboliser les victimes des pesticides, les morts au sol. Et c'était très, très visuel. C'était une grande réussite. Hein. Et il y avait eu aussi, la veille au soir, pour la première illumination de la Cité du Vin, il y avait eu une illumination réalisée par un collectif de camarades militants, où ils avaient projeté Stop Pesticides avec des projos cachés en dessous, sur les murs de la Cité du Vin, pour le premier soir. Donc c'était voilà, un truc hyper visuel et ben voilà, impossible de passer à côté. Bien sûr, les journaux s'en saisissent, les journalistes s'en saisissent. Donc nous, de toute façon, c'est évidemment ce qu'on cherchait. Et ça a fait beaucoup de bruit localement. Et puis eh ben après, avec la bulle Internet, l'information circule très très vite. Et c'est vrai que cette année-là, en 2016, on avait fait beaucoup de choses. Et du coup, en fin d'année, moi et Marie-Lise aussi, on était en réflexion et on se disait « mais il faut qu'on crée quelque chose ici et pas qu'on soit rattaché systématiquement à d'autres associations qui ne sont pas forcément basées à Bordeaux et qui parfois ont un peu un décalage aussi parce qu'ils ne sont pas ici, parce qu'ils ne vivent pas ici, parce qu'ils ne travaillent pas ici, ne sont pas confrontés au quotidien, aux problèmes des ouvriers, des ouvrières et des riverains. » Et ils n'ont pas toutes les informations. Et donc voilà comment est venue l'idée de fonder pour nous Alerte Toxique et le collectif Infomédoc Pesticides pour Marie-Lys, pour aussi avoir notre organisation à nous, et puis avoir quand même une visibilité et un nom qu'on puisse reconnaître, rattaché ici au local, au Bordelais.
5: À la suite de ces actions collectives, vous décidez donc de faire analyser des bouteilles de vin que vous choisissez comment d'ailleurs ?
4: Alors, en général, on choisit toujours des personnes qui sont propriétaires de châteaux et aussi représentants de la filière viticole des institutions bordelaises. C'est plutôt la promotion d'une viticulture industrielle et pas de petites propriétés qui vont faire de la qualité.
5: Et donc, c'est plutôt les bouteilles issues de cette viticulture-là que vous choisissez d'envoyer au laboratoire, en quelque sorte.
4: On choisit des bouteilles qui appartiennent à des représentants de la filière parce qu'il y a une raison à ça aussi, c'est parce qu'ici, il y a une petite typicité bordelaise. Régulièrement, ces représentants se retrouvent sur les bancs des tribunaux administratifs à Bordeaux. Par exemple, je pense dernièrement au frère Medeville, qui avait été reconnu coupable et qui avait eu de lourdes amendes parce qu'ils avaient rajouté du sucre dans leur vin. Ou bien ils avaient...
5: Ce qui s'appelle la chaptalisation et qui est interdit en France.
4: Alors, ils avaient aussi utilisé une autre méthode pour augmenter ou faire baisser le degré d'alcool, je ne sais plus. En dehors des frères Medeville, il y en a d'autres qui ont été, par exemple, reconnus coupables d'autres faits, voilà, de pratiques qui sont interdites. Et je pense à un autre représentant... qui a été président de la Fédération des Grands Vins de Bordeaux, obligé de démissionner car 11 organismes de gestion ont mis sur la table sa présidence en disant « ce n'est plus tenable, ce monsieur ne peut plus nous représenter, il vient d'être reconnu coupable par le tribunal administratif, il a triché, donc il doit démissionner ». Et ça, c'est quelque chose de très typique à Bordeaux. Et lorsque nous faisions les analyses, en général, les gens que nous choisissions, c'était des personnes qui avaient été reconnues coupables. Et ce que nous cherchions à montrer avec cela, c'était que ces institutions sont tenues par des personnes qui ont des pratiques de mafieux. Moi, ça fait 10 ans que je dis la mafia viticole bordelaise. Très souvent, des journalistes ou des interlocuteurs, des adversaires, on va dire, ils me disaient « Valérie Murat, vous exagérez ». Non, j'exagère pas. Quand on triche comme ça et qu'on est aussi censé représenter et promouvoir le travail des professionnels, c'est pas honnête. Ça s'appelle de la corruption. Donc ces choses ne sont pas acceptables. Et c'était ça que nous, on cherchait à mettre en lumière.
3: Rendez-vous demain pour le prochain épisode de cette série. Et d'ici là, restez à l'écoute et en alerte.
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1: Donc le deuxième exemple que je vais vous présenter, c'est par rapport donc aux îlots de chaleur urbains. Donc la ville d'Orléans a souhaité miser sur la végétalisation de son territoire pour répondre à cette problématique. Donc en fait, ils se sont inscrits dans plusieurs documents et stratégies qui ont été mises en place à Orléans et qui ont permis en fait cette végétalisation. Donc il y a eu un plan biodiversité, un plan climat-énergie territorial, un agenda 21, un plan local d'urbanisme qui ont tous favorisé en fait cette végétalisation pour répondre alors aux îlots de chaleur urbains, mais également à d'autres problématiques, favoriser l'infiltration de l'eau, favoriser aussi un cadre de vie agréable pour la population, également un impact sur la pollution de l'air et de l'eau. Donc on met en avant également les multiples bénéfices qui sont liés à la végétalisation du territoire. Et donc on va avoir plusieurs initiatives qui ont été mises en place, donc des suivis des plantations arborées, la végétalisation d'un certain nombre d'espaces. Dans le plan local d'urbanisme, il y a donc un coefficient de biotope qui permet de garantir un minimum de surface végétalisée lors des nouvelles constructions. Donc tout un tas d'initiatives qui vont permettre finalement d'avoir une ville assez verte, qui va permettre l'évapotranspiration et qui va permettre de rafraîchir l'air ambiant en cas de canicule, et ce qui est non négligeable quand il y a des températures très élevées pour la santé de la population.

Vous savez, il existe des solutions toutes simples pour agir sur le réchauffement climatique, des solutions que personne ne veut entendre. En premier lieu, il faut cesser de subventionner la pêche industrielle. Il faut laisser à l'océan le temps de se remettre des dommages que nous avons causés. L'océan est notre système nourricier, il va prendre soin de nous. Nous avons perdu 40% de notre phytoplancton depuis 1950 en tuant les baleines qui fournissaient les nutriments nécessaires à ce phytoplancton. Nous ne savons pas ce que nous faisons dans cet environnement. Mais comme je dis toujours, si l'océan meurt, nous mourrons. Donc la première des actions à mener, c'est de réparer les dommages causés à l'océan. Et la meilleure façon de le faire, c'est de laisser l'océan tranquille, le temps de panser ses plaies. En second lieu, c'est que la Terre n'a pas les ressources suffisantes pour que 7,5 milliards de primates puissent manger de la viande ou du poisson. Le monde doit se convertir à un régime végétarien où nous allons devant de très sérieux problèmes. Actuellement, nous abattons 65 milliards d'animaux par an. L'élevage de ces animaux est un incroyable gâchis de ressources en matière de végétaux. 40% des poissons pêchés dans le monde nourrissent les animaux d'élevage. C'est de la folie. Vous savez, quand on se retrouve dans un monde où les poulets mangent plus de poissons que les mouettes, où les chats domestiques mangent plus de poissons que les phoques, c'est un problème très très grave.

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0: les choix, c'est quoi? C'est principalement, c'est la santé. C'est se dire que si on mange mieux, ben, on est plus en forme, on vit plus longtemps. Et aujourd'hui, dans nos écoles, nous, on a fait un choix très fort. C'est de dire que ben, 30% de l'alimentation de nos enfants serait issue de l'agriculture biologique. Dès que je suis arrivé en 2014, j'ai voulu créer une AMAP. Aujourd'hui, on a trois AMAP. Elles sont ici au centre-ville, parce que bien sûr, vous avez vu que notre centre-ville est plutôt un cul-de-sac. Je voulais que par ce biais de AMAP, que je pensais qui n'allait pas fonctionner très très fort, je le sentais plutôt modeste, ça allait faire revenir des gens dans le centre-ville. Ça a un succès fou. Les gens sont pour ça. Je crois qu'il faut qu'on parle.
1: Ça crée du lien.
0: Voilà, il faut que l'on explique les choses. Tout se passe par ce lien et ce dialogue. Et la map, on a commencé par une AMAP légumes, de là s'est créée une AMAP viande, il s'est créé une AMAP volaille, et là il se parle là maintenant d'en faire une pour les fromages. Donc vous voyez, moi depuis 2014, sur les AMAP, ça dépasse même ce que je pensais pouvoir faire.
2: Oh.

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1: Bonjour et bienvenue dans les infos durables. Eh bien, aujourd'hui, deux infos à vous communiquer. L'une est plus particulièrement axée sur Grenoble et son université qui organise les 16 et 17 juin. Journée d'études du Forest Hub. Le 16 juin, ce sera donc plutôt un travail d'études et le 17, un travail donc consacré à une sortie sur le terrain. Si vous êtes sensible donc à ce qui se passe à Grenoble côté écologie, je vous rappelle 16 et 17 juin à l'université. Et puis, on va s'intéresser aussi à une autre manifestation qui, elle, se déroulera à Montpellier. Du 1er au 5 juin, c'est la conférence donc du microclimat, de l'écologie et de la biodiversité. Après Anvers en 2022 et Helsinki en 2024, eh bien, cette conférence se tiendra à Montpellier du 1er au 5 juin, comme je vous le disais. Elle fédère des chercheurs et chercheuses passionnés par les études du microclimat, par les variations de température, en croisant observations de terrain, modélisation, données de télédétection et approche interdisciplinaire. Ce réseau contribue à mieux comprendre comment ces gardiens locaux influence la biodiversité. Au-delà des présentations scientifiques, le MEB 2026 à Montpellier sera un espace d'échange privilégié entre chercheurs, gestionnaires et acteurs du monde forestier. Écologues, forestiers, modélisateurs, gestionnaires, acteurs de territoire, rendez-vous du 1er au 5 juin à Montpellier. À bientôt pour un prochain rendez-vous.
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1: Bonjour et bienvenue dans les infos durables. Aujourd'hui, on va partir pour Tarbes. Bon, en tout cas, une manifestation se déroulera les 15 et 16 juin prochains. Il s'agit d'une formation sur les inégalités sociales et la santé, du constat à l'intervention. La réduction des inégalités sociales est un enjeu central de santé publique. C'est inscrit dans la stratégie nationale de santé. Elle figure dans les priorités des agences régionales de santé, les ARS. Donc, contrairement à ce qu'elles pourraient laisser a priori paraître, ces interventions en santé peuvent améliorer la santé tout en contribuant à aggraver les ISS. Les nombreuses actions locales des intervenants de terrain constituent une expérience riche d'enseignement, souvent peu décrite, évaluée ou transférée, qui servirait à mieux travailler sur ces enjeux. Cette formation propose aux porteurs de projets en santé d'acquérir des outils dans le but d'adapter leurs interventions en fonction de leur impact sur les déterminants sociaux de la santé et les inégalités sociales. Voilà, donc pour en savoir plus, eh bien, vous pouvez vous adresser au service formation de Santé Occitanie. C'était au 05 61 77 87 11 ou à la référente handicap Michel Olivan au 05 61 77 87 11 aussi. C'est organisé par le DRAPS Occitanie et ça aura lieu, je vous le rappelle, les 15 et 16 juin prochains. A bientôt pour un prochain rendez-vous sur l'antenne de Radio Terre.

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1: Ce que je dirais, c'est que vous avez raison, c'est à nous d'impulser ces vraies idées. Mais,
2: la preuve, par exemple, avec l'alimentation.
1: Oui, mais ça a un coût. C'est un coût. Moi, aujourd'hui, je souhaiterais remplacer tous les véhicules diesel que j'ai dans mes services techniques par des véhicules, certes, alors pas tous, mais des véhicules électriques. Mais le véhicule électrique, ça a un coût. Il n'y a pas tout à fait l'aide possible. Et en tant que maire, je suis obligé de regarder le budget. Et c'est ce budget qui me freine. C'est qu'aujourd'hui, on a des dotations moins importantes. Il faut faire très, très attention. Et du coup, on développe moins ces choses-là. Moi, je pense que si nos véhicules étaient électriques, l'idée de l'air, moi, me semble quand même très, très importante pour notre santé. Donc, je pense qu'il faut qu'on aille vers d'autres solutions.

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Depuis qu'on a mis en place ces lignes d'autobus Linéo, on s'est rendu compte que le recours aux autobus qui, ces dernières années, pâtissaient d'un mauvais rendement ou d'une désaffection de la part des Toulousains et des métropolitains, eh bien, il y avait le phénomène inverse qui s'était amorcé et que c'était un véritable succès que ce recours à ces autobus et que les Toulousains avaient compris le message et donc avaient retrouvé, je dirais, la route de l'autobus et nous conforter dans le fait qu'effectivement c'était un bon choix. Voilà. Après, il y a les autres infrastructures, la troisième ligne de métro, il y a le renforcement de la ligne A, tout ce qui, en fait, va permettre aux Toulousains de se déplacer sans émettre de gaz à effet de serre.

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2: Il y a eu un constat initié par Jacques Weber, feu Jacques Weber, qui a consisté à dire, bien voilà, la biodiversité conditionne les activités économiques qui elles-mêmes influent sur la biodiversité. Et de fait, il y a eu cette prise de conscience que la biodiversité est à la fois source de profit, mais aussi donc de dépendance, les entreprises économiques étant potentiellement dépendants de la biodiversité selon leur modèle économique, mais également source de coûts, parce qu'il faut gérer les impacts sur la biodiversité. Et on le voit, par exemple, en matière de tourisme. Il y a des îles comme la Guadeloupe qui sont magnifiques en raison et grâce à sa biodiversité. Donc c'est une biodiversité qui va être source de profit, qui va créer un écotourisme. Mais à contrario, si cette biodiversité est détruite, eh bien il y aura une perte économique importante. On le voit pour la Guadeloupe, on peut le voir pour la Corse. S'il y a trop de méduses, on ne va plus aller en Corse. Donc voilà le lien, et pourtant c'est beau la Corse. Donc voilà le lien entre biodiversité et économie sur l'écotourisme. Puis plus généralement dans le secteur de l'industrie, il y a un lien évident de par les rejets que les industries peuvent générer.

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0: de ces écosystèmes, de transmettre les pratiques de bonne gestion et les initiatives mises en place pour préserver ces milieux. Une fête dédiée à la protection des mares et donc des zones humides dont on connaît l'importance. Si vous voulez en savoir plus, eh bien vous allez sur internet avec forum-zone-humide, évidemment au pluriel, .org. A bientôt pour un prochain rendez-vous sur l'antenne de Radio Terre.
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0: Bonjour et bienvenue dans les infos durables de Radio Terre. Et aujourd'hui, on va parler de OptiMix 2026. C'est un symposium qui va parler de l'adaptation de la gestion forestière au changement climatique, moduler la composition et la densité des peuplements et contrôler la pression du gibier. Voilà, ça se passera à Nogent-sur-Vernisson en France, donc à l'espace des étangs, du 8 au 12 juin. Donc, installé en forêt dominiale d'Orléans, le dispositif OptiMix explore depuis plusieurs années les effets combinés des trois facteurs majeur sur le fonctionnement des forêts tempérées, la composition des essences, la densité des peuplements et la pression d'abroutissement par les ongulés sauvages. Ces leviers sylvicoles sont au cœur des débats actuels sur la résilience des écosystèmes en France face à la hausse des températures et aux sécheresses. Trois grands axes donc sont au programme, la biodiversité et écologie des communautés, le fonctionnement physiologique, donc la croissance des périssements résistants au stress climatique et la régénération forestière et le rôle de la grande faune. Effet de la sylviculture et des ongulés sur la régénération, la fertilité des sols et le cycle du carbone. Ces thématiques visent à favoriser les échanges interdisciplinaires et à construire des passerelles entre la recherche et la gestion opérationnelle. Voilà pour cette manifestation qui se tiendra à l'espace des étangs en Nogent-sur-Vernisson, c'est dans le Loiret, du 8 au 12 juin prochain. A bientôt pour un prochain rendez-vous sur l'antenne de Radio Terre.

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0: La fin du monde par la science de Eugène Huszár, 1855. Chapitre 118. La civilisation court fatalement à sa perte, un bandeau sur les yeux. En effet, à quelque hauteur que puisse un jour atteindre la civilisation, l'ignorance des rapports de force sera toujours la porte d'entrée par laquelle pénétrera la fatalité. Ce sera là le défaut de la cuirasse par lequel l'humanité doit un jour recevoir sa blessure mortelle. Citons quelques exemples. L'ignorance des lois atmosphériques et de leurs rapports avec le monde organique ne nous a-t-elle pas fait déboiser les montagnes ? Et Fourier n'avait-il pas raison de prédire que le déboisement amènerait des inondations, des pluies torrentielles ? Et si vous prétendez que l'oïdium, cette maladie de la vigne, et que la maladie des pommes de terre provienne d'une trop grande humidité, ne faut-il pas attribuer ces fléaux au déboisement, cette œuvre d'ignorance d'une civilisation savante ? Quelle que soit la valeur de cette théorie sur la maladie des végétaux, il n'en est pas moins vrai qu'aujourd'hui, il faut reboiser les montagnes que l'on déboisait hier. La civilisation va donc toujours en avant, comme une corneille qui abat des noix. N'est-ce pas elle encore qui, en morcelant à l'infini la propriété, doit, selon Fourier, stériliser la terre. Mais direz-vous, nous avons appris à nos dépens que le déboisement était cause des inondations. Aussi reboisons-nous. À quelque chose, malheur est bon. Le morcellement de la propriété est-il jugé contraire à l'agriculture ? Nous rétablissons la grande propriété par les associations. Il n'en sera que cela, notre expérience nous aura au moins servi à quelque chose. L'expérience n'est-elle pas la condition même du progrès ? Triste réponse. C'est-à-dire qu'après chaque désastre que vous aurez fait, vous espérerez toujours trouver le remède et que votre expérience vous servira plus tard. Et qui vous dit qu'un jour le désastre, la catastrophe que vous amènerez fatalement par votre orgueilleuse civilisation, ne seront pas telles qu'il ne pourra plus y avoir de remède ? Voyez cet océan immense des mers entourer notre globe, avec ses feux phosphorescents, avec ses couches huileuses et grasses, avec ses éléments si combustibles, si inflammables que les volcans s'y allument sans cesse et qu'ils ne s'éteignent faute d'aliments que quand la mer les a abandonnés. Voyez d'autre part ce produit chimique, le potassium, brûlé dans l'eau, véritable feu grégeois, qui va ouvrir la route à 100 autres découvertes plus incendiaires encore. Et comprenez enfin comment un jour ou l'autre l'incendie peut s'allumer dans le monde. Chapitre 120. Nous lisons dans Reynaud, pour perfectionner à l'égard de la pluie les conditions de notre existence, en considérant qu'il n'y a que les rayons solaires qui aient de l'influence sur ce météore, on devra sentir que les mouvements de l'atmosphère ne sont peut-être pas aussi essentiellement indépendants de notre industrie que ceux des astres. Il nous suffirait de faire jouer de quelque manière le rayonnement du noyau central de la Terre pour susciter au Soleil, au moins dans notre atmosphère, une puissance capable de le troubler dans sa domination absolue, et pour causer, par conséquent, une révolution dans l'ordre actuel des vents et des nuages. Mais on se convaincra aussi, par ce même enchaînement, que c'est à condition de pouvoir manier à son gré une arme aussi prodigieuse que la chaleur planétaire, que l'homme pourra jamais espérer de se faire maître de ce domaine. Admettons tout cela avec vous, monsieur Reynaud, mais que de dangers avant d'arriver à cette conquête atmosphérique ? Et quel orgueil de la part de l'homme qui ose la tenter. N'est-ce pas là vouloir renouveler l'histoire de Prométhée dérobant le feu du ciel et étant foudroyé par Jupiter ? L'histoire de Zagara réduit en cendres pour avoir pénétré dans les entrailles de la terre et avoir attaqué orgueilleusement la divinité ? L'histoire d'Adam cueillant le fruit défendu et étant foudroyé sous sa conquête ? Ne savons-nous pas en effet que notre planète est un globe de feu ? Dans la couche supérieure, superficiellement refroidie, n'est qu'une pellicule imperceptible par rapport à son diamètre de 3000 lieues. Je vous cite cette théorie de M. Reynaud, entre mille autres, que je trouve dans les auteurs socialistes, ces prophètes de l'avenir, seulement dans le but de vous faire comprendre toutes les conséquences fatales qui peuvent résulter de ces expériences en grand que l'humanité doit nécessairement tenter et qui, un jour ou l'autre, doivent fatalement changer la face planétaire. Que trouvez-vous là, après tout, d'impossible et de paradoxal ? Ne voyons-nous pas déjà aujourd'hui l'homme détruisant les forêts, perçant les montagnes, les Alpes, rampant les isthmes et bouleversant l'économie géologique du globe, en réduisant à l'état de vapeur 550 millions de quintaux métriques de charbon de terre par an? Ceci ne doit-il pas nous donner en petit l'idée approximative de ce que son audace pourra tenter dans quelques siècles, quand la science aura mis entre les mains de l'homme les forces et les énergies de la nature? Alors comment ne pas s'écrier avec terreur « Où allons-nous » Sachez-le bien, un jour le vaisseau de la civilisation viendra se briser contre l'écueil de la fatalité. Écueil si profondément caché au sein des forces de la nature que l'homme ne pourra ni le soupçonner ni l'éviter. Ce jour-là sera le dernier de notre cycle humain. De tout ce livre, que retenir? Un mot, une seule formule qui explique tout à la fois le passé, le présent et l'avenir de l'humanité, l'orgueil de la science, ce vieux péché du monde qui a été la cause de la chute de l'homme dans le passé, sera encore cause de sa chute dans l'avenir. C'était un extrait de « La fin du monde par la science » d'Eugène Huszár. Eugène Huszár, officier de santé et avocat français, né en 1820 et mort en 1890. Ses deux ouvrages, « La fin du monde par la science », paru un mois avant l'exposition universelle de 1855, et « L'arbre de la science » 1857, constituent une critique des avancées scientifiques et techniques du XIXe siècle. Il manifeste l'intensité des débats d'alors sur les conséquences de ces progrès.
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Donc la deuxième cible, ça sera d'essayer d'intensifier la communication sur les modalités de déplacement. Il faut savoir que, par exemple, Toulouse Métropole investit chaque année 6 millions d'euros. Je dis bien 6 millions d'euros, c'est une très grosse somme. C'est le seul budget qui n'a pas fait l'objet de réductions drastiques sur les années à venir, sur le budget de la métropole. 6 millions d'euros pour entretenir et développer les pistes cyclables sur la grande métropole. Eh bien, il me semble que si on arrive à convaincre les gens que c'est bon pour leur santé et c'est bon pour l'environnement de prendre la bicyclette plutôt, ou le transport en commun plutôt que la voiture à combustion thermique, eh bien, là, on aura beaucoup, beaucoup progressé tous ensemble, collectivement.

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1: Donc réemploi ou recyclage, c'est vrai que nous on fait beaucoup de représentations, de lobbying pour que le réemploi passe avant le recyclage, parce que la première mesure c'est d'abord éviter de produire un déchet, hein, donc travailler sur la prévention. Donc ça c'est quand même l'enjeu et notre présence dans les groupes de travail de la filière sur les DEA a permis aussi de l'inscrire dans le décret et de faire en sorte que ça soit pas au détriment que le réemploi et la réutilisation soient présentes. Donc c'est vrai que c'est après faut être présent, et puis en termes de communication faut insister aussi, il faut que ça se fasse auprès du particulier pour qu'il ait connaissance aussi des structures de réemploi qui sont sur son territoire, parce que c'est ça la difficulté. On n'a pas le droit de communiquer sur la vente d'objets réemployés dans le cadre de notre statut fiscal juridique. On ne peut pas communiquer. Donc là aujourd'hui, dans le cadre du plan de prévention, des plans de prévention des déchets, c'est un vrai enjeu pour justement identifier toutes les structures du réemploi et de la réutilisation, pour éviter qu'un élément qui soit en bon état parte plutôt en déchets pour recyclage ou valorisation, mais qui soit plutôt déposé sur les structures de l'économie sociale et solidaire qui font du réemploi et de la réutilisation.

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1: Les points importants, je pense, qu'il faut retenir, c'est déjà l'élévation de température qu'on a pu constater par le passé. Donc, globalement, environ 1 degré sur la France, un peu moins de 1 degré sur le monde, avec une répartition spatiale qui n'est forcément pas tout à fait homogène, qui impacte plus donc les zones, on va dire, tempérées de l'hémisphère nord et l'hémisphère sud, mais surtout l'hémisphère nord, donc avec notamment un peu la Sibérie, donc, qui est connue pour avoir un réchauffement assez important. Et si on regarde en termes agronomiques, quand on s'intéresse aux projections, on a toujours aussi un certain nombre d'incertitudes sur les scénarios d'adaptation exactement qui vont être conduits. C'est-à-dire que si jamais vous modifiez des dates de semis de telle ou telle culture, forcément, c'est des scénarios qui vont fortement impacter le rendement de votre culture face à des variations du climat. Donc ça, il y a beaucoup d'incertitudes qui existent là-dessus. Il y a globalement un avantage compétitif qu'on peut attendre sur certaines régions du globe qui étaient jusqu'ici défavorisées. Vous reprenez l'exemple ici de la Sibérie, par exemple. En Sibérie, le changement climatique, plus 1 ou 2 degrés, ils ne sont pas forcément mécontents d'avoir ça. C'est-à-dire qu'ils vont avoir des augmentations de rendement, des zones qui étaient impropres à la culture, qui peuvent le devenir. Inversement, vous allez plutôt, on va dire, au sud de l'Europe ou au nord de l'Afrique. Ces changements climatiques, ils ne vont pas du tout avoir le même impact parce qu'on est, pour certains cas, dans des limites de systèmes culturels. Donc, on s'attend à avoir un avantage compétitif pour avoir un certain nombre de cultures, donc les cultures plutôt comme par exemple de blé dans ces régions tempérées.

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1: Bonjour et bienvenue sur l'antenne de Radio Terre dans ces infos durables. Aujourd'hui, on parle d'une session de formation qui aura lieu du 15 au 19 juin, organisée par l'ANACT-FR. Donc, il s'agit de manager, c'est tout un travail. Constat est maintenant documenté et partagé. Dans les entreprises françaises, les modes de management doivent évoluer pour mieux faire face aux défis, les risques psychosociaux, phénomènes d'usure, transformation du travail ou encore quête du sens du travail. Les caractéristiques des formes de management qui contribuent à la qualité de la vie et des conditions de travail sont en parallèle mieux connu, un management qui veille au développement des personnes au travail, à la performance globale de l'entreprise, c'est un management participatif, à l'écoute des réalités de terrain et en soutien du travail de tous et de toutes. La Semaine pour la qualité de la vie et les conditions de travail 2026 sera l'occasion de partager des repères et des témoignages de professionnels. Donc ça se passera le 15 juin au matin.

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1: Bonjour et bienvenue sur l'antenne de Radio Terre. Et bien aujourd'hui, on va parler du Talent pour la planète. C'est la 6e édition. Elle se tiendra à Paris le 9 juin prochain. C'est un événement positif qui décode les transitions écologiques et sociales. Elle a pour vocation, donc, cette manifestation d'acculturer le grand public en décryptant les avancées des organisations et leur chemin vers les transitions écologiques, mais aussi sociales. En mettant en avant les talents qui portent ces enjeux et les formations qui accompagnent ces transformations, il s'agira de donner des clés de compréhension sur les métiers et compétences et développer pour agir et accélérer ces transitions. Pour la planète, c'est donc elle s'installe au 104 à Paris, le temps d'une journée pour comprendre, mobiliser et engager. Et c'est le groupe AEF ainsi que ProDurable qui unissent leurs expertises pour organiser cette manifestation 6e édition du genre, je vous le rappelle. Talent pour la planète le 9 juin prochain à Paris. A bientôt pour un prochain rendez-vous sur l'antenne de Radio Terre.

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2: L'idée aujourd'hui pour illustrer la thématique de cet atelier, c'était de montrer à travers l'élaboration de l'ère de mise en valeur de l'architecture et du patrimoine de Lombez, en fait, l'outil que ça peut représenter et en quoi, finalement, même si ça répond à un cadre de loi de 2010, qui est la loi Grenelle, qui fait passer les ZPPAUP, donc les zones de protection du patrimoine architectural, urbain et paysager, en aire de mise en valeur. Aujourd'hui, une AVAP, ça reste un outil très pertinent au niveau de la connaissance de son territoire, au niveau de la connaissance de son patrimoine. Et du coup, c'est vraiment un élément fondateur pour pouvoir, à partir de là aussi, continuer à développer des stratégies territoriales qui tiennent compte de cette mise en valeur de toutes ces qualités une fois qu'on les a comprises. En ce qui concerne Lombez, les protections qui sont reconnues, c'est celle du monument historique qui est l'ancienne cathédrale, c'est celle du couvent des Jacobins, mais c'est aussi le site inscrit du moulin de la Save. Donc c'est bien des dimensions diverses de l'occupation de ce territoire. Ce dont on va parler, c'est en termes d'outils, c'est peut-être ce qu'apporte l'approche documentaire qui permet finalement de rendre objectif une partie du patrimoine. C'est à partir de cette approche documentaire et du terrain, la compréhension territoriale de l'installation de la ville dans son site. Et c'est ensuite ce qui permet d'identifier et reconnaître les particularités du paysage urbain et de l'architecture. Et enfin, d'aborder les questions du développement durable. Donc, dans une AVAP, il y a toujours une approche documentaire qui reste fondamentale.

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1: Bon, l'aquarium tropical de la Porte Dorée est un petit peu particulier dans l'environnement des aquariums publics français. D'abord, il a une très longue histoire, il a évolué, il s'est adapté. Et puis, aujourd'hui, en quelque sorte, je considère que nous cultivons de la biodiversité et nous essayons de la faire fructifier. Alors, évidemment, fructifier, ça veut dire qu'il faut avoir des visiteurs parce qu'on a un message, une sensibilisation à passer auprès du grand public. Alors, on disait de 7 à 77 ans. Aujourd'hui, mes visiteurs, ils ont entre 0, en tout cas quelques semaines, à sans doute plus de 100 ans. Donc, faire venir ces gens-là, bah, peut-être que ça passe effectivement pour avoir Nemo. Les requins, je passerai parce que je ne suis pas un adepte fou des requins dans les aquariums.
2: Mettez bien le micro sur le menton.
1: Je ne suis pas un adepte fou des requins dans les aquariums, mais voilà, on a Nemo effectivement parce que le jeune public veut voir Nemo absolument, mais c'est une occasion finalement de passer un discours parce que ces animaux qui sont présentés dans nos aquariums, eh bien évidemment, sont entourés bien sûr de mystères, mais aussi de tout un message pédagogique, notamment pour la préservation de la biodiversité. Alors je vais continuer, je suis très bavard, hein, vous m'arrêterez.
2: Vous inquiétez pas.
1: Je vais prendre un exemple, notamment des actions de nos aquariums, des aquariums publics et des aquariums français en particulier, dans cette action de protection. L'une des missions de nos institutions, c'est de participer à la conservation des espèces. Et de nombreuses fois, eh bien, il nous arrive de travailler sur ces grands programmes de conservation et finalement peut-être d'apporter une petite pierre dans l'édifice de la protection avec de la mise au point de techniques de reproduction et de sauvegarde de ces animaux dans nos institutions. Et puis ensuite, donc, de permettre, notamment pour les poissons d'eau de mer qui sont un vrai problème, de tendre vers une diminution, voire, j'espère un jour, l'arrêt d'un prélèvement dans le milieu naturel. On pourra sans doute, et les questions vont peut-être venir sur ce sujet-là.
2: Ce à quoi les eaux terrestres, si j'ose dire, sont obligées.
1: Ah, tout à fait, absolument. Hein. Donc, et c'est vrai que en ce qui concerne les aquariums, il faut considérer l'eau douce et l'eau de mer. Et en eau douce, on est quasiment dans le schéma des parcs zoologiques animaliers terrestres avec 90% des espèces qui sont présentées, qui sont élevées en captivité. Donc ça, c'est vraiment quelque chose d'important. Donc transmettre, c'est notre mission, passer des messages pédagogiques et puis travailler un petit peu en sous-main, en collaboration d'abord en réseau avec les différents aquariums européens, français et même internationaux. Et puis de travailler aussi avec la recherche, puisque nous sommes aussi des lieux où les chercheurs peuvent venir observer des animaux et donc faire avancer la connaissance sur ces sujets-là.

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4: On ne peut pas admettre, on ne peut pas imaginer une telle croissance à travers du monde de 8 ou 9 milliards de personnes sans des règles nouveaux économiques qui nous permettent de réconcilier la croissance économique avec la protection du climat et avec la protection de l'environnement. La durabilité est devenue le grand défi de notre génération. L'économie de l'avenir devra se caractériser et se caractérisera par une utilisation des matières premières et des ressources beaucoup plus judicieuses et efficaces que celles dont nous avons fait preuve dans le

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1: Bonjour et bienvenue sur l'antenne de Radio Terre. Aujourd'hui, eh bien, on va parler des infos durables avec une manifestation qui se tiendra le mardi 9 juin de 9h à 17h. Il s'agira d'une manifestation sur la santé et l'environnement, un atelier qui proposera un apport théorique sur les notions de promotion et d'éducation en santé et les différentes dimensions qui composent la santé environnementale. Il s'agit surtout d'un espace pour découvrir des méthodes d'animation, expérimenter des outils comme support pour vos actions auprès des publics. Les objectifs sont de se repérer parmi les notions de promotion et d'éducation de santé et d'environnement, de découvrir et d'expérimenter des outils pédagogiques et de connaître les structures et les lieux ressources de ces outils pédagogiques. Si vous voulez en savoir plus sur cette journée pédagogique pour l'environnement, qui, je vous le rappelle, se tiendra le 9 juin, eh bien, vous pouvez contacter donc Santé Cantal au 09 85 04 23 55. Tout cela est organisé par le CPIE d'Auvergne, que vous pouvez aussi joindre par ailleurs au 04 71 45 62 88. À bientôt pour un prochain rendez-vous sur l'antenne de Radio Terre.

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1: Bonjour et bienvenue dans les infos durables. Aujourd'hui, on parle de la semaine du développement durable. C'est une semaine donc qui va se tenir du 30 mai au 5 juin prochain. C'est officiellement donc la semaine européenne du développement durable. Côté terrain, c'est une période idéale pour des ateliers éco-gestes et économie circulaire, des temps collectifs autour du sens et de l'impact, des animations participatives ou une action symbolique intégrée à une démarche annuelle. Cette semaine ambitieuse s'articule autour d'un objectif commun, sensibiliser chacun d'entre nous aux pratiques quotidiennes qui favorisent une démarche citoyenne responsable. Il s'agit de mettre en lumière les actions concrètes que nous pourrons tous adopter pour construire un avenir durable et équilibré pour notre planète. Que vous soyez une entreprise ou un individu, cette semaine du développement durable est l'occasion idéale de prendre conscience de l'impact de nos actions et de trouver des solutions innovantes pour préserver notre planète. Il y aura certainement quelque chose autour de chez vous, donc, pour la semaine du développement durable qui aura lieu cette année du 30 mai au 5 juin. À bientôt pour un prochain rendez-vous sur l'antenne de Radio Terre.

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0: Rebonjour à tous. Pour ceux qui ont suivi la première partie, on se retrouve pour la deuxième partie de notre matinale RSE aujourd'hui sur numérique Dr. Jekyll Mr. Hyde. On a eu une première partie que je vous invite à découvrir si vous n'avez pas déjà écouté. Et on passe à une deuxième partie avec un nouvel invité, un expert, Christophe Pham, qui va se présenter et qui va quelque part reprendre une partie des sujets qu'on évoquait. Tu vas nous expliquer qui tu es déjà et puis de préciser que toi, tu t'intéresses en particulier à toutes les chaînes de valeur concernant le domaine des technologies numériques au niveau du matériel. Et que quand on tire le fil, il y a vraiment des nouvelles questions, des nouvelles choses au niveau impact qui s'appliquent, qui ressortent et qui peuvent quand même aussi poser beaucoup de questions. Je te laisse te présenter, Christophe, si tu veux bien.
1: Bon, tu as tout dit, Thierry, en fait, je n'ai plus rien à dire.
0: Non.
1: S'allumer ? Ouais. Donc Christophe Pham, je suis le fondateur d'Info Green Factory, qui est un collectif. Il y a une cinquantaine de personnes qui œuvrent en France et en Belgique. On est sur un marché de niche uniquement sur le numérique responsable. Voilà, c'est 100%. Ce numérique responsable qui a connu depuis quelques années des hauts et des moins hauts. Voilà. Et donc, mais le numérique responsable, c'est un marathon. Donc il faut... Voilà, là, Et aussi, peut-être, il faut changer l'angle. Et donc, merci Thierry pour cette invitation à regarder un petit peu plus le côté. Parce que c'est vrai qu'au départ, le numérique responsable, on parlait beaucoup de impact environnemental, impact sociétal. Et aujourd'hui, nous, on aimerait aussi amener un regard sur toutes ces fragilités dans le numérique et tous les risques qu'il y a à digitaliser. Parce qu'évidemment, il n'y a pas beaucoup de pubs sur tous ces risques-là. Le premier qui vient à l'esprit, évidemment, c'est la cybersécurité. Aujourd'hui, il y a des SOC, donc Security Operating Center, qui fonctionnent. Ils sont 200 ou 300 chez Airbus. Mais la plupart des boîtes, elles ne peuvent pas se permettre d'avoir ça. Donc aujourd'hui, c'est digitaliser, il y a déjà ce problématique. C'est est-ce que je vais être capable de gérer ma sécurité tout seul? La réponse, c'est non. Est-ce que j'aurai les moyens de gérer ma sécurité? Ben, ce n'est pas sûr. D'accord, il y a des boîtes tous les jours qui faisaient des millions d'euros de chiffre d'affaires et qui coulent. Donc cette fragilité intrinsèque au numérique, elle commence juste par là. Et après, bah, il y a dans la chaîne de valeur, il y a plein d'éléments qu'on ne regarde pas. Le plus cité, c'est évidemment l'entreprise taïwanaise TSMC qui contrôle 90% des puces mondiales, qui est au cœur de plein d'enjeux environnementaux, géopolitiques, qui elle-même est hyper fragile parce qu'elle dépend à 90% d'une mine de quartz qui est aux États-Unis et à 100% d'un fournisseur qui est aux Pays-Bas pour ses machines. Donc, ensuite, on dépend aussi beaucoup des câbles qui sont régulièrement coupés. Il y en a deux qui ont été coupés dans la même semaine, alors que normalement, voilà, il y en a un qui se coupe par an parce que c'est un accident. Donc, on voit bien que la géopolitique elle va aussi influer sur la capacité à aller chercher nos données et nos services de façon transatlantique. Ça va être beaucoup moins évident. C'est pourquoi aujourd'hui, on parle beaucoup de souveraineté. Donc, le numérique responsable, c'est aussi la souveraineté.
0: Ça, c'est quelque chose, parce que c'est une notion, enfin, quelque chose qui est relié maintenant au numérique responsable, qui n'était pas aussi évident que ça. Enfin,
1: c'est de plus en plus, voilà. Mais c'était moins évident avant, mais c'est de plus en plus. Donc nous, aujourd'hui, on insiste sur la robustesse. Il y a un vrai ROI pour devenir robuste. Le numérique responsable, c'est un premier pas pour aller vers plus de robustesse. Mais le digital nous amène toujours vers plus de complexité et plus de fragilité. Et lui-même, il est... Alors, je ne peux pas aller dans tous les détails. On travaille avec des chercheurs là-dessus. On s'est associé à l'Institut de recherche technologique Bicom. Donc, on est en association avec Airbus, avec Orange, avec le Sciences Po Rennes, l'IMT Atlantique, pour travailler sur ces sujets. Et le projet s'appelle Share. Il sera exposé, il sera en open source. Voilà. Et donc, l'objectif, c'est quand même d'alerter sur le degré de fragilité du numérique. Et voilà, à travers des exemples concrets, juste typiquement, et ça c'est, je trouve que c'est loin d'être une anecdote, le CHU de Rennes, parce qu'on parle à la fois de la fragilité en termes de sécurité, mais aussi de la fragilité au niveau des individus. Et on voit que le CHU de Rennes a décidé de dénumériser, non pas parce que l'ANSSI leur a dit « vous n'avez pas les moyens de couvrir votre sécurité », mais ils ont décidé de dénumériser parce qu'en fait, c'est une telle charge morale pour les personnels hospitaliers qui ont quand même un autre job, de s'adapter de façon permanente à des nouveaux logiciels, des nouveaux services informatiques, qu'ils ont dit mais c'est une charge mentale trop forte, on arrête, on voudrait tenter l'expérience de la dénumérisation. Alors elle sera forcément partielle évidemment, hein, Thierry, mais c'est, voilà, c'est, juste, c'est qu'aujourd'hui il y a des gens qui sortent un peu du mainstream, ils n'ont pas que l'IA en tête et ils se disent comment aujourd'hui je peux prendre un autre chemin qui est aujourd'hui un chemin de traverse mais qui j'ai l'impression va devenir une autoroute.
0: Et au niveau industriel, les chaînes de valeur, tout ça, on y voit clair aujourd'hui parce que j'ai cru comprendre que pendant des années, alors certains ou fabricants, producteurs, alors de ressources, ça leur allait assez bien de maintenir un certain flou sur les conditions d'exploitation, sur quels composants, il y a le secret industriel, il y a le secret de l'innovation. Fait, tout ça, on ne sait pas trop si c'est justifié pour des gens qui protègent un peu leur savoir. Ou si c'était quand même un gros écran de fumée, voire un enfumage total. Est-ce qu'aujourd'hui, on a assez de données, on a assez d'éléments pour y voir clair, pour savoir où sont les enjeux, pour que les zones d'ombre soient éclairées? Ou est-ce qu'on est encore dans une phase où il faut beaucoup enquêter, vérifier, faire des recoupements pour savoir ce qu'il en est, d'après toi?
1: D'après moi, il faut continuer à challenger. Il y a effectivement, Good IT a organisé un événement sur, justement sur les mines récemment, en faisant venir pas mal d'experts. On voit bien qu'il y a encore des parties opaques. Le seul fabricant qui essaye de faire la lumière et qui envoie des gens de chez eux, c'est à ma connaissance, mais peut-être Gilo me amènera un autre éclairage, mais à ma connaissance, il n'y a que Fairphone qui fait l'effort d'envoyer des chefs de projet pour aller vérifier qu'il y a pas, que les enfants ne travaillent pas dans les mines, que ce n'est pas fait dans n'importe comment. Voilà. Et après, je vous conseille aussi d'écouter Aurore Stéphane.
0: Ouais, Gilo, pour commenter pour sur ce sujet, pour compléter.
2: Parce que Christophe évoque le sujet des mines qui est très important. La chaîne de valeur va aussi à d'autres endroits. J'ai eu l'occasion dans ma vie précédente de solliciter des audits d'usines de fabrication, pas les terminaux téléphones, mais d'autres types de terminaux numériques et électroniques. Et quand on lance ce type d'audit, donc on a 3-4 personnes de l'entreprise qui se déplacent, qui vont dans des usines en Chine et qui vont faire un audit de l'environnement et un audit de qui travaille. Pour faire correctement l'audit, on regarde quelles sont les conformités de l'espace de travail pour s'assurer que les personnes qui travaillent sont dans des situations correctes. C'était à peu près le cas, si ce n'est qu'il n'y avait pas le petit logo, la lumière pour dire sortie de secours qui n'était pas allumée, donc ils avaient une non-conformité là-dessus. Bon, ok. Par contre, sur les personnes qui y travaillent, il s'avère que lors de cet audit, il n'y avait pas d'enfants qui travaillaient, donc ça c'était plutôt bien. Par contre, quand on prend au hasard deux personnes et on regarde leur planning, on voit que sur 15 jours consécutifs, ces personnes ont travaillé tous les jours. Et donc on pose la question, attendez...
0: Tous les jours.
2: Sachant que dans ce type d'usine, donc il y a beaucoup d'automatisation quand même, il y a la personne qui est responsable du bouton bleu, l'autre personne qui est responsable du bouton rouge, etc. Et quand on appuie sur le bouton bleu, c'est la fabrication qui va partir, pour faire simple, aux États-Unis. Quand c'est le bouton rouge, c'est la même fabrication, mais qui reste en Chine, etc. Donc chacun est responsable de ça et chacun est appelé pour venir faire la chaîne de fabrication. Tous les jours, ces gens-là avaient travaillé. Et quand on pose la question, parce que c'est normal, on est en train de faire un audit, expliquez-nous pourquoi est-ce que ces gens-là travaillent tous les jours. Mais c'est parce que chez nous, les règles, c'est d'avoir une journée de congé tous les 15 jours. Et il s'avère que vous avez pris comme par hasard les journées où ils n'avaient pas de congé. Et qu'est-ce qu'on peut dire derrière? On a fait un audit, on s'est rendu compte qu'il y a un problème. On va dire non-conformité, mais en réalité, on sait qu'on va repartir et il va se passer la même chose derrière. Donc, il y a ce côté traçabilité, on peut se permettre. On envoie des gens, mais en réalité, on ne sait pas vraiment ce qui se passe dès qu'on a le dos tourné.
0: Voilà, c'est clair, nous, on est assez proche d'une association, une ONG qui est toulousaine, RHSF, Ressources Humaines Sans Frontières, qui depuis des années s'occupe du sujet du travail des enfants, du travail illégal, de toutes ces formes. Et clairement, malgré les efforts de traçabilité, malgré le devoir de vigilance français qui impose à tous les industriels de surveiller ce que font leurs sous-traitants, loi de devoir de vigilance qui devait être étendue au niveau européen, petite parenthèse, et qui est remis en question actuellement, qui est vraiment vidé de sa substance pour, à la limite, qu'on limite ces contrôles ou ces vérifications de sous-traitants, donc on est plutôt mal barré. Sur ces sujets concernant la traçabilité et les impacts, est-ce que vous pensez que vos interlocuteurs, enfin, au niveau des organisations, il y a une sensibilité qui monte, ou est-ce que c'est des sujets, franchement, on vous dit, bon, attends, t'es gentil, j'ai mon business à faire tourner, je peux pas, j'ai pas les moyens d'acheter le truc super, garanti, éthique, 100%, voilà, le business, les réalités du business, les pragmatiques de cette race de pragmatiques, est-ce qu'ils sont remis en question, ou est-ce que c'est ce qu'on rencontre quand même le plus souvent encore aujourd'hui dans le business ? À votre point de vue, bon.
1: Après, bon, nous, nos interlocuteurs, quelque part, c'est plutôt des gentils, c'est plutôt des bisounours. Hein. Moi, ce que j'appelle, c'est des infiltrés. Donc, c'est des personnes qui sont dans des grosses organisations et qui essayent de faire bouger les choses de l'intérieur. Et Dieu sait que ce n'est pas facile.
0: Oui, c'est déjà bien.
1: Voilà, c'est déjà bien, ça existe. Mais effectivement, ils prennent les murs que tu décris. C'est-à-dire que des personnes qui sont plutôt pragmatiques, dans la méthode DISC, là, ils seraient plutôt bleus, hyper foncés, ils veulent du ROI, ou rouge, hyper foncé, ils veulent du ROI à la fin, en bas de page. Donc, eux, ils se battent en interne, ils livrent leur propre bataille. Et donc nous, on essaie de leur amener des nouveaux éléments, parce que effectivement, l'impact environnemental, on se demande si c'est pas finalement c'est pas anxiogène, et au final c'est pas contre-productif. Donc on essaie de leur amener ces éléments de risque pour leur dire, écoutez, oui, sensibiliser. Et donc pour l'instant, on nous dit une réponse polie, mais attendez, on a une gestion des risques, on a des gens qui gèrent le risque, et c'est déjà bien inclus. Mais moi, je pense que, de le peu que j'ai vu, je pense pas du tout que ces risques liés au numérique aient été creusés.
0: Pour aller maintenant un peu à la quête des commentaires, des observations ou des questions qui peuvent se poser, j'ai en face de moi Ming. Donc, qui, avec son épouse, qui est également présente, a une jeune société qui travaille sur l'éco-conception de sites web, entre autres.
3: Oui.
0: Mais je sais que tu travailles dans d'autres domaines. Est-ce que tu peux, voilà, commenter un peu, depuis tout à l'heure, tu entends parler de ces sujets que tu connais assez bien. Comment ça t'interpelle? Quelles sont les questions que tu te poses? Surtout, qu'est-ce qu'on en fait? Qu'est-ce qu'on peut en faire en pratique quand on est dirigeant d'une TPE ou PME? Est-ce qu'on est dépassé par tous ces sujets, ces enjeux mondiaux, internationaux, planétaires, ou est-ce qu'on se sent quand même capable d'avoir son propre mode d'action ?
3: Ben, pour nous, on travaille plutôt dans le local, donc du coup l'international, non, ça nous intéresse moins. Donc du coup, tous ces enjeux internationaux et de souveraineté, par contre, ça nous impacte, parce que ce qu'on voudrait essayer de faire, c'est justement ramener toutes les choses en local, puisque on n'a pas vraiment besoin de data center aux États-Unis si on ne l'utilise qu'en local. Donc du coup, le but du jeu, c'est vraiment avoir nos infrastructures, même au niveau, même pas national, même niveau local. Donc nous, on a notre mini data center basse consommation à Toulouse, et on cherche à nos clients sur Toulouse, de sorte à ce que chacun des utilisateurs, puisque les utilisateurs seront plutôt locaux, eh bien, interroge directement une machine, un serveur à Toulouse. Et donc, on a des choses directes. Donc, pour nous, ça nous interpelle. Quant à l'intelligence artificielle, c'est vrai qu'il y a des gros enjeux dessus. Donc, là, des grosses données, des grosses data centers, bon, tout ça, c'est la partie Mr. Hyde. Par contre, le Dr. Jekyll, eh bien, on en a besoin. Ça nous aide à progresser dans notre connaissance des choses. Et donc, il faut quand même l'utiliser, tout en sachant qu'il y a un biais, tout en sachant toutes les mauvaises choses qu'il y a derrière. Pareil pour les serveurs, les mini-serveurs qu'on utilise, c'est des serveurs basse consommation, mais aussi, ils viennent de Chine, donc on n'a pas trop le choix, tout est fabriqué là-bas.
0: Ça, tu penses qu'il va y avoir demain une relocalisation, une fabrication, que c'est du domaine du possible, ou on peut laisser tomber cet aspect-là trop compliqué?
3: Je sais que dans la région de Grenoble, d'où je viens, on a testé Microelectronics qui fait de belles choses, mais ça reste quand même relocaliser ce genre de device, c'est quand même compliqué. Surtout que là-bas, ils ont des chaînes, ils ont pas mal. On ne pourra jamais rivaliser avec TSMC. Ce n'est pas possible. Ce n'est pas pour rien qu'ils ont 90% du marché. Donc, C'est absolument pas possible.
0: Et tes applications, en fait, donc avec du low-tech, des serveurs en local, à basse énergie, au niveau des usages, au niveau de ce que tu peux faire pour tes clients, c'est très différent de ce qui est fait généralement ou en fait, on peut faire beaucoup de choses avec ce type de réseau d'infrastructure.
3: Oui, on peut faire beaucoup de choses et on peut faire ce qu'il y a à faire. On n'a pas, pas besoin de faire d'utiliser des grosses technologies, alors que des technologies low-tech suffiraient et même largement suffisant. Et ils feraient des choses aussi dynamiques et aussi jolies. Ouais. Mais ça va demander un peu plus d'effort de la part de celui qui le programme.
0: Voilà.
3: On aura l'utilisateur ne va pas, c'est plus du no-code, c'est plus, il va falloir mettre la main dans le cambouis. Et c'est pour ça que la technologie, et souvent c'est ce que je dis, on utilise la technologie parce qu'on est paresseux, mais aussi parce qu'on aime notre confort. On pourrait se passer de la technologie, mais ça nous demanderait quelques efforts aux clients, à celui qui crée les choses. Mmh. Mais bon, on est content après d'avoir quelque chose de joli et qu'on a fait nous-mêmes.
0: Merci pour cette réaction. Vas-y, Gilo, tu veux réagir.
2: Merci, je voulais réagir sur différentes choses qu'a dit Ming et ce qu'a dit Christophe un tout petit peu plus tôt. Ming, je pense, on s'est rencontrés il y a un peu moins de 10 jours. Ming m'a présenté un peu ce qu'il faisait comme travaux. Tu me confirmes que tu utilises Linux sur tes serveurs ?
4: Oui. ARM, donc du coup, c'est un Linux embarqué.
2: Donc, je pense qu'il... Je reprends. Oui, sa réponse était oui, et même ARM, c'est un
0: Parce qu'on l'a entendu au micro, mais voilà, c'est pour
2: En fait, je pense qu'il y a un sujet que Ming évoque là, deux sujets. Le sujet de la relocalisation de la fabrication matérielle, qui n'est pas sans problème, hein, parce que si vous allez du côté de Grenoble et de Lyon, vous allez voir qu'il y a régulièrement des manifestations contre l'installation des usines ST Microelectronics ici, à côté de chez eux. Et ça revient un peu sur ce que j'évoquais dans la première partie.
0: Les manifestations, parce que c'est quoi l'impact de ces usines ? Alors,
2: parce que la fabrication de ces objets électroniques nécessite déjà de l'empreinte au sol, de l'emprise au sol. Je vais y revenir un peu tout à l'heure. C'est la même chose que les centres de données que j'évoquais dans la première partie, mais également de la consommation d'eau et qui rentre dans des conflits d'usage sur est-ce que l'eau... alors, on sait tous que ça va être une ressource qui est de plus en plus...
0: On en parle beaucoup par ailleurs, ouais. Au niveau de planète RSE.
2: Ces usines doivent utiliser de l'eau et cette utilisation, ces prélèvements d'eau viennent en conflit avec des usages agricoles, des usages citoyens, etc. etc. Et sans même compter le fait qu'il y ait des pollutions parce qu'il y a du traitement de métaux, etc. Donc ça, c'est un premier sujet, c'est la problématique... la discussion autour de comment on reprend de la souveraineté. Et je pose la graine ici, parce que j'y réfléchis là, mais j'aimerais bien entendre ce que disent les gens. J'ai envie de parler non pas seulement de souveraineté, qui serait peut-être l'idéal de on reprend un peu le contrôle de nos usages, etc. Mais aujourd'hui, on est plutôt dans de la suzeraineté.
0: Ah.
2: Dans le sens où, et je reprends donc la définition, la différence entre souveraineté et suzeraineté, c'est que dans la suzeraineté, il y a un ou des suzerains qui possède la terre et les outils et qui donne le droit d'utilisation, voire l'obligation d'utilisation, à leurs vassaux. Et j'ai l'impression qu'on est un peu dans ce phénomène-là. C'est-à-dire qu'aujourd'hui, on a des grands industriels des technologies numériques, que ce soit matériel ou logiciel, et je pense beaucoup aux logiciels, qui... ont une puissance, qui sont devenus une puissance supérieure à ce que peuvent être des individus, voire des États, et qui sont dans la capacité d'imposer l'utilisation de leurs outils, ce que dans le monde féodal on appelait les banalités. Donc les banalités, c'était je suis le suzerain et je vous oblige, vous, mes vassaux, à utiliser mon four, mon moulin, etc., etc. Et vous êtes libre d'exploiter votre terre, vous faites ce que vous voulez sur votre terre. Par contre, vous avez obligation d'utiliser mes outils et je vais récupérer une taxe au passage. Ça vous parle peut-être d'avoir des grands industriels du logiciel qui vous proposent des outils numériques et vous faites ce que vous voulez avec. Par contre, bah, vous devez leur payer des licences tous les mois. Ils s'occupent de la maintenance de tout ça.
0: Vous leur donnez vos données.
2: Et voilà. Et donc, on est là, on vous oblige, parfois sans votre consentement, à aller donner des données qui vont entraîner leur propre puissance, parce que c'est des systèmes d'intelligence artificielle, etc. etc. Donc là, j'ai quand même quelque chose où on est dans le monde de la suzeraineté, et l'initiative qu'a mentionné Ming de dire on relocalise un peu nos serveurs, et puis tant qu'à faire, on utilise de l'open source, etc. C'est une des voies pour sortir de ce modèle de suzeraineté pour peut-être aller dans la souveraineté. Mais je pense que ça nécessite une construction, une réflexion, une organisation au niveau local, au niveau étatique, au niveau international peut-être même, pour pouvoir déjà prendre conscience de ces phénomènes de dépendance et d'autre part de comment on en sort. Et dans le phénomène de dépendance, je ne sais pas si vous avez déjà parcouru des couloirs d'une assemblée nationale ou internationale, mais on voit la puissance là au niveau des lobbies. Enfin, le nombre de rendez-vous que je fais avec différentes autorités de régulation, etc., et que sur 3 heures de rendez-vous, il y a un monopole de parole juste pour faire en sorte que ça n'avance pas de ces puissances, qui est

0: concernés par tous ces sujets qui vont être acteurs. J'aimerais les faire réagir. Voilà, si tu veux bien. Voilà. Entre autres, tu nous disais tout à l'heure, Inde, donc tu t'occupes d'une école bien connue, proche de Toulouse, le groupe IGS, qui a un nouveau nom aujourd'hui, mais je pense que le groupe IGS est bien connu, donc avec pas mal d'élèves, des formations différentes au niveau commercial, au niveau marketing, au niveau du numérique. Tu nous disais, bien sûr, tu nous rappelais en préambule, avant de démarrer les émissions, l'importance que revêt le numérique aujourd'hui, les technologies numériques, et l'utilisation de l'IA. À ton niveau, après ces discussions, comment tu vois les choses? Est-ce que tu te sens perdu? Est-ce que tu identifies des axes sur lesquels tu pourrais travailler, des problèmes dont on n'a pas parlé? Je te laisse réagir.
1: Oui, alors c'est vrai que le monde de l'éducation est très friand de numérique et d'IA, est très utilisateur. Nous, on a effectivement la problématique du numérique et de la bonne utilisation et des bonnes pratiques et de la sobriété numérique qui se pose à deux niveaux pour nos organisations. À la fois, côté organisation, comme toute organisation, côté collaborateur et côté direction des systèmes d'information, c'est-à-dire comment est-ce qu'on met tout ça en œuvre, comment on garantit à minima, effectivement, une bonne protection de nos données, comment on embarque nos utilisateurs pour faire en sorte qu'ils aient un minimum de connaissances sur le sujet et puissent adopter quelques bonnes pratiques, en ayant comme filtre cette question de RSE, cette question d'empreinte environnementale qu'on a beaucoup évoquée ce matin. Et puis, le gros morceau, si je puis dire, c'est la mission de formation et d'éducation, où là, on a le sujet qui est de dire, voilà, aujourd'hui, tous les étudiants, tous les apprenants, comme tout le monde, ont accès à ces outils, notamment à l'intelligence artificielle. Comment on intègre ça dans la pédagogie? Comment on s'en sert, justement, pour former nos jeunes? Et puis moi, un sujet qui me préoccupe, c'est comment est-ce qu'on leur donne un certain nombre de connaissances sur ces sujets qui vont leur permettre d'utiliser de manière pertinente les outils sans pour autant déléguer la réflexion et la pensée à l'outil. Et donc je crois qu'on a vraiment tout un sujet qui est autour de la question de l'esprit critique et comment est-ce que... Et là, il y aura vraiment une symétrie d'attention à avoir entre collaborateurs et apprenants. Comment est-ce que tous, on peut développer notre esprit critique? Et ça, je pense que ça passe effectivement par l'acquisition de connaissances et notamment toutes ces choses qu'on a évoquées ce matin, pour vraiment faire en sorte d'avoir une utilisation optimale qui soit à la fois respectueuse, on va dire, de la planète, si on peut. En tout cas, je crois qu'on est aujourd'hui dans des... Le sujet, c'est pas tellement comment on diminue l'empreinte carbone du numérique, en tout cas dans une entreprise ou dans une institution d'enseignement, c'est comment est-ce qu'on arrive à maîtriser à peu près ça pour ne pas que ça explose. Ne pas déléguer aussi tout à l'outil et faire en sorte qu'on arrive à en avoir une utilisation pertinente et intelligente. Donc, gros sujet.
0: Pour réagir par rapport au milieu de l'enseignement, je sais, Gilo et sans doute Christophe, vous intervenez régulièrement dans le milieu de l'enseignement, vous êtes sollicité, on en parlait tout à l'heure. Comment tu vois les choses, toi? Est-ce qu'en termes de concret, il y a des choses à faire dans des établissements par rapport à ces populations plutôt jeunes? Est-ce qu'il y a quelques pistes, alors en dehors du groupe IGS, ce que pourraient entendre des gens qui interviennent dans ces milieux? Je pense aussi, on la fera réagir à Anne-Laure, qui est dans le domaine du conseil RSE, qui fait de la formation beaucoup au niveau du milieu étudiant. Qu'est-ce qu'on peut leur dire quand d'un côté, donc il y a ce côté utilisons l'IA, ne passons pas à côté du progrès, demain on n'aura plus de boulot si on ne maîtrise pas, si on n'est pas augmenté par l'IA, et tous ces aspects, bien sûr, le côté Hyde, après le docteur Jekyll. Qu'est-ce que tu dirais, toi, qu'est-ce que tu dis à ces populations et aux enseignants qui doivent faire passer des messages?
2: Donc ça fait 5 ans qu'on intervient auprès des écoles et tout ça, donc on a vu vraiment une évolution, c'est incroyable. Il y a un an, je demandais s'ils avaient déjà utilisé, ou un an et demi, je demandais s'ils avaient déjà utilisé l'IA. Là, c'est quelle IA vous utilisez, quoi, hein. C'est plus du tout les mêmes questions. Et moi, déjà, je leur dis, le cours, là, la journée qu'on va passer, on va utiliser un objet qui est absolument magique,

0: ça.
1: Stylo. Je
2: alors, je donnais des feuilles de papier et je lui dis, je ne veux pas avoir un téléphone. Je ne veux pas avoir. Et où, notamment, chaque fois qu'on fait des ateliers, pendant 15 minutes, c'est interdiction de téléphone, interdiction de PC. OK, c'est clair, c'est les règles du jeu, sinon vous sortez.
1: Sevrage.
2: Voilà, sevrage. Et après, OK, utilisation pendant un quart d'heure. Et comme ça, et souvent, ils viennent me voir en disant, ah putain, ça m'a quand même fait comprendre que, ouais, j'en suis capable. J'en suis capable. Parce qu'ils en sont là, en fait. Ils en sont à comment utiliser au mieux l'outil. Donc, évidemment, ils sont bien conscients qu'il y a que les universités, les écoles, elles ont acheté des détecteurs de plagiat et tout ça, enfin, d'utilisation d'IA. Et s'il y a 15 ou 20% de... Donc, ils s'entraînent sur différentes IA à faire des fautes, à cleaner au maximum pour, et ils passent leur temps en fait, et c'est un peu comme on a vu des générations à s'adapter à, par exemple, à des outils comme SAP, à Salesforce. On travaille plus comme on veut, en fait on travaille en fonction de l'outil, et donc les jeunes dans les facs et les écoles, moi je les vois de plus en plus à essayer d'optimiser leur utilisation, mais pas de réfléchir, pas d'essayer par eux-mêmes. C'est l'autre qui leur prendrait peut-être moins de temps. Mais le jour où il y a plus d'IA, parce que tout ce qu'a évoqué Gillot certainement ce matin, et puis, ce qu'on sait tous en termes d'adaptation, changement climatique, le monde VUCA ou banni, je ne sais pas si c'est familier, j'ai vu que banni était sorti, brittle, anxious, non-linear, et voilà. Et donc...
1: une couche de puce.
2: Voilà, et donc, dans un monde qui est de plus en plus avec des points d'interrogation, est-ce que qui nous garantit que l'IA sera toujours présent et toujours utilisable? Il y a des boîtes entières et des milliers d'élèves là, qui sont là-dedans. Quoi.
1: Gillo.
3: Peut-être je veux juste laisser...
1: Voilà. Elle va réagir tout à l'heure.
3: Elle va réagir après. Moi, je voulais juste rebondir. Donc, un peu comme Christophe, exactement. Je suis tout à fait aligné sur la même chose. Dans les ateliers, maintenant, j'essaie plutôt d'avoir papier-crayon, etc. Je voulais juste revenir sur ce qui a été dit juste avant sur l'esprit critique. Je pense que c'est très important, et pas que au niveau des étudiants. J'ai envie de dire, les apprenants que je côtoie au quotidien, c'est aussi les dirigeants d'entreprise. J'ai eu il y a 2 mois, un matin, une crise de colère. J'ai fait une publication LinkedIn sur « j'en ai marre que les dirigeants me demandent d'avoir des tableaux de bord, des KPIs, des trucs, etc. » J'ai vécu là-dedans pendant 20 ans, où on est rentré dans une culture du chiffre, où on veut absolument que, pour montrer la performance, on ait un tableau avec des indicateurs chiffrés sur tout et n'importe quoi, y compris sur les impacts environnementaux. Et ma lutte du quotidien, c'est de réintroduire l'esprit critique indépendamment des indicateurs. Et j'essaye de réintroduire la notion de philosophie, d'intention, enfin voilà, c'est quoi ton intention, parfois même de poésie. En fait, on peut diriger une entreprise juste avec des intentions, de la parole, des envies, de la bienveillance, etc. etc. Et ça, je pense que c'est aussi quelque chose qu'on a perdu parce qu'on s'est mis une culture d'ingénieur. De manière générale, les ingénieurs sont devenus un peu la panacée.
1: Les ingénieurs et les financiers.
3: Et Bouygues, voilà, qui sont la même engeance.
1: Les deux, là, on est bien servis.
3: Ouais. La culture des chiffres. Dans la première partie, j'ai souvent évoqué le côté mathématicien, qui est un peu un de nos atouts, mais c'est aussi notre poison. Enfin, on est devenus des mathématiciens et tous les chiffres devraient dicter nos actes. Alors que je pense qu'on a quand même une intention, et j'espère que dans l'éducation, c'est aussi quelque chose qu'on réintroduit. J'ai arrêté d'intervenir en école souvent supérieure, faute de temps, même si j'adore ça. Mais même quand j'interviens au niveau des organisations privées comme publiques, j'essaie de leur réintroduire un peu la notion de prenez papier-crayon, prenez le temps de la réflexion. Et ensuite, peut-être, vous pourrez avoir des indicateurs comme aide à la décision.
1: On va demander à Anne-Laure donc, de réagir, qui nous disait tout à l'heure qu'elle, par contre, pour l'instant, en tant que conseillère RSE, en tant qu'intervenante formatrice, tu n'étais absolument pas sur l'IA, que pour toi, l'IA, c'était vraiment le côté Hyde, Mr. Hyde ou Mrs. Hyde, et que donc, tu ne voulais absolument pas plonger là-dedans.
4: Alors, je reformulais.
1: Après la matinée qu'on a eue d'échange, est-ce que tu as un peu évolué? Est-ce que tu
4: ne
1: vas confirmer? Pas du tout. Voilà.
4: Mais je vais reformuler ce que j'ai dit tout à l'heure. En fait, je n'ai jamais utilisé d'IA générative. puisque c'était là-dessus dont on a parlé dans la première partie de la différence entre l'IA analytique que j'utilise sans le savoir, puisqu'elle est cachée, à celle qui est générative, que donc je n'ai jamais utilisée. Pour revenir sur la partie formation, comme je le disais dans notre premier tour de table introductif, les étudiantes et les étudiants se jettent sur l'IA à chaque fois qu'une question leur est posée sans avoir le temps de la réflexion. Et quand on leur impose en effet de prendre un papier, un crayon et d'utiliser leur cerveau, mais en effet, ils se rendent compte qu'ils savent très bien faire. Et le fait de travailler en groupe aussi leur permet justement d'utiliser la fameuse intelligence collective qui fonctionne particulièrement bien. Et l'importance aussi, je pense que pour venir sur la question de la pédagogie, c'est hyper important de savoir comment utiliser ce type d'outils. On en parlait tout à l'heure. À la pause, la question de on vous met un téléphone dans les mains, mais on ne vous a jamais expliqué comment l'utiliser. On vous met un ordinateur dans les mains, on ne vous a jamais expliqué comment l'utiliser. Mais tout ça, ça s'apprend quelque part. Alors, nous, on est nés sans ces outils, donc on a appris à les utiliser au fur et à mesure, parce que personne ne savait les utiliser. Mais maintenant, on part du principe que tous ces outils-là, vu qu'ils sont là, tout le monde les connaît. Non, ce n'est pas vrai. Une IA, si on n'a jamais appris à l'utiliser, y a des choses qu'on peut faire très bien et il y a des choses qu'on peut faire moins bien. Hier, j'ai vu un post sur LinkedIn qui m'a marqué. Alors, dans mes sujets favoris, il y a tous les sujets sociaux et les sujets d'inclusion, etc. Et donc là, la personne demandait à une IA les personnages historiques, alors c'était à ChatGPT même, les personnages historiques les plus marquants de l'histoire, les 5 personnages historiques les plus marquants de l'histoire. Donc, il y a 5 hommes qui sortent. Donc, elle repose la question en disant est-ce que ça veut dire que les seuls personnages historiques importants sont des personnages historiques masculins ? Il a dit non, il y en a d'autres. Et donc, il remet presque moitié-moitié des hommes et des femmes. Et donc, la personne qui interagit lui dit donc, ça veut dire que tu reconnais avoir des biais. Qu'est-ce que tu recommandes par rapport à l'utilisation ? Et l'IA termine en disant je recommande de ne plus me poser de questions pour l'instant et de ne pas m'utiliser.
1: Voilà,
4: donc la question derrière, c'était alors au moins, il sait se remettre en cause et avoir une remise en cause que peut-être les humains ont moins dernièrement. Mais j'ai trouvé intéressant comme réflexion de se dire ok, tu peux apprendre de ça, mais en même temps, tu sais dire aussi non, mais stop, faisons autrement. Et on parlait notamment des plagiats et des outils. Et en fait, là, les derniers partiels que j'ai corrigés en début d'année, donc maintenant, c'est chaque fois qu'il y a des partiels, ils sont faits par ordinateur. On n'en fait plus, on ne prend plus un papier et un crayon, à part dans les universités où on fait encore ça, mais dans les écoles autres, non. On a un outil qui permet de savoir qu'est-ce que fait l'étudiant pendant tout le partiel. Donc, on a des petites copies d'écran qui alourdissent le truc. Enfin, moi, je pense que j'ai perdu une heure dans ma correction à essayer de comprendre déjà comment ça fonctionnait, à lutter contre les bugs parce que c'était tellement lourd comme système que du coup, ça ne fonctionnait pas. Et est-ce qu'on ne pourrait pas tous revenir au papier et au crayon pour faire des partiels où on interdit toute l'utilisation d'outils numériques et voilà, non, on faisait ça à l'époque, finalement, on s'en est bien sorti, quoi.
1: Mais là, tu aurais la révolution, sans doute, des étudiants et étudiantes, non, j'imagine.
4: Oui, mais en même temps, ça se fait très bien aussi. Donc, qu'est-ce qu'on a mis en place pour contrer des outils ? En même temps, qu'est-ce qu'on peut faire d'autre que le système actuel ? C'est ce que disait Christophe tout à l'heure sur prenons les chemins de traverse et voyons comment ça évolue.
1: Alors, pour avoir une autre réaction, là, par contre, de quelqu'un qui était plutôt bien disposé, qui est plutôt bien disposé par rapport à l'IA. Donc, Elodie, tu me disais, toi, par contre, que tu avais un regard plutôt positif, même si tu es consciente des travers. Nos échanges et les précisions que tu as pu avoir, ça t'a fait bouger au niveau de tes réflexions ? Où tu en es ?
0: Alors déjà, merci, c'était très intéressant. Déjà, on parle de pédagogie. Je voudrais bien revenir sur ce qu'on disait. Au collège, ils ont un téléphone au plus jeune âge aujourd'hui. Donc, je pense que ça serait intéressant de faire justement des interventions aujourd'hui dans les collèges. Même si l'État parle d'un budget de 20 millions, je ne sais plus combien d'euros sur la table. Mais bon, je pense qu'on en est loin pour le moment. Donc, je pense que ça serait bien justement qu'il y ait des consultants qui interviennent dans les collèges. Parce que c'est dès le plus jeune âge aujourd'hui où ils ont des téléphones avec un accès à Internet et ils vont tous sur ChatGPT. ChatGPT, pour moi, c'est un bel outil. Alors, il n'y a pas que ça, hein, je cite ça, mais on parle aussi de DeepSeek, il me semble. Alors, apparemment, j'ai entendu dire qu'il était moins énergivore. Est-ce que c'est vrai ? Pas vrai, je ne sais pas. En revanche, l'outil, la nécessité, enfin, pas la nécessité, je vais reformuler. Personnellement, je m'en sers, donc je travaille, hein, je fais marcher mon cerveau, je réfléchis, mais je m'en sers, par exemple, pour de la reformulation. Et en toute honnêteté, j'ai été assez bluffée. Donc ça me fait gagner du temps pour certains travaux. J'ai beaucoup discuté avec des personnes autour de moi de divers horizons. Et quand on n'a pas une bonne maîtrise, parce qu'on ne le maîtrise pas l'outil, il nous dépasse. Mais quand on a une utilisation et qu'on n'oublie pas son cerveau, c'est ce que tu disais, qu'on réfléchit, eh bien moi je trouve une réelle valeur ajoutée. Voilà. Alors après, il y a beaucoup d'entreprises aujourd'hui qui ne veulent plus trop de lettres de motivation parce qu'elles savent pertinemment que les gens se servent de l'intelligence artificielle. Donc, il n'y a plus d'âme, finalement. Il n'y a plus d'âme pour un recrutement. Donc, c'est pour ça que les recruteurs aujourd'hui, ça ne les intéresse pas si je prenais ce volet-là, mais il n'y a pas que ça. Voilà. Donc, moi, je pense, dès le collège, de la pédagogie, effectivement, ça va nous dépasser, c'est certain. Au niveau des normes ISO 9001, du coup, il faut savoir qu'en 2026, il va y avoir une obligation parce qu'il y a des cyberattaques aussi. Hein. On a parlé des États-Unis, de la Chine, mais on n'a pas parlé. Il y a beaucoup au niveau de la Russie aussi. Enfin, on en a parlé. Donc là, le réel enjeu des entreprises, ça va être également de s'armer à ce niveau-là. Mais comment faire ? Puisque finalement, l'IA, c'est comment on réduit notre impact carbone, notre empreinte carbone, mais comment on ne vole pas nos données, mais en même temps, voilà, c'est très complexe. Voilà.
1: Et tu penses qu'au niveau, là, pour quitter le côté pédagogique, en tant que salarié d'une entreprise, une certaine maîtrise, alors peut-être pas la totale maîtrise de l'IA, ça va devenir quelque chose d'indispensable ? Ce discours qu'on a sur toutes les fonctions, tous les métiers qui aujourd'hui vont être au mieux augmentés, assistés par l'IA. Et donc, si on n'est pas dans ce schéma, on ne va plus avoir de boulot. Tu le sens, ça ?
0: Non, alors moi, je pense que déjà, l'IA, on n'a plus le choix de l'utiliser parce qu'on est dépassé par ça et que les entreprises aujourd'hui, les salariés l'utilisent aux dépens même de certaines directions. En revanche, je pense que les métiers vont changer. Moi, je suis assez positive. Hein. Je vois toujours le verre à moitié plein. Donc oui, c'est un fait, comme me disait l'intervenante ce matin, qui disait ben, un emploi détruit, un emploi créé. Moi, je crois beaucoup au niveau de la GEPP dans les entreprises. On discute beaucoup et l'enjeu, c'est de faire une cartographie des métiers, des compétences et de dire, bon, ben voilà, tel profil, effectivement, on ne va plus pouvoir l'utiliser parce que l'IA va générer un travail tel qu'on n'aura plus besoin de cette personne. En revanche, voilà, quelles sont les compétences transverses, etc. Les entreprises réfléchissent beaucoup comme ça aujourd'hui. Donc, je ne dis pas que ça va faire que du bien, ça serait faux de le dire, mais je pense que les métiers vont changer et qu'il va falloir qu'on s'adapte malheureusement à ce changement. Alors, malheureusement, heureusement, je ne sais pas, mais autant voir un peu le chemin positif parce que, bon, autrement, ça va être compliqué. Voilà.
1: Merci, Elodie, pour ce commentaire. Alors, Jeanne, que j'ai en face de moi, voilà, qui est en transition, voilà, qui vient plutôt du monde compta RH, qui a fait l'effort de s'aguerrir au niveau du développement durable RSE. Voilà, qu'est-ce que où tu en es par rapport à ça ? Je vois que tu te grattes la tête. Voilà. Donc, voilà, tout ça est assez perturbant, avec des injonctions, comme on dit, paradoxal.
5: Tout à fait.
1: Comment tu t'en sors là tout de suite à chaud ?
5: Je ne m'en sors pas. Je pense que c'est une réalité, on doit s'adapter. Mais avec ce qu'on a entendu aujourd'hui, je pense qu'on doit s'adapter aussi d'une manière plus sobre. Il y a vraiment des impacts qu'on doit peut-être apprendre dès le collège. Hein, je ne dis pas, alors oui, peut-être des intervenants, des consultants au collège. Probablement avant, hein, au niveau des adultes, il y a des parents quand même derrière pour l'utilisation. Mais il va falloir, j'ai pas la solution, hein. Moi aujourd'hui ça m'a éclairé d'un côté, mais
1: perturbé de l'autre.
5: Ça m'a énormément perturbé, c'est sûr, parce que je suis vraiment dans cette démarche RSE. À un moment donné, il faut réellement prendre en compte tous les impacts sociaux. On en a à peine parlé, mais on peut pas continuer là-dessus et il va falloir aborder différemment, je pense, les choses. Mais moi, Je suis spectatrice.
1: Voilà.
5: Mais je vais essayer de moins l'utiliser.
1: Voilà, voilà. Merci, Jeanne. On va, ça tombe bien parce que Gilo voulait rebondir sur l'aspect social.
3: L'aspect voilà. social et le côté collège.
1: Voilà.
3: L'intelligence artificielle qui permet de reformuler, etc. J'ai envie de dire, on peut peut-être parler d'intelligence augmentée à ce moment-là. Essayons de ne plus utiliser de l'artificiel, mais plutôt on utilise notre intelligence et à un moment, on utilise un outil qui nous permet de faire mieux. Est-ce qu'il faut le démocratiser? Je ne sais pas. DeepSeek, certes, semble avoir des modèles fondamentaux qui sont moins énergivores, mais je reviens à ce que je disais un peu plus tôt, le moral licensing fait qu'on dit, tiens, c'est moins énergivore, donc j'utilise, et tout le monde l'utilise, et au final, on peut tomber dans un effet rebond, peut-être. Sur le collège, il s'avère qu'on a mené une mission chez Mavana premier trimestre 2025 auprès d'un collège qui nous a demandé d'étudier l'impact de l'introduction de la tablette auprès des différents élèves. Donc on a fait une étude sociologique auprès des élèves, des enseignants, du personnel pédagogique non enseignant et des parents. Sans tout révéler, puisque pour l'instant cette étude est confidentielle, on n'a pas l'autorisation de publier le truc. Ce dont on s'est rendu compte, c'est qu'il y a effectivement un problème de compréhension, d'accompagnement dans l'utilisation des outils numériques par les élèves, mais en réalité, la plupart des élèves s'en sortaient plutôt bien. Par contre, les parents avaient de réels problèmes. À la question, est-ce que vous pensez que votre enfant a déjà vu du contenu inadapté pour son âge ? 80% des parents disaient bon, non, bon, non. Pourquoi ? Et à l'autre question qui arrivait 15-20 questions plus tard, avez-vous activé du contrôle parental sur la tablette de votre enfant ? Du quoi ? Enfin, voilà, c'était vraiment les réactions qu'on a eues. Et quand on fait la corrélation entre ceux qui ont dit non et ceux qui ont dit du quoi, bah souvent on voyait que c'était à peu près les mêmes hein, qui ne savaient pas ou qui n'avaient pas activé du contrôle parental et qui pensaient que tout allait bien. Donc voilà pour le collège. Donc ça commence. Maintenant, je pense qu'il y a un autre souci au niveau du collège, c'est aussi les moyens financiers notamment. Une étude telle qu'on l'a faite là, ça coûte un peu de pognon et c'est un collège privé qui a pu se permettre de le faire. Maintenant, j'aimerais voir comment on peut aussi essayer de.
1: Donc les ça, s'il n'y a pas d'aide, voilà, de système.
3: À ma connaissance, non.
1: Bah, aujourd'hui. Il y a Christophe donc, qui voulait réagir aussi. Christophe Femme.
2: Très rapidement, il y a une association qui s'appelle Point de Mire qui a développé un jeu à destination des collégiens, qui a formé des consultants, des formateurs pour aller déployer ce jeu et pour faire prendre conscience des impacts du numérique dans les collèges. Hein, donc l'association s'appelle Point de Mire.
1: Ils sont présents aussi sur Toulouse, on peut se connecter.
2: Vous pouvez demander à être formé, y a aucun souci. S'il y a des personnes qui sont intéressées, n'hésitez pas.
1: On va limite, si tu as les coordonnées, on les mettra sur les supports. Chloé voulait dire peut-être un mot qui est à côté de moi. Rappelle voilà, un peu l'environnement dans lequel tu es, toi, aujourd'hui.
6: Moi, je suis en phase de création d'entreprise et du coup, j'utilise l'IA parce que je trouve que c'est quand même très utile, surtout que de nature, je suis curieuse et autodidacte. Donc, ça m'aide beaucoup. Après, ce que je retiens, c'est quand même une forme d'occultisme. Je ne sais pas si on peut dire ça par rapport au numérique. C'est quand même très, très inquiétant. Je suis issue d'une génération où on commençait avec les ordinateurs et les téléphones. Mais par rapport à l'IA, moi, je pense que c'est très, très inquiétant. Et une forme de perte de connaissances au niveau des jeunes générations. Je le vois avec mes cousins, etc. Enfin, ils ont plus de système de réflexion comme on pouvait avoir ou comme surtout nos parents ou nos grands-parents pouvaient avoir. Donc ça, moi, ça m'inquiète totalement. Après, je l'utilise et je trouve que c'est un outil utile. Mais il faut savoir le remettre à sa place et prendre conscience de son côté néfaste. Et ça, personne ne le dit. Voilà.
1: Et toi, à ton niveau, tu vois tes cousins, tu leur dis quoi ? Tu te sens capable d'agir sur ces sujets ou tu fais que constater ?
6: Je constate
1: voilà.
6: Je constate pour l'instant.
1: Et dans ton projet professionnel, ça
6: moi, j'utilise pour tous les métiers que je ne maîtrise pas.
1: Ouais, voilà. Et au niveau impact et tout, aujourd'hui, ça te perturbe ou tu vois plutôt l'intérêt de l'IA au niveau de
6: ce que tu as à faire. Moi, je pense que c'est un peu comme comment je gère mes déchets. Il faut l'utiliser raisonnablement. Donc, si je peux faire toute seule, je fais. Sinon, je questionne l'outil. Quoi. C'est sûr que quand on crée une entreprise, je trouve que c'est un gain de temps et une certaine utilité. Quoi.
1: Voilà. Peut-être de nouveau, Aïd, pour moi, c'est le côté éducation vis-à-vis des jeunes en termes de recrutement de compétences diverses et variées, enseignants ou autres. ces histoires de numérique, de technologie numérique responsable, est-ce que c'est quelque chose que tu penses qui va beaucoup influer sur le profil, sur les alors je sais pas si c'est du soft skill ou du hard skill, tout ce qu'on veut, des futurs recrutements que vous allez avoir. Comment tu vois les choses? Est-ce que tu penses que c'est déjà, d'ores et déjà, quelque chose qui est inscrit au niveau des process de recrutement? Bon, il y a l'IA qui t'aide à trier, à faire... dans les CV, est-ce que au niveau process recrutement, tu sens que les choses sont en train de bouger chez vous ou ailleurs?
7: Alors c'est vrai qu'on le dit, on le sait, les métiers vont beaucoup évoluer, celui d'enseignant, de formateur particulièrement aujourd'hui.
1: Tu les sens, ces formateurs, tu les sens préoccupés, se questionner, se regrouper, je sais pas, essayer de faire des choses pour se mettre au niveau, s'interroger ou...
7: Je dirais qu'on observe aujourd'hui au niveau des formateurs qui sont en poste un peu les mêmes réactions que celles qu'on observait il y a déjà 10-15 ans quand on a commencé à introduire du digital dans la formation. C'était « je vais perdre mon job ».
1: Ouais,
7: c'est voilà. Donc il y a ceux effectivement qui ont pris le train et qui, voilà, même s'ils ne sont pas forcément issus du monde du digital ou de la technologie, ils vont essayer de s'approprier ça. Et voir effectivement comment ces outils-là vont remettre en question et de quelle manière la posture de l'enseignant, parce que c'est ça le sujet. Et puis, il y en a aussi qui sont dans une posture plus de repli et qui vont essayer peut-être de faire un petit peu de résistance. Mais ça, c'est vrai qu'on l'observe de moins en moins. Et après, il y a les gens qui sont issus du monde professionnel. Et on a beaucoup d'intervenants qui sont des praticiens. Qui, eux, l'utilisent déjà, je dirais, dans leur quotidien en entreprise, où là, on a encore une appropriation différente. Sur le métier de formateur, peut-être pour répondre plus précisément à ta question, aujourd'hui, on sait que le digital, le numérique a profondément révolutionné le métier. On intègre aussi tout ce qui est réalité virtuelle. Et l'idée, c'est de dire que tout ça, c'est un outil et que ça ne va pas remplacer le formateur, que ça ne va pas remplacer effectivement le présentiel, l'échange, mais que effectivement le bon pédagogue, c'est celui qui va aujourd'hui savoir déjà peut-être modifier sa posture, c'est-à-dire qu'il n'est plus un sachant, mais c'est quelqu'un qui va plus être aux côtés de l'apprenant et justement travailler sur les soft skills qui vont de pair avec tout ce qu'on a dit, c'est-à-dire on a parlé d'esprit critique, d'intelligence critique, qui, à mon avis, c'est vraiment l'enjeu majeur aujourd'hui en matière d'éducation sur ces outils-là. Mais voilà, c'est modifier sa posture et comment j'intègre ça. Ça ne sert à rien de faire de la résistance parce que de toute façon, on y est. Et c'est peut-être effectivement, à certains moments, être un peu, entre guillemets, pour utiliser un terme consacré un peu disruptif et dire voilà, là, on va faire une séquence, comme vous l'avez dit précédemment, où on ne va pas utiliser l'IA. Et on va utiliser papier-crayon. Ça, c'est carrément disruptif aujourd'hui en matière d'éducation.
1: Et le côté poésie, poème, ce côté poète, tu le sens venir, tu sens qu'on en est encore loin.
7: Moi, je crois beaucoup à ce qu'on appelle la propédeutique dans le monde de l'enseignement. La propédeutique et puis le poids et l'importance aujourd'hui des sciences humaines, de la culture générale. Parce que sans tous ces outils-là, si on est uniquement dans l'approche, on va dire, mécaniste et scientifique des choses, on ne travaille pas l'intelligence émotionnelle, la capacité à relationner tout ce qu'on appelle aujourd'hui les soft skills, les compétences humaines. Je crois qu'il faut les travailler avec l'ensemble des outils qu'on a à disposition.
1: Il y a Gilo.
3: Je suis désolé, je prends beaucoup la parole. Non, mais à chaque fois, vous m'inspirez.
1: Tu as des choses à dire.
3: Je suis ravi d'entendre en plus qu'il y a des enseignants qui s'approprient et d'autres un peu moins, et du coup de réfléchir. Dans l'étude du collège, on s'est rendu compte de ça aussi. Les enseignants qui étaient les plus contents de la tablette étaient ceux qui avaient adapté leur support d'enseignement du fait qu'il y avait un support numérique, alors que ceux qui avaient résisté se retrouvaient de plus en plus mécontents. Et pour moi, il y a une notion, un mot qu'on n'a pas encore sorti là, d'ailleurs il y en a peut-être deux, il y a savoir-faire, le savoir-faire de manière générale. Chloé évoquait, moi j'ai conscience de ça, mes cousins peut-être pas. En fait, j'ai l'impression que les systèmes d'intelligence artificielle, notamment générative, nous permettent de pallier certains manques de savoir-faire. Donc je maîtrise mon métier, mais les métiers qui sont autour de moi, je ne les maîtrise pas trop et ça m'aide, c'est vraiment de l'intelligence augmentée. Mais en fait, ce faisant, ça le système conquiert également un peu de notre savoir-faire. C'est-à-dire qu'à force, on perd un peu de notre propre savoir-faire. Et c'est là-dessus où il y a un équilibre subtil. Je ne veux pas non plus me faire passer comme étant quelqu'un qui dit absolument intelligence artificielle, il ne faut surtout pas, etc. Je sais qu'il y en a qui sont de cette posture-là. Je n'ai pas encore décidé, moi, je n'ai pas encore tranché. Par contre, une chose sur laquelle je suis convaincu, c'est que ça nous aide d'un côté et ça nous emprisonne ou ça nous conquiert de l'autre. Et donc, c'est tant qu'on n'a pas pris conscience de ça au quotidien, c'est qu'on est en train d'être victime. Une fois qu'on a pris conscience, à ce moment-là, on peut un peu plus décider. Le savoir-faire, je pense que c'est quelque chose d'important. On parlait de métiers tout à l'heure qui disparaissent. Qui sait aujourd'hui ce que c'est qu'un falotier ? Vous savez, un falotier, c'était les personnes qu'on employait pour aller allumer les réverbères il y a 120 ans. Ce métier a complètement disparu, en tout cas dans notre monde occidental, parce qu'on a électrifié, et à l'époque, les falotiers ne s'étaient pas rendus compte qu'en électrifiant, ils allaient disparaître, enfin en tout cas, leur métier allait se transformer pour devenir des centres de contrôle où bah, maintenant on automatise l'allumage, l'extinction, et puis en fonction des éphémérides, ça s'allume plus ou moins tard dans l'année, etc. etc. Donc il y a des transformations, c'est obligé. Et les technologies numériques ont déjà transformé énormément de métiers, y compris dans l'enseignement. C'est comment les sachants, les gens qui ont ce savoir-faire vont pouvoir se saisir de ces outils pour que ça reste des outils et que ça ne devienne pas la tyrannie de l'outil qui nous dit quoi faire, quand, comment, etc. Et je n'ai pas de réponse, mais si on arrive tous dans nos différents métiers respectifs, etc., à s'emparer de cette réflexion et donc à faire plus que juste regarder les indicateurs et prendre des décisions à partir des indicateurs, on s'en sortira peut-être.
1: Alors, d'après toi, donc, il y a quand même quelques chances qu'il y ait moins de Mr. Hyde que de Dr. Jekyll, malgré tout, malgré...
3: J'ai envie de dire, et là, je vais lancer la balle à Christophe.
1: Une conclusion.
3: Quand bien même on réfléchit à ces métiers et qu'on dit bon, il y a plus de docteurs que de Monsieur Méchant, etc. derrière, il reste encore la dimension... dépendance à la technologie qui est importante. Et j'ai envie de dire, donc là, c'est là pour ça que je vais lancer la balle à Christophe, parce que je sais qu'il réfléchit beaucoup, la robustesse de notre organisation sociétale autour de ça. On a évoqué tout à l'heure l'impact sur les approvisionnements. On a parlé de TSMC à Taïwan. Je ne vais pas vous faire tout l'historique de la pénurie des composants qu'on a connue dans les 5 dernières années, mais ça fait partie de ces sujets de robustesse sur lesquels il faut qu'on ait conscience de ça. Il faut qu'on ait conscience qu'on perd du savoir-faire, que ça peut impacter sur notre savoir-vivre, mais que ça peut impacter également juste sur notre vie au quotidien. Et que si on se numérise sans garder du savoir-faire à côté, sans avoir un mode de repli sans numérique, à ce moment-là, on est complètement dépendant et c'est là-dessus qu'on peut perdre beaucoup d'autonomie.
1: Allez, donc Christophe, tu vas avoir l'honneur de la conclusion.
2: Je partage ce qu'a de dire Gilo. Ce que j'entendais, parce que Chloé disait, je suis autodidacte, et c'est sûr que l'IA, elle vient challenger vraiment le corps professoral, hein, parce que quelqu'un qui veut tirer la ficelle petit à petit avec l'IA, il a toutes ses réponses, et c'est vraiment adapté à ses questions. Alors qu'un prof, il déroule son cours, il y a éventuellement une session de questions-réponses, donc c'est un sacré concurrent. Pour quelqu'un qui sait et qui est intéressé, je ne vois pas trop comment... Alors après, c'est évidemment le prof, il y a tout ce qui a été dit, que je rejoins complètement, l'animation, la facilitation, être à côté, prendre en main. Mais voilà, donc il faut quand même reconnaître qu'on est sur voilà. Donc pour moi, on aurait dû réglementer, mais ce n'est pas nous. Hein. Aujourd'hui, il y a les libertariens, les nouveaux, ce que dans Sismic, il appelle ça le techno-féodalisme, qui ont décidé pour nous qu'on allait l'utiliser l'IA. Et ils ont investi des centaines de milliards, des plus que ça, pour que l'IA soit là. Donc c'est trop tard. Et donc, moi, je ne crois pas du tout, je pense pas du tout qu'on va être capable de prendre ce pas de recul. On le voit avec les jeux vidéo, le nombre de jeunes qui ont plongé dans les jeux vidéo et aujourd'hui qui ont une vie sociale très réduite. Et c'est pareil pour l'IA. Donc, malheureusement, j'aime bien être comme toi, Elodie, mais je suis désolé. Je vois tout autour de moi que tout le monde s'approprie l'IA et presque aveuglément. Donc, je bois les paroles de Gilo là-dessus et j'espère qu'il y aura. Mais je ne suis pas sûr. Et effectivement, je pense que ça, ce qui va venir, c'est les contraintes du futur, du monde VUCA, du monde BANI, qui va nous amener à repenser notre rapport à l'IA et parce que peut-être il ne sera pas aussi facile d'en avoir, ou peut-être comme que les licences vont devenir très... Juste petit rappel, VMware a été vendu à une société américaine qui a fait, je ne sais plus, ils ont multiplié la licence par 10 ou par 100. Donc à un moment donné, peut-être l'IA qui est à 20 balles, elle sera peut-être à 2000 balles. Et là, on va se dire, ah putain, mais moi, je ne sais plus rien faire. Et ça sera trop tard. Ça sera peut-être trop tard pour certains qui n'ont pas pensé, comme ça a été dit, à développer leur propre skill en parallèle de l'IA. Donc voilà, donc c'est sûr que peut-être il faut aussi faire un peu d'action de prospective et se dire ce qu'on a aujourd'hui, ce n'est pas une garantie qu'on l'ait demain. Et le numérique est fragile. Travaillons notre propre robustesse et travaillons la robustesse de...
1: Voilà, mais sur le mot de la conclusion, ça me permet quand même, petite parenthèse, de dire que le grand procès de la RSE, donc un des événements phares de Planète RSE, se fait le 17 juin, mardi 17 juin, et que nous allons accuser la RSE de non-assistance aux vivants en danger, ce qui nous permettra de revenir sur cette notion de robustesse dont tu viens de parler, qui est en cours et qui interpelle quand même pas mal de chercheurs et de praticiens. Voilà, ce sera l'occasion. Bon, merci de me donner l'occasion de faire cette passerelle. Merci à nos intervenants experts pour tout leur éclairage. Merci à tous ceux qui ont participé. Rendez-vous pour une prochaine matinale incessamment sous peu. On en a deux par mois, une très orientée climat, l'autre sur les sujets RSE. Donc, welcome à tous ceux qui veulent nous rejoindre physiquement et bien sûr à l'écoute des podcasts qui vont être diffusés prochainement. Merci à vous.
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3: Au début de l'année 2012, le label HVE, dit de haute valeur environnementale, était officiellement créé sous l'égide du ministère de l'Agriculture. Conçu pour préserver l'écosystème naturel des exploitations agricoles et réduire au maximum la pression sur l'environnement, ce label HVE, pour aussi vertueux qu'il puisse paraître, n'est pourtant pas exempt de critiques. Parmi elles, celle de l'Office français de la biodiversité, qui relevait fin 2020 que cette certification ne présente, dans la grande majorité des cas, aucun bénéfice environnemental. Au cours de cette même année 2020, la Cour des comptes a déploré, de son côté, que les différents plans consécutifs au Grenelle de l'environnement de 2007 demeurent pour l'instant très en deçà des objectifs fixés alors, notamment celui de réduire de moitié l'usage des pesticides en France à l'horizon 2018. 2018, c'est justement l'année où Valérie Murat et son association Alerte aux Toxiques, basée à Bordeaux, ont décidé d'envoyer 22 bouteilles de vin certifié HVE au laboratoire du Bernay pour détecter d'éventuelles traces de pesticides dans la composition de ces vins pourtant estampillés haute valeur environnementale. La publication des résultats de ces analyses a valu à Valérie Murat et à son association une condamnation à 125 000 euros de dommages et intérêts pour dénigrement collectif suite à une action en justice portée notamment par le comité interprofessionnel des vins de Bordeaux et près d'une vingtaine d'autres plaignants. Valérie Murat, ou quand la dénonciation des pesticides ulcère le vignoble bordelais, c'est le titre de ce nouveau numéro d'interférence. Aujourd'hui, suite de notre entretien avec Valérie Murat et troisième épisode de cette série, la genèse et les actions de l'association Alerte aux Toxiques.
4: Alerte aux Toxiques a été créée en 2016. Et donc c'était l'année où nous avons fait le plus d'actions avec Marie-Lys. Et c'était l'année, peut-être que vous vous en rappelez, du cache investigation de Élise Lucet, qui est venue dans le MEDOF, faire elle aussi des analyses. Nous avons fait la marche blanche avec Marie-Lys 13 jours après le cache investigation d'Élise Lucet. On avait été en relation avec les journalistes. On savait que ça allait être un électrochoc. Et Marie-Lys et moi, on se disait depuis des années, un jour, on fera marcher les gens à Bordeaux contre les pesticides dans les rues de Bordeaux, parce que ça n'est jamais arrivé, et ça, faut que ça arrive dans cette ville-là qui se rêve la capitale de l'œnotourisme, de luxe, hein, il faut que les gens sachent. Et donc le soir de cache investigation, on reçoit beaucoup de messages de gens qu'on connaît, de gens qu'on connaît pas, et qui nous disent mais c'est incroyable, mais on tombe à la renverse, on tombe de notre chaise, mais tout ça pour produire des vins, mais on savait pas, mais oh. Et les gens sont très choqués. Et avec Marie-Lys, on s'envoie des messages et on se dit, mais c'est maintenant qu'il faut la faire, la marche blanche. C'est maintenant. Et on a organisé cette marche en 13 jours. 13 jours. Et on a réussi à mobiliser 1500 personnes. Et Cette année-là, il y a eu beaucoup d'actions. Il y a eu aussi le Day-in devant la Cité du Vin.
5: Qui venait d'ouvrir, là.
4: Voilà, et qui avait été inauguré par François Hollande. Donc nous, on avait pris d'assaut la rue d'un côté, si bien que tous les journalistes et les invités officiels étaient obligés d'arriver par bateau de l'autre côté. Et à l'intérieur de la Cité du Vin, en fait, ils bloquaient l'accès de notre côté pour que les journalistes ne voient pas ce que nous étions en train de faire. Et on a fait allonger, je pense qu'on était 200 personnes au moins au sol, avec beaucoup de public autour. On a fait allonger du monde par terre pour symboliser les victimes des pesticides, les morts au sol. Et c'était très, très visuel. C'était une grande réussite. Hein. Et il y avait eu aussi, la veille au soir, pour la première illumination de la Cité du Vin, il y avait eu une illumination réalisée par un collectif de camarades militants, où ils avaient projeté Stop Pesticides avec des projos cachés en dessous, sur les murs de la Cité du Vin, pour le premier soir. Donc c'était un truc hyper visuel et impossible de passer à côté. Bien sûr, les journaux s'en saisissent, les journalistes s'en saisissent. Donc nous, de toute façon, c'est évidemment ce qu'on cherchait. Et ça a fait beaucoup de bruit localement. Et puis après, avec la bulle Internet, l'information circule très très vite. Et c'est vrai que cette année-là, en 2016, on avait fait beaucoup de choses. Et du coup, en fin d'année, moi et Marie-Lys aussi, on était en réflexion et on se disait « mais il faut qu'on crée quelque chose ici et pas qu'on soit rattaché systématiquement à d'autres associations qui ne sont pas forcément basées à Bordeaux et qui parfois ont un peu un décalage aussi parce qu'ils ne sont pas ici, parce qu'ils ne vivent pas ici, parce qu'ils ne travaillent pas ici, ne sont pas confrontés au quotidien aux problèmes des ouvriers, des ouvrières et des riverains. » Et ils n'ont pas toutes les informations. Et donc, voilà comment est venue l'idée de fonder, pour nous, Alerte Toxique et le collectif Informé de Pesticides pour Marie-Lys, pour aussi avoir notre organisation à nous, et puis avoir quand même une visibilité et un nom qu'on puisse reconnaître, rattaché ici, au local, au Bordelais.
5: À la suite de ces actions collectives, vous décidez donc de faire analyser des bouteilles de vin que vous choisissez comment d'ailleurs ?
4: Alors, en général, on choisit toujours des personnes qui sont propriétaires de châteaux et aussi représentants de la filière viticole des institutions bordelaises. C'est plutôt la promotion d'une viticulture industrielle et pas de petites propriétés qui vont faire de la qualité.
5: Et donc, c'est plutôt les bouteilles issues de cette viticulture-là que vous choisissez d'envoyer au laboratoire, en quelque sorte.
4: On choisit des bouteilles qui appartiennent à des représentants de la filière, parce que, il y a une raison à ça aussi, c'est parce que ici, il y a une petite typicité bordelaise. Régulièrement, ces représentants se retrouvent sur les bancs des tribunaux administratifs à Bordeaux. Par exemple, je pense dernièrement au frère Medeville, qui avait été reconnu coupable et qui avait eu de lourdes amendes parce qu'ils avaient rajouté du sucre dans leur vin. Ou bien ils avaient...
5: Ce qui s'appelle la chaptalisation et qui est interdit en France.
4: Alors, ils avaient aussi utilisé une autre méthode pour augmenter ou faire baisser le degré d'alcool, je ne sais plus. En dehors des frères Medeville, il y en a d'autres qui ont été, par exemple, reconnus coupables d'autres faits, de pratiques qui sont interdites. Et je pense à un autre représentant... qui a été président de la Fédération des Grands Vins de Bordeaux, obligé de démissionner car 11 organismes de gestion ont mis sur la table sa présidence en disant « ce n'est plus tenable, ce monsieur ne peut plus nous représenter, il vient d'être reconnu coupable par le tribunal administratif, il a triché, donc il doit démissionner ». Et ça, c'est quelque chose de très typique à Bordeaux. Et lorsque nous faisions les analyses, en général, les gens que nous choisissions, c'était des personnes qui avaient été reconnues coupables. Et ce que nous cherchions à montrer avec cela, c'était que ces institutions sont tenues par des personnes qui ont des pratiques de mafieux. Moi, ça fait 10 ans que je dis la mafia viticole bordelaise. Très souvent, des journalistes ou des interlocuteurs, des adversaires, on va dire, me disaient « Valérie Murat, vous exagérez ». Non, j'exagère pas. Quand on triche comme ça, et qu'on est aussi censé représenter et promouvoir le travail des professionnels, c'est pas honnête. Ça s'appelle de la corruption. Ces choses ne sont pas acceptables. Et c'était ça que nous, on cherchait à mettre en lumière.
3: Rendez-vous demain pour le prochain épisode de cette série. Et d'ici là, restez à l'écoute et en alerte.
1: Tout de suite, voyons la réaction du jaguar lorsqu'on lui parle de l'environnement.
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3: EDF recourt aujourd'hui énormément à la sous-traitance. Qu'on a des échelles de sous-traitance qui vont jusqu'à 7 entreprises qui se succèdent les unes aux autres. Ça veut dire qu'on a une chaîne de responsabilité qui est complètement ouverte. Et que les gens qui travaillent dans ce domaine sont les premiers à venir dire aujourd'hui que du fait de la pression qui s'exerce sur eux, notamment dans le cadre des visites décennales, où ils sont chargés de faire un certain nombre d'opérations, ces opérations ne sont purement et simplement pas faites. Ce qui veut dire que je suis, pour ma part et pour la première fois, franchement inquiète sur un risque de pépin en France. Et que je pense que nous ne pouvons pas nous le permettre. Nous ne pouvons absolument pas nous le permettre. Alors, on peut avoir des discussions à l'infini sur combien ça coûterait un accident nucléaire en France. Pour mémoire, je rappellerai que l'autorité de sûreté nucléaire l'avait évalué à 500 milliards d'euros, que l'IRSN est allé jusqu'à des chiffres de 5000 milliards d'euros en prenant tous les coûts indirects, mais à la limite, ce n'est même pas le problème. Le problème est qu'un pays comme la France, qui vit de tourisme, qui vit d'agriculture, qui vit d'une image de produits de qualité, de produits de luxe, de vin, ne peut évidemment pas se permettre le luxe d'un pépin de ce genre. Et donc, je suis pour la première fois inquiète aussi sur les questions.

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3: Ce que je pense, c'est que c'est essentiel tout de suite de remettre l'océan. Ça, je trouve ça remarquable parce que aujourd'hui, on sait bien, on parle d'un septième continent en termes de déchets dans l'océan. Donc, on sait qu'aujourd'hui, notre océan, il est en très grand danger. Que c'est d'ailleurs le lieu où la biodiversité est sans doute la plus menacée en termes d'acidification, en termes de déchets, etc. Donc, je pense que ça, c'est une très bonne chose. Sur le maritime et l'aérien, je trouve ça vraiment extrêmement dommageable. Et ça fait des semaines que, effectivement, on demande notamment l'inclusion de l'aérien. Après, la question, c'est manifester effectivement le mécontentement là-dessus et essayer d'imaginer comment mettre la pression pour que ça soit réintégré plus tard. Si on a le sentiment que cette fois-ci, pour les dernières 24 heures, ça ne va pas être possible, ce qui est important, c'est aussi de monter les choses dans nos sociétés à nous, dans nos espaces nationaux, de faire en sorte de mettre l'accent sur l'avion. Le sujet, c'est qu'aujourd'hui, le débat sur l'avion, sur le déplacement d'avion, vous savez, il n'existe pratiquement pas. Au contraire, chacun d'entre nous reçoit tous les jours des pubs d'EasyJet, des pubs de Ryanair, etc. Et on utilise de plus en plus l'avion. Donc le sujet, c'est comment est-ce qu'on introduit un débat qui pourra quelque part être relayé par les sociétés pour mettre la pression sur les gouvernements.

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Moi, ce que je retiens, ma qualité de maire, et je pense beaucoup de mes collègues maires le vivent également, c'est qu'on a un souci en matière de biodiversité, de croissance, parce que c'est nous qui assurons ce rôle de proximité. C'est nous qui vivons au quotidien le fait que les comportements individuels, les agressions, les pressions qui peuvent y avoir au niveau de l'environnement et nécessairement vis-à-vis de la biodiversité, ben nous le constatons. Alors que dans le même temps, nous n'avons pas de pouvoir véritablement, à part un léger pouvoir de police, pas pour donner des sanctions, des contraintes physiques, non, mais pour vraiment réussir à persuader les gens. Alors, on s'engage dans des stratégies comme des agendas 21, on essaie de mobiliser et d'accompagner financièrement les associations. On intervient quelquefois même sous des missions régaliennes. Et si on doit parler de l'outre-mer, avec une problématique qui est importante en ce moment, l'invasion dans les Antilles des algues sargasses qui viennent d'Amérique du Sud, Brésil, Colombie, qui remontent vers l'Afrique et qui retournent par le biais des alizés et qui sont en train de créer un problème de santé publique actuellement en Guadeloupe ou à la Martinique. Vous l'avez vu puisque vous revenez de la Guadeloupe. Et cela revient aux collectivités. Les sargasses, tant qu'elles sont en mer, c'est la responsabilité de l'État. Mission régalienne de l'État, la mer. Par contre, l'État laisse les sargasses arriver sous le littoral pour nous dire à nous, mer, réglez votre problème. Mais on n'a pas les moyens financiers de régler ce problème. Parce que lorsque vous avez une invasion d'algues, on l'a déjà vécu, hein, donc au niveau du littoral français, quels sont les moyens dont peuvent disposer une commune, dont peut disposer une commune pour pouvoir régler une catastrophe à une dimension même que ça dépasse tout entendement. Quels sont les moyens d'une commune pour pouvoir suppléer au point de vue santé qui est encore une mission régalienne de l'État. Donc on est sur ces problématiques-là et ça ne concerne pas que l'outre-mer. Aujourd'hui, c'est nous qui le vivons en Guadeloupe, mais demain, avec le problème des courants, de tout ce qu'il y a, de dérèglement climatique, etc., vous verrez que ça arrivera en Bretagne, ça arrivera dans le bassin d'Arcachon. Alors souvent on dit que l'outre-mer c'est un vrai laboratoire. Alors observez bien ce qui se passe en outre-mer, parce que ça arrivera de toute façon sur le plan hexagonal. Les pesticides, nous sommes sur des petits territoires. Alors ma commune c'est une commune à vocation agricole, essentiellement la banane, et elle est aujourd'hui empoisonnée dans ses sols par l'utilisation de chlordécone qui a été autorisé par l'État pendant des années, au-delà même du fait qu'aux États-Unis ça a été interdit. Donc nous vivons cela et nous devons nous accommoder. Mais lorsqu'on voit comme ça des inégalités, des injustices se présenter, on se doit de garder espoir et de se dire que de toutes les façons, il faut progresser. Le rôle de maire, c'est justement de toujours chercher à progresser. Il ne faut pas être défaitiste parce qu'autrement on ne serait pas dans sa fonction et dans son rôle. Il faut toujours chercher à trouver des marges de manœuvre. On l'a maintenant avec les finances, puisque ça a été dit tout à l'heure par le vice-président du conseil départemental, qui disait oui, mais on n'a plus beaucoup d'argent, mais il faut à chaque fois chercher des marges de manœuvre alors que nous ne faisons pas les lois, alors que nous n'avons pas ce pouvoir législatif ou réglementaire, sinon que de prendre un arrêté municipal. Donc ce sont tous ces éléments qui, coordonnés, font que l'action des municipalités est héroïque, courageuse, et il faut encourager cela puisque, je l'ai dit tout à l'heure en discours introductif, le développement durable, il ne peut être que local.

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1: Bonjour et bienvenue dans les infos durables. Aujourd'hui, on va parler de la semaine écologie, environnement, biodiversité 2026. C'est la science en action. Il s'agira de restaurer la nature et de transformer les territoires. C'est un rendez-vous qui vous est proposé du 1er au 5 juin un peu partout en France et cette année aussi au Sénégal et au Portugal. C'est depuis 2022 qu'existe cette semaine écologique pour l'environnement et la biodiversité. Elle réunit des chercheurs, des acteurs socio-économiques locaux pour échanger autour des enjeux scientifiques, environnementaux et sociétaux de nos territoires. Cette année, cette semaine se tiendra donc du 1er au 5 juin et le thème sera restaurer la nature, transformer les territoires. Des siècles d'activités humaines ont dégradé les écosystèmes terrestres et aquatiques dont la biodiversité et l'intégrité du fonctionnement sont pourtant indispensables au bien-être et au fonctionnement de l'économie et des sociétés humaines. Situées au cœur des relations que les humains entretiennent avec l'écosystème dans lequel ils évoluent, la restauration écologique est une approche qui requiert la mobilisation des savoirs et des pratiques pour concevoir, mettre en œuvre et évaluer des actions visant à réparer des écosystèmes et des paysages dégradés. Restaurer la biodiversité et le fonctionnement des différents milieux associés, que ce soit les sols, l'air, les océans ou les eaux douces, s'impose dès lors comme une nécessité et non un luxe. Voilà pourquoi cette année il faudra être attentif à cette semaine écologie, environnement, biodiversité, donc du 1er au 5 juin. A bientôt pour un prochain rendez-vous sur l'antenne de Radio Terre.
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1: Bonjour et bienvenue dans les infos durables de Radio Terre. Aujourd'hui, on va parler de relier la santé et la qualité de l'air intérieur. Il s'agit d'une journée, une matinée pour agir sur la qualité de l'air dans les territoires ruraux en présence de Dr Suzanne Déhoux, médecin ORL, qui est une initiative de l'ingénierie de santé dans le cadre du bâti urbain. Cette journée se déroulera donc à Dégagnac, ça se trouve dans le Lot, à la Maison de la Nature, et c'est organisé par Agir ESE, une journée donc pour faire progresser la connaissance en écologie et en biodiversité, notamment en milieu rural, avec plusieurs intervenants, un docteur, mais aussi le responsable du territoire de l'énergie du Lot, et puis Alec Kersi Énergie. Une matinée qui se tiendra le jeudi 4 juin. De 9h à 13h, et pour en savoir plus, vous pouvez contacter la chargée de mission Mireille Vermis au 05 65 35 80 26 sur cette sensibilisation donc à l'écologie et au territoire qui se déroulera à Dégagnac dans le Lot le 4 juin prochain. À bientôt pour un prochain rendez-vous.

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1: Et effectivement, là, le passage du zéro phyto sur la voirie, à partir du 1er janvier, risque aussi de provoquer donc, quelques réactions de riverains qui vont dire « ben oui, mais il y a quelques chandelles sur le trottoir, voilà, donc il va falloir expliquer que ben, c'est meilleur pour eux, c'est meilleur pour le climat, c'est meilleur aussi pour leur santé. » Et je pense que si on touche cette fibre-là, attention à votre santé, à l'air que vous respirez, etc., je pense que les gens sont sensibles quand même maintenant avec toutes les informations qu'ils ont sur le problème des polluants, des micro-organismes, etc. Je pense que petit à petit, on va arriver à sensibiliser, à faire en sorte que les gens nous suivent.

vraiment nos problèmes, qu'il s'agisse de transport, qu'il s'agisse de économique et de création d'emplois, qu'il s'agisse aussi de la situation de l'habitat et des opportunités autour de la rénovation énergétique. Et ben ces trois domaines, mobilité, habitat, économie, emploi, c'est à la fois des sujets, des enjeux d'intervention pour nous compte tenu de ce qu'est la Seine-Saint-Denis, mais c'est aussi des sujets sur lesquels on peut changer de modèle, on peut aller vers la transition énergétique. Et donc, eh bien, les deux sont liés. Et pour nous, ça peut être une opportunité de justement faire bien comprendre qu'en agissant pour la transition énergétique, dans ces trois domaines en particulier, transport, rénovation thermique des habitations, nouvelle filière économique, eh bien, c'est aussi une manière de répondre aux enjeux de notre territoire et de ses habitants.

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1: La connaissance actuelle de la biodiversité n'est clairement pas un frein à une politique ambitieuse et performante de protection et de gestion des milieux naturels et des espèces. Il faut qu'on arrête de nous dire qu'on n'en sait pas assez pour mener des politiques performantes. Aujourd'hui, on sait tout suffisamment pour pouvoir avoir un impact très sérieux sur la perte de biodiversité. Je tiens d'ailleurs à dire qu'aujourd'hui, on a une loi sur la biodiversité qui est en gestation. J'espère qu'elle arrivera à son terme et j'espère qu'elle apportera des éléments nouveaux. Je voudrais juste dire qu'avec la loi de 1976 sur la protection de la nature, on dispose et on disposait de tous les moyens qui permettaient de régler le problème de la perte de biodiversité et que c'est un manque de volonté politique qui n'est pas parvenu à enrayer cette biodiversité et pas un manque de texte ou d'efficience des textes que nous avions à disposition. Il faudrait quand même pas l'oublier.

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1: Bonjour et bienvenue dans les infos de Radio Terre, les infos durables. Aujourd'hui, je vais vous parler du séminaire national d'éducation et promotion de la santé et de l'environnement. Nouvelle édition, donc un rendez-vous pour croiser les savoirs, mettre en lumière les initiatives de terrain et renforcer les liens entre santé, sociale, éducation et environnement. Ce sont des rencontres qui auront lieu le 29 et 30 juin au Mans, donc dans la Sarthe. Ça se passera donc au Palais des Congrès et le thème c'est d'éduquer et agir pour une santé environnement transversale et accessible à tous. Parce que vivre en bonne santé dans un environnement sain est un droit fondamental, il est important d'inclure l'ensemble des citoyens dans les processus favorisant la santé. Cette nouvelle édition du séminaire éducation et promotion de la santé invite les acteurs des structures nationales et régionales à se retrouver pour partager et imaginer ensemble des approches inclusives. Un rendez-vous donc entre environnement et social, ça se passera le 29 et 30 juin au Mans dans la Sarthe. Éduquer et agir pour une santé accessible à tous. À bientôt pour un prochain rendez-vous sur l'antenne de Radio Terre.
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1: Bonjour et bienvenue donc sur l'antenne de Radio Terre. Aujourd'hui, on va parler de la journée entreprise et biodiversité. Pourquoi pas changer de cap? C'est la Fondation pour la recherche sur la biodiversité qui propose cette année, avec le soutien du MNHN et de l'OFB, donc l'Office français de la biodiversité, de consacrer sa journée annuelle aux enjeux de transformation des systèmes économiques et financiers. Bien que sa nécessité ne soit plus à démontrer, sa mise en place implique des engagements de toutes sortes. Le dernier rapport donc du GIEC, sorti en février, dresse un portrait complet des responsabilités mais aussi des opportunités qui s'ouvrent aux entreprises. Comme chaque année, cette journée s'adresse aux acteurs de la recherche ainsi qu'aux acteurs privés et publics dont l'objectif est d'initier et de favoriser un indispensable dialogue. Ce temps fort s'appuiera sur une série de rendez-vous qui se tiennent tout au long de ce premier semestre 2026 et dont l'assemblée des parties prenantes sera le reflet. Voilà pour cette manifestation, la journée de la biodiversité et de l'entreprise, le mardi 23 juin de 9h à 17h30. Ça se passe à l'auditorium de la Grande Galerie de l'Évolution, c'est à Paris, au 36 rue Geoffroy-Saint-Hilaire, et c'est gratuit. À bientôt pour un prochain rendez-vous.

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0: Maurice de Triboulet, écologue et naturaliste français, professeur à l'université de Neuchâtel, né en 1852 et mort en 1929. Extrait de « Les animaux disparus depuis l'apparition de l'homme », 1886. Durant la période actuelle, l'homme, muni d'instruments de plus en plus perfectionnés, poursuit avec avantage sa lutte contre la nature. Que d'espèces ont déjà disparu devant lui, que d'autres disparaîtront encore ou seront à leur tour refoulées. Chaque jour, l'homme modifie la faune des pays dans lesquels il s'est établi, et son action s'accroît avec sa propre civilisation. Il arrive ainsi à substituer de plus en plus son intervention à celle des conditions naturelles. Il modifie la répartition géographique des êtres vivants et change dans certaines limites les caractères de leur mode de vivre. De grands changements se sont déjà produits sous son influence, et chaque jour, il s'en accomplit de plus considérables. De nouvelles espèces disparaissent devant la civilisation, tandis que d'autres, multipliées par ses soins, sont aujourd'hui répandues sur un grand nombre de points du globe où elles manquaient autrefois. Les hommes, en se multipliant, changèrent l'état du pays. Ils pourchassèrent les animaux et quelques-unes des espèces les plus remarquables pouvant être facilement atteintes disparurent bientôt. L'aveugle cupidité et l'amour de la destruction ont causé la perte d'animaux capables de fournir de précieuses ressources. Une troisième espèce de bovidé, le bison d'Amérique, parcourait autrefois en immenses troupeaux toute l'étendue des États-Unis jusqu'aux montagnes rocheuses. Aujourd'hui, il est refoulé d'année en année plus au loin, et son aire de dispersion devient plus limitée. Les chasses, on peut bien dire les tueries insensées faites par les Indiens et par les colons, ont fini par le reléguer dans les prairies au-delà du Mississippi et l'ont forcé à se réfugier soit dans les steppes de l'Ouest, soit vers le Nord. Cette espèce est donc menacée du même sort que son congénère d'Europe, et on peut facilement prévoir le temps où elle sera exterminée, car si les flèches indiennes ne parvenaient point auparavant à diminuer leur immense troupeau, ils ne sont maintenant pas assez féconds pour réparer les vides que leur fait éprouver la balle des chasseurs modernes. La destruction poursuivie d'une manière insensée n'a pas atteint seulement les mammifères terrestres. Elle a été portée avec une égale fureur sur les espèces marines. Les grands animaux de la mer étaient précédemment la source d'une industrie active, d'un commerce considérable. L'égoïsme, l'amour du lucre qui font oublier l'avenir pour le moment présent, ont en partie tari la source. Au commencement de notre siècle, vivait encore dans la mer glaciale un oiseau fort remarquable, habile à nager, incapable de voler, qui a complètement disparu de nos jours, et cela par le simple fait qu'on lui a fait une chasse trop acharnée. Le grand pingouin fournissait, en effet, autrefois, une bonne partie de l'alimentation des peuples du Nord. On agissait sans aucun égard ni ménagement. Là où tant de monde trouve des provisions, l'idée d'économie ne vient à l'esprit de personne, car ce qu'on laisse aujourd'hui sera pris demain par un autre. Il est pénible et même révoltant de penser qu'une espèce a été détruite par l'avidité et la voracité de l'homme. Aujourd'hui, c'est à peine si on peut se procurer sa dépouille au poids de l'or. Il est facile de voir que lorsque la lutte s'est terminée par l'extinction d'une espèce ou par un appauvrissement considérable du nombre de ses représentants, l'homme, qui dans tous les temps et dans tous les pays s'est toujours signalé par sa rage de destruction, y a généralement joué le rôle principal, celui de vainqueur. Nous ne ferons d'exception que pour les grands mammifères de la période quaternaire, contemporains de notre race, comme le mammouth, le rhinocéros, l'ours des cavernes, dont la disparition doit être surtout attribuée à des causes physiques. Ce sont d'ailleurs les animaux les plus grands, qui, dans cette guerre exterminatrice, succombent les premiers. On peut même dire que tous les animaux de grande taille, à l'exception de ceux qui ont acheté leur existence par la servitude, sont fatalement condamnés à périr par la main de l'homme, car le profit que nous pouvons espérer tirer d'eux est proportionné à leur dimension, aussi bien que le danger dans lequel ils peuvent nous mettre. Depuis les premières époques géologiques, la diminution progressive de leur nombre est devenue d'autant plus rapide qu'ils doivent désormais compter l'homme parmi les nombreux compétiteurs qui leur disputent la surface de la Terre. Aussi, l'âge actuel peut-il être considéré comme appelé à devenir le témoin de l'achèvement de leur ruine. La destruction des grands animaux accomplie par l'homme dans l'espace de quelques siècles fait, en effet, présager un immense appauvrissement de la nature dans un avenir plus ou moins lointain. L'extinction d'une foule d'espèces s'est déjà opérée avec une rapidité désespérante. Chose étrange, partout où pénètre la civilisation, la dévastation commence et s'achève plus ou moins vite.
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1: On a quand même deux agendas parallèles. On a les élections régionales où on parle absolument plus du tout du climat, alors que je rappelle quand même qu'il y a des vice-présidences dans les régions qui portent sur la question climatique et la question énergétique. Donc on a déjà inscrit la question climatique dans nos territoires. Et quand on rentre en campagne électorale, on ne parle plus du tout du climat, alors même que la COP21 se déroule à Paris. Je pense que ce qu'il faut qu'on vise, nous, la Fabrique écologique en 2016, c'est véritablement de faire se réconcilier ces agendas parallèles et segmentés de façon à faire comprendre que la question climatique n'est pas seulement une question diplomatique, c'est une question du quotidien de tous les jours, mais qui concerne aussi nos représentants nationaux. Vous savez, moi je trouve qu'il n'y a pas d'effet de cliquet, c'est un terme économique, mais je suis économiste, en matière de politique écologique. On peut dire une chose, faire le contraire le lendemain, c'est ça qu'il faut interdire. C'est là-dessus qu'il faut en 2016 travailler, que quand quelque chose aura été dit, quand un engagement aura été pris sur le plan écologique, qu'il soit tenu et qu'il ne soit plus possible de dire quelque chose et de faire le contraire le lendemain.

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l'État a apporté, et les régions surtout ont apporté une réponse à l'échelle de la trame verte et bleue pour répondre aux problématiques de continuité écologique, de connectivité écologique. Les espaces de nature en ville, les espaces publics notamment, ont eu une réponse à travers des labels comme Éco-Jardin ou Espaces Verts Écologiques, Eve, dont vous avez peut-être entendu parler. Et il manquait la dernière case, qui était le bâtiment et ses abords. Et donc là, c'est là où j'aimerais vous présenter Biodiversity comme une solution à la prise en compte de la biodiversité à l'échelle de l'acte de construire. Donc ce label qui s'appuie sur un référentiel, donc le label c'est l'étiquette, juste pour que ce soit clair, c'est le tampon qu'on vient apposer sur, pour récompenser le projet immobilier qui a suivi le référentiel technique qui est derrière ce label. Donc le référentiel il a deux objectifs. Le premier c'est d'aider à la conception, comment réussir à faire un projet qui prenne en compte la biodiversité. On l'a vu juste avant, c'est pas une question forcément très facile. Comment aller au-delà des solutions génériques que sont les ruches et puis passer sur de l'application locale et contextuelle. Et puis derrière, évaluer, étalonner, comparer, etc. Voilà, donc ce référentiel, il se repose sur quatre axes. À l'intérieur de chaque axe, il y a un certain nombre de préoccupations. Et dans les préoccupations, il y a des objectifs. Et là, je ne l'ai pas fait apparaître, mais dans les objectifs, il y a des actions. Et dans les actions, il y a des critères pour les évaluer. Donc, une grosse complexité quand même qu'il faut garder en tête. Ensuite, dans un projet, on va peut-être pas réussir à toutes les appliquer, mais en tous les cas, l'exhaustivité des sujets à traiter est bien là.

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0: Je dirais on est un élément du plan climat de la métropole. Je crois qu'on est aujourd'hui, la ville de Canville est un petit peu, alors je ne dis pas initiateur de. Si, dans certains domaines, notamment au niveau des écoles, hein, puisqu'on a on a terminé une rénovation, enfin une réflexion sur le manger bio et le manger intelligent. Aujourd'hui, ce travail sur l'anti-gaspillage, sur le tri des aliments, la réception, notamment de ces déchets fermentés ici pour les remettre en compost. Donc, on a créé des pavillons composteurs dans chaque école de Canville. On va le développer aujourd'hui, notamment sur le logement social, parce qu'on estimait que cette chaîne-là, et notamment dès le plus jeune âge, était quelque chose d'intéressant. Donc, c'est un travail qui a été mené aussi bien dans les maternelles que dans les écoles élémentaires, et qu'on souhaite aujourd'hui développer de façon plus large au niveau du bâtiment social. Donc, ces composteurs vont être mis en place prochaines années. Mais au-delà de ça, c'est tout avoir cette réflexion. Tout à l'heure, je parlais de l'agriculture biologique. Donc, on a 20% de produits bio aujourd'hui dans les assiettes canvilloises, à coût constant. C'était aussi une volonté, hein, montrer aussi que le bio pouvait être traité de façon intelligente, mais aussi à coût constant. Et puis aussi un travail par rapport à des activités, par rapport aux enfants. Hein, on est en partenariat avec le groupement Érable, hein, qui va nous aider dans cette démarche-là, aussi bien au niveau des enfants qu'au niveau de leurs parents, parce que finalement, on s'aperçoit que l'enfant est quand même un vecteur essentiel, hein, et que l'adulte est parfois très réfractaire à certaines évolutions, mais en passant par l'enfant, et lorsque l'enfant est incitateur, et bien effectivement, ben finalement, l'adulte rentre dans cette démarche-là. Donc c'est un travail que l'on mène maintenant depuis quelques années, hein, parce que bon, je ne sais pas si c'est ma fille enseignante qui le veut, mais le fait de parcourir comment dire, cette diversification au travers de l'école, au travers de l'éducation et de l'apprentissage à l'école, nous semble intéressante et que l'on essaye de développer aujourd'hui par l'énergie famille. On a travaillé notamment l'an dernier sur l'énergie, comment dire,
1: Défi famille à
0: défi
1: énergie
0: famille
1: positive.
0: énergie, voilà, énergie positive. On l'a fait, on va le poursuivre aussi bien également sur le plan de l'alimentation parce que c'est des actions qui nous semblent intéressantes. Systématiquement, lorsqu'elle peut être développée, notamment sur notre marché dominical, avec des actions bien spécifiques, voilà, pour montrer qu'aujourd'hui, ce travail-là, ce n'est pas simplement des actions ponctuelles, c'est aussi un travail que l'on doit mener, un travail de longue haleine, certainement, hein, parce que nos générations ne sont pas forcément habituées à tout ça, on a du mal, hein, parce qu'on vit encore dans une société de confort, mais de confort dans le sens, comment dire, où finalement, ces problématiques-là nous touchent, certes, mais elle nous touche simplement. Hein, on n'est pas totalement pris à la gorge. Et c'est ça qui est dérangeant aujourd'hui, c'est d'arriver à faire comprendre à toute notre société, à toute cette population, que c'est un défi pour demain, et notamment pour nos enfants et petits-enfants qui arrivent, quoi.

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1: Bonjour et bienvenue dans les infos durables. Eh bien, aujourd'hui, deux infos à vous communiquer. L'une est plus particulièrement axée sur Grenoble et son université qui organise les 16 et 17 juin. Journée d'études du Forest Hub. Le 16 juin, ce sera donc plutôt un travail d'études et le 17, un travail donc consacré à une sortie sur le terrain. Si vous êtes sensible donc à ce qui se passe à Grenoble côté écologie, je vous rappelle 16 et 17 juin à l'université. Et puis, on va s'intéresser aussi à une autre manifestation qui, elle, se déroulera à Montpellier. Du 1er au 5 juin, c'est la conférence donc du microclimat, de l'écologie et de la biodiversité. Après Anvers en 2022 et Helsinki en 2024, eh bien, cette conférence se tiendra à Montpellier du 1er au 5 juin, comme je vous le disais. Elle fédère des chercheurs et chercheuses passionnés par les études du microclimat, par les variations de température, en croisant observations de terrain, modélisation, données de télédétection et approche interdisciplinaire. Ce réseau contribue à mieux comprendre comment ces gardiens locaux influence la biodiversité. Au-delà des présentations scientifiques, le MEB 2026 à Montpellier sera un espace d'échange privilégié entre chercheurs, gestionnaires et acteurs du monde forestier. Écologues, forestiers, modélisateurs, gestionnaires, acteurs du territoire, rendez-vous du 1er au 5 juin à Montpellier. À bientôt pour un prochain rendez-vous.

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1: Bonjour et bienvenue dans les infos durables. Aujourd'hui, on va partir pour Tarbes. Bon, en tout cas, une manifestation se déroulera les 15 et 16 juin prochains. Il s'agit d'une formation sur les inégalités sociales et la santé, du constat à l'intervention. La réduction des inégalités sociales est un enjeu central de santé publique. C'est inscrit dans la stratégie nationale de santé. Elle figure dans les priorités des agences régionales de santé, les ARS. Donc, contrairement à ce qu'elles pourraient laisser a priori paraître, ces interventions en santé peuvent améliorer la santé tout en contribuant à aggraver les ISS. Les nombreuses actions locales des intervenants de terrain constituent une expérience riche d'enseignement, souvent peu décrite, évaluée ou transférée, qui servirait à mieux travailler sur ces enjeux. Cette formation propose aux porteurs de projets en santé d'acquérir des outils dans le but d'adapter leurs interventions en fonction de leur impact sur les déterminants sociaux de la santé et les inégalités sociales. Voilà, donc pour en savoir plus, eh bien, vous pouvez vous adresser au service formation de Santé Occitanie. C'était au 05 61 77 87 11 ou à la référente handicap Michel Olivan au 05 61 77 87 11 aussi. C'est organisé par le DRAPS Occitanie et ça aura lieu, je vous le rappelle, les 15 et 16 juin prochains. A bientôt pour un prochain rendez-vous sur l'antenne de Radio Terre.

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4: Donc la VAP, elle va s'attarder sur ce qui caractérise l'architecture, les couvertures, la façon de traiter les percements et les menuiseries. Et de bien s'attarder sur la question de la peau, les enduits des façades maçonnées, parce que précisément par rapport à ces caractéristiques énergétiques, la peau des bâtiments, elle joue un grand rôle dans leur passivité, on va dire, hein, dans leur capacité à être des bâtiments qui savent résister au chaud d'un côté ou au froid de l'autre. Donc la VAP, elle tient aussi compte du développement durable, hein, le patrimoine restant fondamental. Donc il y a une approche qui a été envisagée dans le cadre de cette étude simplement par rapport aux questions des grands équipements liés à la production des énergies. Donc c'était nécessaire de parler de la place de grands équipements comme aurait pu être une éolienne dans ce paysage-là, ne serait-ce que pour dire que la confrontation entre les échelles est guère envisageable si on parle de valeur patrimoniale dans une confrontation directe, et puis reparler de la qualité du bâti ancien au regard justement de ses caractères passifs, de la façon dont l'équilibre par rapport à l'eau qui est présente en permanence dans les bâtis anciens a une valeur en termes des économies d'énergie. Voilà. Donc ces choses-là, elles ont toutes été envisagées, regardées à travers la VAP, et elles permettent aussi de faire bouger un peu les idées préconçues sur la qualité environnementale de ce bâti hérité.

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La réponse des économistes est assez, va vous paraître assez paradoxale. Il n'y a rien de spécifique à l'énergie. Quand le prix augmente, les gens économisent, ils réduisent leur demande. Quand le prix baisse, eh ben, on fait moins attention. C'est comme pour les pommes. C'est le ressort manifeste, le ressort numéro un dans lequel, sur lequel il va falloir réfléchir. Pourquoi est-ce que pour l'énergie, le prix, apparemment aujourd'hui, de l'énergie, ne suffit pas, d'un point de vue social, à inciter les gens à réduire leur consommation? Et cette question n'est pas très claire pour moi, n'est pas très... il n'y a pas de réponse évidente à ça. Donc, bien sûr, le prix de l'énergie tel qu'il est vendu aujourd'hui ne reflète pas forcément son coût social ou les coûts de production. On peut penser à des externalités, c'est les histoires de CO2 qui est émis, mais le CO2, finalement, quand on lit les recommandations des mêmes économistes, la plupart des grands instituts qui travaillent là-dessus, réclameraient aujourd'hui une taxe carbone, qu'on est d'ailleurs peut-être en train de mettre en place enfin en France, de l'ordre de 10 à 20 dollars la tonne. C'est assez faible par rapport au prix de l'énergie. Il y a des aspects de pollution locale qui ont été largement ignorés jusque-là, dont on parle de plus en plus. Donc, quand on consomme plus de chauffage, on émet des particules fines, on émet de la pollution et les gens tombent malades. Et ça, c'est important. C'est quelque chose qui n'a pas été pris en compte jusque-là. Il y a des aspects un petit peu géopolitiques, comme je disais. Le marché de l'énergie est menacé par des guerres, des insurrections, des conflits qui font que, pour des raisons d'indépendance énergétique, peut-être que ce serait astucieux de la part d'un pays non producteur comme la France de limiter sa consommation.

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Moi, je suis un élu politique qui est, enfin, parmi tous ceux qui sont extrêmement convaincus de la nécessaire transition et dans l'urgence. Donc, stratégie politique, oui. En fait, cette petite loi, parce que ça reste une petite loi, par contre, je ne pensais même pas qu'elle allait prendre cette importance. Ce qui est très, très, très heureux d'ailleurs, c'est un pied dans la porte parce que ce sont les mêmes molécules qui sont utilisées en agriculture. Alors, moi, je ne vais pas les montrer du doigt, le monde agricole, il y a toute l'histoire qui a fait qu'on en est là. Maintenant, on en a conscience et ce monde agricole, il est en train d'aller dans le mur. Alors que les agricultures alternatives, ceux qui pratiquent l'agriculture biologique, en polyculture élevage, ça fonctionne, ils ne sont pas en crise, parce qu'il y a un autre sujet sur lequel on travaille, c'est l'ancrage territorial de l'alimentation, renoué entre production locale et alimentation des territoires. Donc tout cela a son importance. Alors, stratégie politique, oui. Les néonicotinoïdes, c'était en 2014, j'ai travaillé sur l'impact des pesticides néonicotinoïdes sur les abeilles et les insectes pollinisateurs. Là, c'était une mission que je me suis donnée moi-même. 6 mois de travail, une stagiaire qui s'est spécialisée là-dessus. Et on a rencontré tous les acteurs, les apiculteurs, enfin tous les acteurs. Et là, les néonicotinoïdes étaient à proscrire. La seule solution que j'avais, c'était une résolution européenne. Donc 2013, je prépare une résolution européenne. Elle est débattue parce que c'était la niche écolo. Et les autres ne vont pas choisir ce qu'on doit débattre. C'était les néonicotinoïdes. 20 minutes de parole où j'essaie de convaincre et tout ça. J'apprends avant de rentrer dans la salle qu'il n'y aurait pas de majorité. On se fout de ma gueule devant à un moment. Je m'énerve, j'enlève ma cravate. J'ai regretté après parce que les gens ils vont penser qu'à la cravate. Et en fait, les médias sont allés chercher ce qu'il y avait derrière, les néonicotinoïdes les insectes pollinisateurs et les abeilles. Et si on m'avait dit à l'époque qu'un an et demi après, on serait arrivé à l'interdiction, je ne l'aurais pas cru. Eh bien, on est arrivé à l'interdiction. Il y a d'autres molécules. Le Roundup, ces jours sont comptés, qu'on le veuille ou non, et à l'échelle planétaire. Ils auront beau essayer, l'opinion publique est très sensibilisée, donc là encore pour moi l'opinion publique, et on est là pour représenter la population, eh bien c'est dans la mesure où elle est informée, c'est un allié extraordinaire. La gamme des pesticides, alors je dis pesticides, CMR, cancérigènes, mutagènes, reprotoxiques, à terme, il va falloir les mettre de côté, d'où faire la promotion des agricultures alternatives. Ce ne sont pas des produits de substitution, ce sont un changement de méthode, de technique, et revenir, avec les bons progrès que l'on a eus, revenir au bon sens d'avant les années 60, tout en profitant des énormes progrès qui ont été faits, en écartant les effets négatifs. L'histoire du clonage et l'histoire... Ils travaillent maintenant sur les VRTH, variétés résistantes ou tolérantes aux herbicides. Nos grosses sociétés sont encore à bosser là-dessus. Alors nous, on rame pour essayer d'interdire ça. On ne lâche pas. Et pour nous, l'opinion publique, la presse a un rôle essentiel à jouer dans tout ça. Et ça finit par avancer. Donc c'est la raison pour laquelle mon propos est plutôt optimiste par les temps qui courent,

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1: Bonjour et bienvenue dans les infos durables. Aujourd'hui, on va parler de la fête des mares. Les mares, c'est ces petites étendues d'eau. Donc, eh bien, cette année, du 6 au 14 juin, on les fêtera comme chaque année en France. La fête des mares, elle revient pour sa 11e édition autour de la thématique les mares, éveiller et transmettre. C'est donc du 6 au 14 juin. Il s'agira de participer à des activités qui seront proposées un peu partout sur le territoire français. L'objectif est de sensibiliser le grand public à la protection des mares, de montrer la richesse faunistique et florale de ces écosystèmes, de transmettre les pratiques de bonne gestion et les initiatives mises en place pour préserver ces milieux. Une fête dédiée à la protection des mares et donc des zones humides dont on connaît l'importance. Si vous voulez en savoir plus, eh bien vous allez sur internet avec forum-zone-humide.org. A bientôt pour un prochain rendez-vous sur l'antenne de Radio Terre.
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1: Bonjour et bienvenue dans les infos durables de Radio Terre. Et aujourd'hui, on va parler de OptiMix 2026. C'est un symposium qui va parler de l'adaptation de la gestion forestière au changement climatique. Moduler la composition et la densité des peuplements et contrôler la pression du gibier. Voilà, ça se passera à Nogent-sur-Vernisson en France, donc à l'espace des étangs, du 8 au 12 juin. Donc installé en forêt dominiale d'Orléans, le dispositif OptiMix explore depuis plusieurs années les effets combinés des trois facteurs majeur sur le fonctionnement des forêts tempérées, la composition des essences, la densité des peuplements et la pression d'abroutissement par les ongulés sauvages. Ces leviers sylvicoles sont au cœur des débats actuels sur la résilience des écosystèmes en France face à la hausse des températures et aux sécheresses. Trois grands axes donc sont au programme, la biodiversité et écologie des communautés, le fonctionnement physiologique, donc la croissance des périssements résistants au stress climatique et la régénération forestière et le rôle de la grande forêt. Effet de la sylviculture et des ongulés sur la régénération, la fertilité des sols et le cycle du carbone. Ces thématiques visent à favoriser les échanges interdisciplinaires et à construire des passerelles entre la recherche et la gestion opérationnelle. Voilà pour cette manifestation qui se tiendra à l'espace des étangs en Nogent-sur-Vernisson, c'est dans le Loiret, du 8 au 12 juin prochain. A bientôt pour un prochain rendez-vous sur l'antenne de Radio Terre.

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